son nom, Jan Lucas, donc Jean-Luc, et pourquoi à la place du nom de l'évangéliste Luc, il a choisi le nom du larron Dismas, crucifié à la droite de Jésus. Il ne nous reste aucun portrait de lui, aucune lettre, et les 30 premières années de sa vie restent complètement sous le voile du secret. La première date liée à Zelenka en tant que compositeur est l'an 1704, ce qui explique le nom de l'ensemble qui va vous interpréter cette deuxième partie de la Missa Votiva. À propos de cet ensemble, j'aimerais vous parler un peu de son chef, Václav Lux, né en 1978. Il fut un brillant musicien qui commença le piano à 7 ans, puis le cor à 14 ans au conservatoire de Pilsen, où il découvrit le clavecin et il occupa rapidement un poste de corniste à l'orchestre du Théâtre National, qui était ce que recherchait tout musicien. Cependant, Václav était très attiré par la musique baroque, ce qui, à son époque en Tchécoslovaquie, était plutôt mal vu. Petit à petit, ses recherches discographiques le menèrent aux disques de Musica Antica Köln et les concertos brandebourgeois devinrent son premier enregistrement sur instrument d'époque. Il était de plus en plus convaincu par cette nouvelle manière d'interpréter la musique baroque. Mais voilà, il était corniste à l'orchestre du Théâtre National de Prague et c'était bien loin de la musique baroque qu'il affectionnait. Et tout à coup, il a senti qu'il n'allait pas encore, pendant les 40 prochaines années, chauffer la même chaise, comme il dit lui-même. C'est alors qu'il a sollicité une demande d'admission à la Schola Cantorum de Bâle en Suisse, à laquelle il s'est rendu, en autostop, depuis Prague. En 1992, il y a commencé le clavecin et après ses études de musique ancienne à Bâle, il est retourné à Prague où il a créé le Collegium 1704 et le Collegium Vocal 1704, qui va maintenant vous interpréter le Credo, le Sanctus et l'Agnus Dei de cette très belle messe Missa Votiva de Jan Dismas Zelenka. Les solistes sont au soprano Anna Blasikova et Stanislava Mialkova, à l'alto Marketa Krukova, au ténor Thomas Korinek et à la basse Thomas Kral et Lisandro Abadi. Et c'est bien sûr Václav Lux qui dirige.

0: Vous venez d'entendre le Collegium et le Collegium Vocale 1704 sous la direction de Václav Lux. Vous interprétez la deuxième partie, c'est-à-dire le Credo, le Sanctus et l'Agnus Dei de la Missa Votiva de Jan Dismas Zelenka. Les solistes en étaient au soprano Anna Blazikova et Stanislava Mialkova, à l'alto Marketa Kukrova, au ténor Thomas Korinek, et à la basse, Thomas Kral et Lisandro Abadi. Au revoir et à bientôt.
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2: Cosby. Cosby, c'est un mot hébreu qui veut dire mensonge ou menteur ou menteuse. Et en fait, c'est le nom qui a été donné à une femme, probablement après coup, parce que ça m'étonnerait que ses parents, à sa naissance, lui aient donné ce nom-là. En fait, cette femme était une, non pas une Israélite, mais une Madianite, donc descendant d'un peuple voisin qui habitait, on pourrait dire, le nord de la péninsule arabique, et un peuple avec lequel les Israélites ont souvent eu affaire. L'histoire de Cosby se passe à l'époque de Moïse, où le peuple d'Israël a presque terminé ses pérégrinations dans le désert, se trouve dans le territoire des Moabites, au-delà du Jourdain, et se prépare à entrer dans la terre promise. Avant la mort de Moïse, les Moabites ont demandé à un espèce de magicien de venir maudire les Israélites. Et toute l'histoire de Balaam est racontée dans le livre des Nombres. Mais Balaam n'a pas maudit le peuple d'Israël. Alors les Moabites ont essayé de trouver une technique différente. Ils ont fait appel à des gens, parmi lesquels Cosby, essentiellement des femmes, soit des femmes moabites, soit des femmes madianites qui habitaient dans la région, parce que les madianites étaient plutôt des caravaniers qui allaient, qui venaient, qui s'arrêtaient dans différents endroits. Et donc Cosby et d'autres femmes ont été chargées d'une mission de séduction et d'inviter les hommes israélites à faire une grande fête. Et par leur puissance de séduction, elles ont réussi à détourner certains israélites et de cette façon-là à apporter sur le peuple d'Israël une certaine malédiction. Mais le prêtre Finé, l'un des fils d'Aaron, qui lui était déjà mort, Aaron, son fils Finé, qui était le grand prêtre de l'époque, a décidé de lutter contre cette menace et cette espèce de séduction qui régnait là dans le camp. Et il a découvert Cosby en train de coucher avec un chef de la tribu de Siméon. Et donc, ardemment et avec la loi de Moïse de son côté, il a tué les deux qui étaient enlacés, et Cosby et cet homme israélite, en disant que c'était le sort normalement réservé aux adultères. Et c'est vrai que cette histoire de Cosby est restée comme un modèle dans l'histoire d'Israël pour dire qu'il faut se méfier des femmes qui essayent de séduire les hommes déjà mariés. Et on sait que un peu plus tard, le père même de Cosby, l'un des princes madianites, a été tué dans les combats qui ont suivi cette mésaventure. Alors, vous pouvez trouver l'histoire de cette menteuse, comme on l'appelle, Cosby, dans le livre des Nombres, au chapitre 25, et un peu plus loin, concernant son père, au chapitre 31.
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2: Bonjour à tous, j'espère que vous allez bien, que vous avez passé une super semaine. Aujourd'hui, on va voir avec le pasteur Jethro Camille et le pasteur Pascal Rodet comment tenir bon. Comment vas-tu Jethro ?
3: Bonjour Nafi, bonjour tout le monde, je suis en pleine forme, merci.
2: Tu tiens bon ?
3: Pour l'instant, jusque-là, disons, on est au début de l'émission, on va voir comment on est dans 15 minutes.
2: Dans 15 minutes, hein. Et toi, Pascal, est-ce que tu tiens bon?
4: Je tiens bon, oui, j'essaye en tous les cas. Il y a parfois des hauts et des bas, mais je tiens bon.
2: Mais tu tiens. Bon, en tout cas, il fait très chaud, Pascal, dans le studio, là, quand même.
4: Oui, les lumières, bonjour, hein, on se croirait encore.
3: Oui, mais tu es beau, c'est l'avantage.
2: Donc, on tient tous bon. Et tenir bon dans l'épreuve, même dans l'épreuve qu'on ne voit pas. Est-ce que si je vous parle de guerre invisible, ça vous parle? J'ai vu une vidéo sur les réseaux qui m'a vraiment fait réfléchir. Ce sont en plus des vidéos tenues par des jeunes chrétiens, j'ai trouvé qu'ils ont joué ça à merveille. Il y a un jeune qui veut sortir de chez lui. Et sur côté, il y a le mur et il ne voit pas ce qui se présente. Et il voit passer, je suppose que c'est Jésus, qui lui dit, en le voyant sortir de chez lui, « Surtout, ne bouge pas. » Et le jeune, il dit « Pourquoi il ne veut pas que je sorte de chez moi ?» Mais sur le côté, je suppose que c'est Satan qui l'attend avec une batte de baseball. Mais il ne voit pas Satan qui l'attend avec la batte de baseball. Et ils font passer comme s'il y avait du temps. Et Jésus lui dit toujours « Attends, attends. » Le jeune s'assoit dans les escaliers. Il est énervé. Il a envie de passer. Et tout d'un coup, Satan est content. Il se dit « Ah, il va pouvoir l'assommer. » Mais Jésus lui dit « Stop !» Et au bout d'un certain temps, Satan se lasse et s'en va. Et tout d'un coup, Jésus lui dit de passer. Mais ce jeune, lui, pendant très longtemps, il s'est demandé pourquoi il devait attendre. Il n'a pas su ce qui allait se passer à ce moment-là. Cette guerre invisible, est-ce qu'elle vous parle? Jethro, est-ce qu'elle parle, cette guerre invisible?
3: Ah ben oui, parce que souvent dans la vie, il y a des situations où on ne comprend pas ce qui se passe, on ne comprend pas pourquoi on est dans la galère, pourquoi ça dure tellement longtemps, etc. Et puis à un moment donné, il y a un déclic. On prend du recul, on prend de la hauteur et puis on y voit plus clair. C'est pas toujours comme ça, il y a des choses que toute la vie on comprendra pas. Mais bien souvent, il y a cette dimension un petit peu invisible qui se révèle et qui devient plus claire à un moment donné.
2: À un moment donné. Et du coup, j'ai besoin que tu m'éclaires avec de la lecture, s'il te plaît. Est-ce que tu peux me lire Éphésiens 6, versets 10 à 13?
3: Enfin, devenez fort avec la force très puissante du Seigneur. Prenez avec vous toutes les armes de Dieu pour pouvoir résister au piège de l'esprit du mal. Non, ce n'est pas contre des êtres humains que nous devons lutter, mais c'est contre des forces très puissantes qui ont autorité et pouvoir. Nous devons lutter contre les puissances qui dirigent le monde de la nuit, contre les esprits mauvais qui habitent entre le ciel et la terre. C'est pourquoi prenez toutes les armes de Dieu, ainsi dans les mauvais jours, vous pouvez résister et après avoir lutté, vous resterez debout.
2: Ça me rappelle un petit peu mon histoire.

0: soir, ça?
1: Oui, tout à fait. Ça y
0: La
1: ressemble beaucoup.
0: nuit, de qui parle-t-il?
1: Alors, la Bible explique que, il y a ce qu'on voit et puis il y a ce qu'on ne voit pas. Et parmi ce qu'on ne voit pas, il y a ce qu'on appelle les mauvais esprits. Il y a toute une histoire d'anges déchus, je ne vais pas rentrer dans tous les détails, mais disons que bien souvent, l'être humain est sous une influence négative et fait des choses catastrophiques tout en pensant faire le bien et en pensant être un héros. Alors, ça peut être une guerre qui est menée par quelqu'un contre notre peuple qu'il pense juste. Ça peut être des gens qui spéculent sur le prix du riz et qui affament des gens de l'autre côté et qui sont traités par des héros, par leur banque. Ça peut être plein, plein de choses, mais effectivement, il y a une guerre spirituelle qui est une guerre qui est visible par certains aspects et invisible par d'autres.
0: Pascal, que penses-tu de tout ça?
2: Ah ben c'est le combat de toute une tout un, de tout un chacun en tant que chrétien de se dire oui, en effet, il y a des esprits mauvais qui sont là pour t'amener dans le mauvais chemin. C'est l'image que tu disais au début, hein. On le voit pas, il y a quelque chose ici qui pourrait me faire chuter. C'est aussi, en effet, ça peut être quelqu'un physique, mais ça peut être aussi mes propres tentations où je suis. Souvent, on a ces images-là où il y a quelqu'un qui parle dans ma petite oreille derrière. Vas-y, prends-le, mange-le. Vas-y, vole-le, tu en as envie, etc., etc. Ça aussi, c'est une guerre qu'on doit mener.
0: Je suis en train de combattre, je dirais, mes propres démons. Ces temps-ci, j'ai appris que tout n'était pas bon à dire. Et à chaque fois que je veux dire quelque chose qui ne se dit pas, je chante une chanson qui dit « Seigneur, je t'ouvre mon cœur ». Et je chante ça souvent en ce moment, toute la journée. Parce que du coup, j'essaye d'apprendre à dire ce qui ne se dit pas et ce qui se dit. Et du coup, ça peut être aussi lutter contre son propre soi, non?
1: Je crois profondément que la guerre spirituelle, c'est bien sûr une guerre d'influence entre les forces du bien et les forces du mal, mais aussi une guerre spirituelle, comme tu l'as très bien décrit, entre les forces du bien et les forces du mal qui sont à l'intérieur de notre tête. C'est-à-dire que, supposons qu'avec mon ami Pascal, on est en désaccord.
2: Ça n'arrive
0: Non, jamais.
2: jamais.
0: Non, jamais.
1: Cela pourrait arriver dans un univers parallèle, très parallèle. Eh bien, ce désaccord, il pourrait soit passer comme une lettre à la poste et puis on trouve une solution, soit devenir l'occasion de se pourrir mutuellement, de plus dormir, de tergiverser dans sa tête, de tourner dans sa tête en rond, de se retourner dans son lit. Enfin bon, pourquoi? Parce que finalement, la manière dont on vit les choses, dont on voit les choses, va impacter toute notre vie émotionnelle et toute notre vie spirituelle. Et donc, tu le dis très bien, parfois c'est bien de s'arrêter, de prier un peu, ou de faire silence, ou de chanter un petit peu, ou de faire diversion pour ne pas se laisser submerger,
0: Par ses
1: envahir par
0: émotions.
1: les émotions négatives et les galères dans lesquelles on est. Donc oui, il y a une partie de la guerre spirituelle qui se joue à l'intérieur de sa petite caboche.
0: Mais tout ne se joue pas à l'intérieur de nous, il y a quand même des combats à l'extérieur
2: Il
0: qui
2: y a
0: se
2: aussi
0: jouent.
2: des combats à
0: C'est invisible,
2: l'extérieur.
0: on ne le voit
2: Oui,
0: pas, mais
2: bien
0: ça
2: sûr.
0: existe.
2: La personne qui t'insulte parce que t'es chrétien et c'est n'importe quoi, t'es naze encore, de croire encore à ce genre de choses-là, et vraiment, t'es moins que rien. C'est bien quelqu'un de l'extérieur qui t'envoie bien
0: Un gros pic.
2: les boulets sur toi et qui te casse. Alors oui, bien sûr, c'est aussi de se dire, mais pour reprendre un peu la même image que j'ai trop donnée, il essaye d'avoir une influence sur toi en te disant des choses comme cela. Maintenant, c'est à toi de savoir quel est l'impact que tu veux ou pas avoir sur toi en entendant ces mots. Est-ce que tu les prends comme quelque chose, oh, c'est terrible, etc. Et là, ça, en effet, ça te prend la tête, littéralement, ça te remplit la tête. Ou est-ce que, bon, bah, c'est bien, si tu crois ça, tant mieux pour toi. Mais moi, je continue mon chemin. Et là, c'est pas du tout la même relation. Et la guerre est pas la même, parce que la guerre s'arrête aussitôt, parce qu'il n'y a pas de, on rajoute pas une querelle à une querelle.
0: Donc c'est quelque chose de très intelligent.
2: Alors, oui, mais c'est pas facile non
1: C'est
2: plus,
1: pas
2: et c'est
1: facile,
2: aussi
1: hein.
2: quelque chose auquel il faut se battre. Ça, par contre, ça fait partie du combat où on doit se dire, allez, Pascal, prends le principe que ça ne doit pas, tu dois pas le prendre au premier degré, comme ça.
1: Si je peux, par rapport à
0: Tu
1: ce qui est
0: peux,
1: dit.
0: je veux bien.
1: Merci, ma fille. Eh bien, il y a une amie qui travaillait dans une centrale d'achat et les pratiques n'étaient pas toujours très honnêtes, quoi. Et elle ne voulait pas surfacturer, il ne voulait pas arnaquer les gens. Mmh. Et c'était compliqué parce que ceux qui arnaquaient, qui surfacturaient, gagnaient en promotion. Ils montaient dans l'échelle, ils avaient des primes, etc. Et elle, qui voulait être honnête, ben, elle restait toujours au même niveau, elle était même mal vue. Et donc, comme le dit Pascal, oui, c'est ce qu'il y a de mieux à faire de rester intègre, mais ça n'est pas évident. Parce qu'il y a une forme de pression, soit directe d'agression, soit une forme indirecte par l'absence de reconnaissance de ton intégrité, de ton honnêteté, quoi.
0: Pascal, est-ce que tu pourrais me lire, s'il te plaît, Éphésiens 6, versets 14 à 20 ?
2: Alors, debout, prenez la vérité comme ceinture, mettez-la justice comme cuirasse, prenez comme sandale l'ardeur pour annoncer la bonne nouvelle de la paix, toujours et partout, prenez le bouclier de la foi. Avec lui, vous pourrez éteindre les flèches brûlantes de l'esprit du mal. Recevez aussi le casque du salut et l'épée de l'Esprit Saint, c'est-à-dire la parole de Dieu. Priez sans cesse, faites toutes vos prières et vos demandes par l'Esprit Saint. Soyez bien attentifs et priez toujours fidèlement pour tous les chrétiens. Priez aussi pour moi, afin que Dieu mette sa parole dans ma bouche, alors j'annoncerai avec courage le mystère de la bonne nouvelle. Je suis le porte-parole de la bonne nouvelle, et pour elle, je suis attaché avec des chaînes. Priez pour que je parle avec courage, comme je dois le faire.
0: J'identifie ça à une tenue que je pourrais porter, comme si ma jupe c'était la jupe de la vérité, mon haut c'était le haut de l'honneur. C'est quand même un code de conduite qui est quand même. Est-ce que c'est une arme pour se prévaloir des méchancetés qu'on pourrait rencontrer en face de nous?
2: Alors c'est vrai que c'est une image qui est assez militaire, hein. On a du mal à peut-être l'imaginer. Quoique, à force de regarder les films de guerre, on s'imagine qui est protégé dans telle guerre, de telle arme, etc. On a une guerre en ce moment et on a bien compris que c'était le type d'arme qui faisait la différence.
0: Malheureusement.
2: Dans le texte, on a la même chose. Et à l'époque, c'est vrai qu'ils étaient habitués à voir des Romains. Donc, on savait ce qu'était toute l'armure. Mais il est évident, et c'est ça que je pense l'image la plus importante, dans toutes les sociétés, le type d'arme que tes soldats portent vont te permettre de gagner ou pas. L'organisation est importante, mais le type d'arme est important. Le fait que les Romains avaient des boucliers plus larges pour faire un peu des tortues, c'était parce qu'ils avaient vu que c'était important de se couvrir. Mmh. Bon voilà, ça c'est une image. Je pense qu'ici, Paul utilise ça. Alors c'est vrai que c'est peut-être compliqué au jour d'aujourd'hui, mais oui, il faudrait prendre cette image comme se dire qu'est-ce qui peut me permettre de me protéger, d'éviter les difficultés, le mal que ce qui est de l'extérieur peut faire sur moi, le bouclier, etc. Et il suffit de reprendre les termes, hein, la foi, ma relation avec Dieu, ma certitude avec cette relation que je peux avoir, et surtout, et je pense que ça c'est important, l'image que Dieu a de moi, qui est bonne. Donc ça aussi, il faut que c'est une arme. C'est pas ce que moi j'imagine de moi, c'est ce que Dieu imagine de moi qui est important.
0: La confiance en soi, en fait, en gros, dans la foi, c'est très important.
2: Tout à fait.
0: Alors, Jethro, merci. Tu m'as répondu comme si j'étais une adulte. Je suis une adulte, donc je le prends bien, merci. Mais si je devais décrire ça à un enfant qui me dit, je rencontre des problèmes, tu as des enfants d'ailleurs, Jethro, qui sont quand même assez jeunes, de mémoire, et si jamais ils viennent te voir et te disent, je rencontre des difficultés à l'école, on se moque de moi, et même parfois on m'attaque un peu violemment, verbalement, comment leur décrirais-tu ce bouclier de la foi?
1: En fait, je vais reprendre tes propres paroles, c'est-à-dire que quand tu es proche de Dieu, ta confiance en soi, elle augmente. Ton sentiment de sécurité, il augmente. Et les agressions, elles te font moins mal. Ou bien, ça t'arrive même, ça m'est arrivé, ça m'arrive pas tous les jours, mais ça m'est arrivé de ressentir de la peine et de la compassion pour mes agresseurs. Je pense que ça a déjà dû vous arriver aussi de voir des gens qui se débattent dans leur agressivité, dans leur amertume, et puis vous ressentez, même si c'est contre vous, vous ressentez plus de la peine et de l'amour pour ces personnes-là.
0: Vous ressentez de la pitié, c'est pas normal?
1: Alors, la pitié, ça peut être un peu méprisant. Alors, ça dépend de ce qu'on met derrière, quoi. La pitié, ça peut être bien. Ça dépend de ce qu'on met derrière le mot.
0: D'accord.
1: C'est pour ça que je parle de compassion et de se dire, bon, cette personne serait tellement plus heureuse, tellement mieux à... En fait, la première fois que j'ai vraiment ressenti ça, c'était à propos du racisme. Parce qu'un jour, j'ai compris que quelqu'un qui est vraiment bien dans sa peau, qui est bien dans sa vie, bien dans ses baskets, n'a pas besoin de détester qui que ce soit. Et qu'il y a des gens qui vivent en permanence dans le racisme et dans la peur d'autrui. Et que c'est triste. C'est triste. Et avant, je me considérais, quand j'étais ado, un peu comme une victime du racisme, entre guillemets. Maintenant, je suis victime d'aucun racisme. Ce sont les gens qui, racistes qui sont victimes de leur propre racisme. Voilà, donc c'est un petit peu ce que j'essaie d'expliquer à mes gamins. Et puis aussi qu'il y a des règles, qu'il ne faut pas non plus se laisser harceler. Enfin voilà, mais en termes de vie intérieure, quand on est proche de Dieu, ça n'a pas le même sens.
0: Tu sais ce que tu viens de dire sur victime du racisme et autres. Un jour, mon père m'a expliqué. Il m'a dit, tu sais, quand quelqu'un a la haine contre toi, c'est pas toi que ça va ronger. C'est lui que ça ronge intérieurement. Donc le mieux, toi, c'est de te sentir bien. Et comme tu as dit, hein, d'avoir compassion envers cette personne, parce que ça doit être dur à vivre d'avoir toujours la haine contre
1: la
0: quelqu'un.
1: La boule au ventre, dès
0: cette
1: que tu
0: boule
1: vois...
0: au ventre, c'est pas vivable en fait. De à chaque fois qu'on voit quelqu'un, de pas avoir envie de le voir, de, je sais pas, c'est pas vivable en tout cas. Donc je comprends parfaitement. Et est-ce qu'on pourrait donner trois arguments, trois armes? Pour terminer cette émission, pour aider ces personnes à se sentir bien dans leur peau.
2: Alors, je commencerai par la parole de Dieu. Je ne peux comprendre ce que Dieu souhaite pour moi qu'au travers de ce que je lis de sa parole.
0: D'accord.
2: De toutes les expériences qu'il a eues avec les hommes de foi, des hommes et des femmes de foi d'ailleurs, et de tout ce qu'il a donné comme conseil. Et j'en ai un pour reprendre un peu ce qu'on disait. Il y a quand même une phrase qui est capitale. Aime ton prochain comme toi-même.
0: Oui.
2: C'est une phrase qui l'a dite à tout le monde et qui l'encourage à tout le monde. Mais en effet, si quelqu'un n'aime pas son prochain, est-ce que tu t'aimes, toi, quelque part? Tu te sens bien? Et oui, si on se sent pas bien, on peut pas aimer les autres. Ça, c'est aussi une règle importante qu'on découvre et qu'on comprend dans la parole. La deuxième, ben forcément, ça débouche sur la foi. Je crois en la parole de Dieu, je crois en la présence de Dieu, je crois en l'action de Dieu, et là, je dis que je ne suis pas tout seul. Mmh. Je fais. Alors, ça passe par une expérience de foi aussi.
0: Je comprends.
2: Et puis, le troisième, c'est l'Esprit de Dieu, qui peut me parler, qui peut être présent. Ça aussi, c'est une expérience à vivre avec Dieu, qui va m'aider à prendre du recul vis-à-vis de ce qui m'arrive, ce que les autres se passent, etc. Il y a ce besoin-là. Il y a ces trois éléments qui sont fondamentaux.
0: Toujours regarder d'en haut.
2: Voilà.
0: Merci beaucoup. Merci d'avoir répondu, Pascal. Merci, Jethro, d'avoir répondu à mes questions.
1: Merci, Nafi.
0: Grâce à vous, mon savoir commence à s'augmenter. Hein. J'apprécie énormément.
2: C'est un plaisir.
0: En tout cas, je vous souhaite de passer une excellente semaine. Merci à ceux qui nous ont écoutés et regardés. Et si vous souhaitez en savoir plus, ben encore une fois, les émissions précédentes peuvent vous enrichir autant qu'elles m'ont enrichi. Très bonne semaine à vous tous. Bonne semaine et à la semaine prochaine.

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2: À propos, saviez-vous que la gratitude, ça s'apprend? Avant tout, posons-nous la question suivante, qu'est-ce que la gratitude? La gratitude, c'est la capacité à être reconnaissant, reconnaissante, envers un bienfait. C'est la capacité à savoir dire merci. Merci à la vie, aux personnes, aux choses qui nous entourent, car on prend alors conscience de ce qu'elles nous apportent, en quoi elles nous font du bien et contribuent à notre bien-être. En disant cela, on comprend que savoir dire merci à la vie, aux personnes, aux choses insignifiantes comme aux importantes, c'est apprendre à regarder la vie et à saisir le moindre éclat de lumière pour l'éclairer. En développant un sentiment de gratitude, les enfants s'ouvrent au monde des autres. Ils découvrent que le monde est plus que juste ce qu'ils ressentent et que ce qu'ils veulent à un moment donné. Le tout petit est autocentré, c'est normal. Vers 1 à 2 ans, il découvre qu'il est un être séparé de sa maman et de son papa et que ceux-ci font tout leur possible pour le rendre heureux et satisfaire ses besoins. Même s'il est encore trop jeune pour apprécier pleinement ses bienfaits, il peut commencer à y être sensibilisé. Vers 4 ans, l'enfant commence à être capable d'exprimer sa gratitude pour des objets, mais également pour les manifestations d'affection, d'amour ou d'attention. Alors, quelques moyens pour l'aider à développer cette belle aptitude à la gratitude. Par exemple, lui montrer l'exemple, justement. Votre attitude face à la vie, aux gens, à la nature, l'inspireront naturellement. Développez donc vous aussi votre propre gratitude. Un autre moyen consiste à l'encourager à aider. Il découvrira alors le plaisir de voir la joie chez l'autre, la reconnaissance, et cela le comblera. Bien sûr, cette aide sera d'abord en rapport avec ses capacités. Mais l'adulte, parfois, doit aussi apprendre à faire confiance, surtout en acceptant l'aide d'un plus jeune. Il est bon aussi de créer un temps pour nommer sa reconnaissance. Cela peut être le soir, en fin de journée. Alors, tous ensemble, on prend le temps de repenser à la journée que chacun a passée de son côté et à trouver au moins un sujet de gratitude à exprimer. Ce rituel peut devenir un vrai moment de partage en famille. Cela peut être une vraie prière de grâce. Enfin, encourager les dons aux personnes dans le besoin. Parfois, quand on fait le tri des affaires, alors on peut inviter l'enfant à prendre conscience qu'il en a beaucoup, qu'il y a des choses qu'il n'utilise plus ou peu, et que peut-être on peut trouver des gens qui en ont plus besoin que lui ou que nous. Participer à ce geste amène l'enfant à prendre de la joie à le faire. Mais attention, l'enfant doit être assez mature pour cela. Écoutez le podcast sur la générosité. Il y a d'autres moyens, comme la lecture de certains livres qui apportent de vraies valeurs. Par exemple, un livre qui est intitulé « Avez-vous rempli un seau aujourd'hui ?» Ce livre pour enfants est très inspirant et positif. Il aborde les rapports humains et la nature du bonheur. À travers ces petits mots doux et de joyeuses illustrations, ce livre encourage les enfants à voir combien il est facile et gratifiant d'exprimer sa reconnaissance, son appréciation et l'amour au quotidien. Aussi bizarre que cela puisse paraître, eh bien, le parent peut découvrir que dire non, parfois, à son enfant, le rendra son oui beaucoup plus précieux et spécial, et vous permettra ainsi d'élever votre enfant ou votre adolescent dans une attitude de gratitude. L'apprentissage de la gratitude demande beaucoup de patience à l'adulte. L'enfant et l'adolescent ne comprendront pas toujours votre approche, votre pédagogie. Ils ne seront pas toujours aussi reconnaissants que vous l'aimeriez. Alors restez calme et accueillez leur frustration et parfois leur incompréhension avec bienveillance.
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2: L'essentiel de l'actualité, Michael Paty salue une condamnation à la hauteur des faits. Un père de famille a écopé de 6 mois de prison ferme. Il a été incarcéré après avoir menacé de couper la tête d'une enseignante. La sœur de Samuel Paty se dit soulagée mais redoute une nouvelle année marquée par des menaces contre les enseignants. La présidentielle française de 2027 pourrait être une cible privilégiée de la désinformation russe. Un haut responsable suédois met en garde contre l'utilisation de réseaux de bots. Selon lui, la Russie pourrait profiter des prochains scrutins en France et en Allemagne pour tenter de diviser les opinions publiques. 26 000 signalements en seulement un mois sur Signal Conso pour du démarchage téléphonique. Une pratique pourtant interdite depuis le 11 août sans consentement préalable. La hausse s'explique aussi par la fermeture de Bloctel, les signalements étant désormais centralisés sur une seule plateforme. Le principal aéroport de Nashville va être rebaptisé en hommage à Dolly Parton. La star américaine de la musique country est morte le 25 août dernier à Nashville. Elle avait 80 ans. Enfin, l'Irlandais Eddie Dunbar remporte la 19e étape du Tour d'Espagne. Le Français Clément Berthet conserve, lui, sa 7e place.

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1: L'établissement français du sang Grand Est poursuit les collectes de sang à travers toute notre région, mais aussi le département des Vosges. Je suis en compagnie d'Olivier Duras, chargé de communication institutionnelle et relations presse, pour faire le point justement sur les prochaines dates à ne pas manquer. Et comme on attaque le mois de septembre, il y a également des actualités dont nous aurions souhaité parler. Le mois de septembre, c'est également le mois de la rentrée, de la reprise des bonnes habitudes, des bons rythmes, etc. C'est peut-être l'occasion aussi de reprendre le rythme ou de le prendre tout simplement, de participer aux collectes de sang.
2: Oui, tout à fait. C'est l'occasion de reprendre le rythme des bonnes habitudes, sachant que les donneurs doivent se mobiliser. Nous avons vécu donc un été qui a été difficile. Bon nombre de collectes ont été annulées partout en France, liées aux incendies, mais on a eu aussi la période de canicule. Bon, il y a quelques collectes qu'on a pu sauver également, dans la mesure où on les a transférées dans des endroits qui étaient rafraîchis, où il y avait de la climatisation. Donc ça a été un été très compliqué, avec une grosse tension donc sur certains groupes sanguins, que ce soit les O+, ou les O négatifs, ou les B-. Et donc, ça continue aussi de cette pression sur nos groupes sanguins. On a toujours cette tension-là. Donc, c'est important que les donneurs reprennent des bonnes habitudes, viennent sur nos collectes ou donc dans les maisons du don qui sont réparties dans la région Grand Est. Et comme vous pouvez reprendre une activité sportive ou une autre activité culturelle en ce début de septembre, il faut cocher une petite case dans votre agenda, venir donner son sang.
1: Alors, on va rappeler du coup qui peut donner, parce qu'il y a peut-être de nouvelles personnes qui nous écoutent, qui peuvent participer à ces collectes.
2: Oui, tout à fait. Il faut avoir entre 18 ans et 70 ans. Donc, pour connaître un peu les grandes contre-indications aux dons, on vous invite d'aller sur notre site internet, donsang.fs.santé.fr, ou télécharger l'application DonSang. Vous pourrez aussi remplir un petit questionnaire qui vous permettra de voir si vous êtes apte ou non au don. Donc, si vous avez des questions, faut pas hésiter à venir sur nos collectes. On vous invite aussi à prendre rendez-vous pour éviter d'attendre trop longtemps sur le lieu de collecte. Prise de rendez-vous qui se fait sur notre site internet et puis également sur notre application Don de sang.
1: Et je vous invite maintenant à ce qu'on se penche sur ces collectes qui font la rentrée ce mois de septembre. Il y en a à travers tout le département. Quelles sont les prochaines à noter ?
2: Le mercredi 16 septembre à Remiremont, au Palais des Congrès, de 15h30 à 19h30. Le vendredi 18 septembre à Grand-Jean-Monzé, à la salle des fêtes de Grand-Cher-Vologne, de 16h à 19h30. Le vendredi 18 septembre à L'Eutoli, à la salle polyvalente, de 16h à 19h30. Le lundi 21 septembre à Saulxures-sur-Moselotte, à la salle polyvalente, de 16h à 19h30. Le mercredi 23 septembre à Vittel, à la salle du Moulin, de 16h à 19h30.
1: Et pour toutes les personnes qui souhaiteraient en savoir davantage sur l'ensemble de ces collectes ou sur les consignes pour participer aux dons, rappelez-nous où on peut se renseigner, un site internet, un numéro de téléphone et puis l'application mobile, bien entendu.
2: Oui, tout à fait. Donc le site internet donsang.fs.santé.fr, l'application DonSang, le numéro de téléphone, le 0809 109 900.
3: Comme chaque mois, nous sommes en compagnie de Alicia Colo pour parler de l'agenda des animations de la ville de Golbey. Cette fois-ci, on s'intéresse au mois de septembre, qui dit septembre, dit rentrée. Vous êtes la chargée de communication au sein de cette ville de Golbey et on a l'habitude de vous entendre sur Radio Cristal. On débute cette fois-ci par le Repère Café dès le 13 septembre prochain.
4: C'est l'association Repair Café qui vous attend à la salle Barbelouse le dimanche 13 septembre de 10h à 17h. Donc ce sera l'occasion, si vous avez du matériel à faire réparer comme des grille-pains ou des vêtements, un aspirateur, de venir donc sur place. Une équipe de bénévoles s'occupera de vous et de réparer votre matériel.
3: Sur cette même journée, on peut se rendre aussi au parc des Acacias. Qu'est-ce qu'on y retrouve ?
4: On y retrouve Golbey Écologie. Donc cette année, la thématique est l'arbre dans tous ses états. Donc c'est une manifestation qui est tournée vers les enfants. On leur permettra de participer à divers ateliers et jeux qui seront proposés par des prestataires. Donc le tout est gratuit au Parc des Acacias. Et on vous donne donc rendez-vous le dimanche 13 septembre de 14h à 17h.
3: On passe au mardi 15 septembre avec un forum.
4: On organise un forum de l'emploi, donc ça aura lieu au centre culturel, toujours pareil, de 14h à 17h. Si vous êtes à la recherche d'un emploi ou d'une formation, si vous souhaitez rencontrer plusieurs recruteurs dans différents domaines, le forum de l'emploi est fait pour vous. On aura une quarantaine d'entreprises sur place, donc comme des centres de formation, des institutions qui seront donc au centre culturel de 14h à 17h.
3: En week-end, le 19 septembre, on retrouve Mademoiselle Serge. Ça m'intrigue un peu, c'est quoi?
4: C'est l'Union professionnelle de Golbey qui accueille Mademoiselle Serge au centre culturel en collaboration, bien entendu, avec la ville de Golbey, puisqu'on travaille avec eux sur cette manifestation. L'artiste vosgienne fera étape le samedi 19 septembre à 20h au centre culturel pour vous présenter son dernier spectacle qui s'appelle Guérir 3.0, à savoir l'intégralité des gains de la soirée sera reversée par l'association Le Combat de mon rayon de soleil Helio. La billetterie est de 10 euros. Pour retrouver le lien, je vous invite à aller directement sur la page Facebook ou le site internet de la ville.
3: Alicia, pouvez-vous nous redonner toutes les informations pour vous contacter à la ville ?
4: Vous pouvez retrouver tous nos événements sur notre site, donc golbey.fr. On a également une page Facebook. Il suffira juste de taper Ville de Golbey. On a aussi une page Instagram sur laquelle on relaie tous nos événements.
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1: Bienvenue dans votre bulletin météo. On s'intéresse au temps de ce samedi 12 septembre, c'est le 255e jour de l'année, et on souhaite une bonne fête aux Apollinaires. Ce samedi, le soleil et les nuages se partagent le ciel dans une ambiance douce et sèche. Au lever du jour, le ciel est ensoleillé sur l'ensemble des Vosges. Quelques nuages apparaissent au fil de l'après-midi, mais sans jamais masquer durablement le soleil. En revanche, ils sont plus importants sur la vallée de la Meuse. La nébulosité persiste sans risque de pluie en soirée et durant la nuit de samedi à dimanche. Côté thermomètre, cette fois-ci, au réveil, les minimales s'échelonnent de 9 à 12 degrés selon les secteurs. Au plus chaud, les maximales atteignent 21 degrés sur les hauteurs jérômoises, 23 à 24 degrés vers Xertigny, puis 25 à 26 degrés dans la plaine et le cœur du département. Pour le vent, de secteur ouest à nord-ouest, il reste faible partout dans les Vosges. Le lendemain dimanche, les nuages prendront le dessus et le vent d'ouest se fera un peu plus sensible. Dans le détail, côté ciel, la matinée débutera sous quelques passages nuageux sur les trois secteurs. Le ciel se couvrira franchement au fil de l'après-midi avec un voile nuageux assez opaque en plaine. Cette grisaille se maintiendra en soirée avant de constater une amélioration durant la nuit suivante. Les températures maintenant, les minimales resteront stables avec 11 degrés. Les maximales fléchiront à peine de 21 degrés sur les hauteurs jusqu'à 24 degrés en plaine. On passe au vent, il s'orientera plein ouest et se renforcera un peu avec quelques pointes à 40 km/h sur les crêtes. Pour la suite de la semaine, lundi devrait rester doux et variable avant que les températures ne puissent remonter mardi jusqu'à 27 ou 28 degrés en plaine. Le temps pourrait ensuite se dégrader mercredi avec le retour de la pluie et un net rafraîchissement. 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

0: bienvenue dans cette nouvelle émission de notre série consacrée à la thématique de l'histoire, l'histoire des Vosges et l'histoire d'Épinal, autour de ces forts qui ont également été emblématiques, que ce soit pour la première ou même durant la Seconde Guerre mondiale et après, puisqu'on a aujourd'hui, comme vous nous le disiez, Monsieur Grasser, des associations qui font vivre ces forts. Nous avons parcouru différents moments de l'histoire de ces forts et nous aurions souhaité, avant de conclure cette série, revenir aussi sur une période. Nous avons parlé de la libération dans notre dernière émission pour revenir sur ce moment où Épinal va être enfin libéré, mais libéré ne veut pas dire opérationnel. Donc on va parler maintenant de reconstruction avec vous. Jacques Grasser, bonjour.
1: Bonjour.
0: Je rappelle que vous êtes agrégé d'histoire et vous êtes notre invité pour cette série d'émissions. Donc reconstruction, on se retrousse les manches et on plonge dedans.
1: Voilà, absolument. C'est un énorme travail qui nous attend, à la fois sur Épinal, pas seulement. On pourra parler aussi des Vosges, hein, la construction après la guerre, ce qu'on appelle la deuxième reconstruction, puisque la première, c'est après la Première Guerre mondiale. Deuxième reconstruction, et dans ce chapitre, je pense qu'il y a un chapitre qui est particulièrement important et spectaculaire, c'est le chapitre des ponts. Mmh. Alors, il faut savoir que en 1940, à Épinal, n'oublions pas que la défense de la ville décidée au dernier moment, puisqu'il faut se rappeler que normalement, Épinal aurait dû être une ville ouverte, donc pas défendue, elle l'est malgré tout, pour permettre aux troupes de la ligne Maginot de descendre vers le sud, comme on dit, donc le long en particulier de la vallée de la Moselle. Et donc, en rive droite de la Moselle, les Allemands arrivant en rive gauche. Et donc, pour empêcher les Allemands d'atteindre la rive droite, eh bien, ma foi, le génie français va faire sauter, au mois de juin 1940, va faire sauter la plus grande partie des ponts sur la Moselle. Pas sur le canal, mais sur la Moselle. Sauf le pont du 170, qui ne sautera pas, puisqu'on voulait le faire sauter au dernier moment, parce qu'il supportait les conduites d'eau entre les deux rives. Et malheureusement, les Allemands ont été plus rapides, et un lieutenant des pionniers allemands, c'est-à-dire le génie allemand, le lieutenant Danzer, a réussi à éteindre les fourneaux de mine. Alors il a été tué dans cette aventure, mais ce qui fait que le pont est resté intact toute la guerre. Alors les autres ponts, effectivement, ont sauté. Alors il y a des exemples typiques, comme le pont Clémenceau. Alors le pont Clémenceau, c'était un pont qui a été terminé en 1934, juste à côté de l'actuel collège Clémenceau. Il est aujourd'hui remplacé par une passerelle, la passerelle Bir Hakeim, puisqu'il n'a pas été reconstruit au même endroit. Donc il est terminé en 1934 et il saute en 1940. Pour ne pas être reconstruit donc à la même place, puisqu'on a mis une passerelle à la place. C'est aussi l'histoire du pont Carnot, par exemple, qui va sauter qu'à moitié. Donc, on peut encore traverser la Moselle à cet endroit-là.
0: Le pont Carnot, c'est celui qui relie au niveau du musée départemental.
1: Voilà, du musée départemental préfecture. Et donc, il va être reconstruit pendant la guerre. Après la guerre, il va prendre une bombe sur une extrémité lors des bombardements américains des 11 et 23 mai. Donc c'est le 23 mai où il y a une bombe qui perfore le tablier du pont côté quai Lapique. Ce pont, il va sauter aussi définitivement en septembre 1944. Donc en septembre 1944, au moment où les Américains arrivent, alors ils arrivent comme les Allemands en 1940 de l'Ouest, hein, pour traverser la Moselle, les Allemands étant de l'autre côté, donc à la place occupée par les Français en 1940, et donc les Allemands vont systématiquement faire sauter tous les ponts, y compris le pont sur le canal, le Vieux-Moulin, etc. Hein, c'est une destruction énorme, hein, qui fait d'ailleurs beaucoup de dégâts collatéraux sur les quartiers environnants. Alors, il y a simplement un pont qui va traverser à moitié indemne cette aventure, puisque le pont Patch, qu'on appelle le pont Patch aujourd'hui, qui était ce qu'on appelait à l'époque le pont payant, le pont de la Loge Blanche, le pont qui est aujourd'hui le pont Patch, il va sauter qu'à moitié sur la rive gauche. Alors pourquoi qu'à moitié? Parce que il y a deux, malgré nous, Alsaciens, dont M. Rapp, qui est citoyen d'honneur de la ville d'Épinal maintenant, ben, il est décédé maintenant, mais il était citoyen d'honneur, ils vont saboter les mines allemandes, donc côté rive droite. Et donc ils vont déserter à ce moment-là, donc ils vont sortir de la guerre sans être rattrapés par l'armée allemande, et donc le pont ne saute qu'à moitié. Ce qui fait que quand les Américains vont attaquer le 24 septembre, bah, ils vont attaquer en particulier à cet endroit-là, parce que c'est beaucoup plus facile de franchir la Moselle. Il suffit que d'un élément de pont militaire, ce qu'on appelait les ponts Bélé, les ponts britanniques, pour pouvoir franchir la Moselle à cet endroit-là. Et donc le 24 septembre, bah, les Américains lancent un élément de pont sur la partie qui a été sautée, donc rive gauche, devant l'ancienne pharmacie, hein, côté Colin Runner. Et puis les premiers blindés américains vont traverser vers 16h le 24 septembre devant pas mal de badauds spinaliens de l'autre côté de la rive qui regardent la manœuvre. Donc en dehors de ce pont-là qui est à moitié intact, on va dire, tous les autres sont dans la Moselle. Ce qui fait aussi une conséquence auquel on ne pense pas toujours, c'est qu'en 1947, décembre 47, quand il va y avoir des crues catastrophiques dans toute l'Europe de l'Ouest, et la Moselle en particulier, eh bien la crue va être accentuée, l'inondation va être accentuée par le fait que les ponts, les matériaux des ponts, forment barrage dans le lit de la Moselle. Et d'ailleurs, si nos auditeurs sont assez curieux, qu'ils aillent se promener sur les ponts, le pont Carnot ou le pont de 170, qui regardent, quand la Moselle est basse, le lit de la Moselle, et ils vont voir énormément de moellons, de pierres, qui sont restés encore là, dans la Moselle, après la guerre, on n'a pas tout enlevé, hein, mais on les voit parfaitement depuis les ponts ou depuis les quais. Hein, c'est le résultat, finalement, de ces destructions de 1940 et de 1944.

0: pourquoi est-il si important de reconstruire ces ponts? Ce ne sont pas que des passages humains ou de marchandises.
1: Alors, il y a le passage humain, bien sûr, hein, qui est quand même primordial. Hein. Si on a construit des ponts depuis le Moyen-Âge, c'est bien pour aller d'une rive à l'autre. Mais c'est aussi, ces ponts supportent les canalisations, supportent l'électricité, supportent le gaz, hein, conduites de gaz, les conduites d'eau de part et d'autre. Puisque si on prend l'eau, par exemple, bah, l'eau, elle est produite dans différents endroits dans la ville à l'époque, avec ce qu'on appelle des fontaines, hein, des sources, mais il n'y en a pas partout. Donc il faut bien ravitailler de part et d'autre. Si on prend le gaz, par exemple, pendant une grande période, le gaz était produit à côté du port d'Épinal, on appelait l'usine à gaz, et donc était redistribué. Là, il faut bien franchir le cours d'eau. Donc c'est pas seulement un passage de piétons et de véhicules, mais c'est aussi le passage d'un certain nombre de produits tout à fait nécessaires à la vie quotidienne.
0: Et combien de ponts ont été détruits et combien finalement vont être reconstruits?
1: Bah, c'est le nombre que l'on a aujourd'hui, hein. Voilà. Hein, c'est-à-dire que, alors, il y a des ponts et des passerelles aussi, hein. Et le pont, vous partez du pont du Saulcerre, puis vous revenez vers le pont de la République, au port. Et puis ensuite, vous avez le pont Clémenceau, mais qu'on va pas reconstruire au même endroit. Le pont du 170, le pont Cardot, et puis l'actuel pont Patch. Alors, en plus de ça, vous avez, donc, des passerelles. Alors, la passerelle, qui va remplacer le pont Clémenceau à partir de Birakem, j'en ai parlé. Vous avez la passerelle du Cours, qui a été détruite aussi. La passerelle des Grands Sables, à Saint-Laurent. Et puis, évidemment, les ponts sur le canal. Donc, vous avez les ponts sur l'île, quoi. Le pont du Musée, enfin, le pont de l'Axat, le pont du Boudiou, le pont des Quatre Nations, et puis le pont de la Maison Romaine, à côté de la Maison Romaine, vers la place de la Chipote, hein, le pont Léopold.
0: On se rend compte quand même que ça fait beaucoup d'édifices à rebâtir.
1: Oui. Et puis aussi des sabotages sur les ponts SNCF, parce qu'il ne faut pas oublier que la voie ferrée est un barrage beaucoup plus important que la Moselle. La Moselle est traversée par de nombreux ouvrages, hein, on vient les énumérer. En revanche, quand vous prenez la voie ferrée, il n'y a pas beaucoup de passages. Hein. En dehors du pont Viviani et puis du pont de la place Baudouin, le reste, c'est des passages un peu confidentiels, hein, sur Saint-Laurent ou en direction des casernes Schneider, hein, puis sur Golbey, évidemment. Hein. Donc c'est un travail qui est urgent. Hein. Le rétablissement des liaisons sur les deux rives, c'est quelque chose de très urgent, et donc on va s'y attaquer dès 1946. Alors, tous ces problèmes de reconstruction, c'est l'État qui pilote. On a créé, après la guerre, un ministère spécial qui s'appelle le ministère de la Reconstruction et de l'Urbanisme, le MRU, dont le siège, alors ce qui donnera après l'équipement, hein, tout simplement, et puis aujourd'hui à DDT, etc. Mais à l'époque, le MRU, il est situé sur les emplacements des anciennes casernes de Contade, hein, là où vous avez aujourd'hui l'hôtel Ibis, à côté du d'actuel collège Clémenceau, ex-lycée Claude Gelée. Donc vous avez là tout un organisme qui est installé là, dans l'île, hein, donc dans le quartier Contade, hein, tout simplement. Et quand ça va fermer, ils vont émigrer avenue du Tac où ils sont aujourd'hui, tout simplement. Donc c'est ce ministère-là qui va, et on aura d'ailleurs, on sera bien placé dans les Vosges, parce que pendant un moment, on aura le ministre de la Reconstruction qui sera vosgien, ce sera Maurice Lemaire, qui a donné son nom au fameux tunnel qui va de Saint-Dié en direction de l'Alsace. Voilà, donc c'est un travail urgent avec des entreprises qui vont grossir. Alors on avait déjà, dans les Vosges, on avait déjà des entreprises de travaux publics importantes, à la suite d'ailleurs des constructions avant la Première Guerre mondiale. Donc ces entreprises avec des noms italiens généralement, hein, comme Petrucci, Bigoni, Cracco, etc. Et puis une entreprise, l'entreprise Roudet, qui était une entreprise de Montbéliard aussi, qui a reconstruit en particulier le pont du 170.
0: Eh bien Jacques Grasser, on va poursuivre cette présentation de la construction, ou du moins de la reconstruction de ces ponts avec vous dans une prochaine émission. Je vous invite à nous retrouver très prochainement sur cette même fréquence. En attendant, je rappelle à tous ceux qui nous écoutent qu'ils peuvent retrouver cette émission en podcast sur notre site internet. Et je vous dis à très bientôt.

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2: Méremoth. Voici un nom assez agréable à porter puisqu'il s'appelle Élévation. Élévation, ben, c'est sûr que quand des parents donnent ce nom à leur enfant, c'est qu'ils considèrent que la naissance d'un enfant va les élever, va... C'est vrai qu'on dit que ce sont les parents qui élèvent les enfants, mais très souvent ce sont les enfants qui éduquent leurs parents et qui leur font connaître un certain nombre de choses. En tout cas, Méremoth, voilà un joli nom. On connaît le nom de son père, il s'appelait Uri. On sait qu'il était de la tribu des Lévites et qu'il était de la famille d'Aaron. Et donc, il appartenait à cette population qui avait la responsabilité du culte de la prêtrise. Nous sommes à une époque assez lointaine d'Aaron, puisque nous sommes après le retour de l'exil à Babylone, lorsque, au 5e et au 4e siècle, un certain nombre de Juifs déportés à Babylone ont pu rentrer sous les ordres d'Esdras et de Néhémie, à l'époque de l'empereur Cyrus. Et donc, ce Méremoth, qu'est-ce qu'on sait de lui ? Ben, on sait entre autres que c'était un homme de confiance, parce que l'on constate dans le livre d'Esdras qu'on lui a confié une mission tout à fait particulière. Lorsqu'Esdras a décidé de quitter la Babylonie pour rentrer en Israël, en Judée, on lui a confié tout un tas de cadeaux, de richesses, et en particulier d'objets et de pièces d'or. Et quand on est arrivé à Jérusalem, eh bien, Méremoth a été choisi pour être celui qui allait compter, comptabiliser et peser toutes ces valeurs représentées par des objets en or. Donc, voilà un homme probablement méticuleux, capable de peser, capable de comptabiliser et digne de confiance parce que on est à peu près sûr qu'il ne s'est pas mis un gramme de cet or dans la poche. Une autre des choses que l'on sait à propos de lui, c'est que c'était un homme marié. Mais il était marié pas avec n'importe qui. L'une de ses femmes, peut-être en avait-il plusieurs, mais l'une au moins de ses femmes était une fille du pharaon roi d'Égypte. Comment a-t-il dégoté cette perle ? Je ne sais pas. Mais en tout cas, il s'est marié avec la fille du pharaon d'Égypte. Donc un personnage qui a eu quand même une certaine notoriété. Et puis enfin, l'autre chose que l'on sait, c'est que lorsque Néhémie est arrivé quelques années plus tard et qu'on a pris la décision de reconstruire la muraille de Jérusalem, eh bien Méremoth, avec ses enfants, avec une partie de sa famille, s'est mis lui aussi à reconstruire une partie de cette muraille qui était en face de sa résidence. Voilà donc un homme qu'on connaît par quelques faits, qui a contribué à être un homme élevé, alors pas simplement parce qu'il a épousé une princesse, fils de roi, mais élevé aussi grâce à son travail, à son honnêteté, et puis par sa collaboration au bien-être de ce peuple qui rentrait d'exil et qui reconstruisait son pays, sa ville, et aussi bien sûr son identité nationale. Méremoth, élévation, essayons de faire que chacune de nos vies soit une occasion de grandir et de chercher aussi à élever les autres. Vous trouverez l'histoire de Méremoth dans le livre d'Esdras au chapitre 8, dans le livre de Néhémie au chapitre 3.
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au bord des routes, à solliciter la faveur d'un petit siège arrière. Tête blonde ou crinière brune, ils espèrent se faire transporter. Ce n'est pas rien de transporter quelqu'un. Autrement dit, de le porter bien au-delà des limites que par ses propres forces il aurait pu atteindre. C'est une opération qu'il faudrait pouvoir répéter le long des chemins de la vie. Là aussi, des gens attendent, font signe parfois, bien plus souvent espèrent sans rien dire. Si quelqu'un pouvait m'aider à franchir ce pas, pensent-ils au-dedans d'eux. Sur la route, il y a les gens à pied et les gens en auto. Dans la vie, tout le monde est à pied. Et c'est moins facile d'aider. Ah, si on pouvait simplement freiner, ouvrir la portière et dire « Entrez, ma voiture fera le reste !» Le reste dans la vie, c'est nous qui devons le faire. Car pour prendre des autostoppeurs sur la route, il faut être seul dans sa voiture. Pour prendre des gens qui attendent au bord d'un malheur ou d'un découragement, il faut que quelqu'un soit déjà monté dans notre vie. »

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3: À propos, saviez-vous que nous sommes tous créatifs, mais chacun à sa manière ? Albert Einstein a dit quelque chose de très intéressant sur la créativité spécifique à chacun. Tout le monde est un génie, dit-il, mais si vous jugez un poisson sur sa capacité à grimper un arbre, il passera sa vie à croire qu'il est stupide. Quelle déclaration ! N'est-ce pas une image très parlante ? Eh bien, pour la créativité, c'est la même chose. Nous le sommes tous, mais chacun à sa façon. Ainsi, on peut être créatif en cuisine, dans le sport, dans la peinture ou en musique. Mais pourquoi pas aussi en informatique ou avec des fleurs ? Certains le seront dans la finance et dans la gestion. Et on pourrait ainsi continuer sur tous les domaines de la vie. Du coup, le piège à éviter est celui de ne valoriser qu'un seul type de domaine, car souvent, il s'agit de notre propre domaine de prédilection, voire celui dont on rêverait. Le rôle de l'accompagnant est d'aider l'enfant ou le jeune à se connaître et à découvrir les domaines où il performe, ceux où il se montre très créatif. Alors, si vous aimez les bricolages, tant mieux. Mais faites attention de ne pas proposer que cela, surtout si vous remarquez que l'enfant ne se régale pas comme vous. Pour stimuler la créativité des enfants, il est également important d'individualiser les propositions de pratique et d'étaler les offres. En effet, il ne s'agit pas de noyer l'enfant en sortant en même temps crayon, feutre, pastel, pinceau, gouache liquide, fusain, ciseaux, papier, etc. Ou encore, de l'initier à la fois à toutes sortes de sports ou encore instruments de musique. Développer sa créativité ne signifie pas le mettre en difficulté. Or, le faire de façon structurée sécurise l'enfant. En observant l'enfant, vous serez à même de voir son évolution et d'adapter vos propositions selon celle-ci. Et alors que l'enfant voit sa créativité s'épanouir, vous constaterez qu'elle entraîne dans son sillage son épanouissement sur bien des domaines. En découvrant sa voie créative, le bien-être de l'enfant sera plus évident. Il saura mieux exprimer ce qu'il aime ou pas, ce qu'il pense et ressent, et par là même, se sentira plus sûr de lui. De même, aura-t-il une meilleure concentration et des facilités d'apprentissage, car il se sentira plus zen et détendu. Et lorsqu'il sera confronté à des situations nouvelles et donc difficiles, il sera prêt à relever le défi, car il aura appris à faire preuve de créativité pour contourner ou dépasser l'obstacle. Vive la créativité!
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2: L'essentiel de l'actualité, Michael Paty salue une condamnation à la hauteur des faits. Un père de famille a écopé de 6 mois de prison ferme. Il a été incarcéré après avoir menacé de couper la tête d'une enseignante. La sœur de Samuel Paty se dit soulagée mais redoute une nouvelle année marquée par des menaces contre les enseignants. La présidentielle française de 2027 pourrait être une cible privilégiée de la désinformation russe. Un haut responsable suédois met en garde contre l'utilisation de réseaux de bots. Selon lui, la Russie pourrait profiter des prochains scrutins en France et en Allemagne pour tenter de diviser les opinions publiques. 26 000 signalements en seulement un mois sur Signal Conso pour du démarchage téléphonique. Une pratique pourtant interdite depuis le 11 août sans consentement préalable. La hausse s'explique aussi par la fermeture de Bloctel, les signalements étant désormais centralisés sur une seule plateforme. Le principal aéroport de Nashville va être rebaptisé en hommage à Dolly Parton. La star américaine de la musique country est morte le 25 août dernier à Nashville. Elle avait 80 ans. Enfin, l'Irlandais Eddie Dunbar remporte la 19e étape du Tour d'Espagne. Le Français Clément Berthet conserve, lui, sa 7e place.
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0: bienvenue dans cette nouvelle émission de notre série consacrée à la thématique de l'histoire, l'histoire des Vosges et l'histoire d'Épinal, autour de ces forts qui ont également été emblématiques, que ce soit pour la première ou même durant la Seconde Guerre mondiale et après, puisqu'on a aujourd'hui, comme vous nous le disiez, Monsieur Grasser, des associations qui font vivre ces forts. Nous avons parcouru différents moments de l'histoire de ces forts et nous aurions souhaité, avant de conclure cette série, revenir aussi sur une période. Nous avons parlé de la libération dans notre dernière émission pour revenir sur ce moment où Épinal va être enfin libéré. Mais libéré ne veut pas dire opérationnel. Donc on va parler maintenant de reconstruction avec vous. Jacques Grasser, bonjour.
1: Bonjour.
0: Je rappelle que vous êtes agrégé d'histoire et vous êtes notre invité pour cette série d'émissions. Donc reconstruction, on se retrousse les manches et on plonge dedans ?
1: Voilà, absolument. C'est un énorme travail qui nous attend, à la fois sur Épinal, pas seulement. On pourra parler aussi des Vosges, hein, la construction après la guerre, ce qu'on appelle la deuxième reconstruction, puisque la première, c'est après la Première Guerre mondiale. Deuxième reconstruction, et dans ce chapitre, je pense qu'il y a un chapitre qui est particulièrement important et spectaculaire, c'est le chapitre des ponts. Mmh. Alors, il faut savoir que en 1940, à Épinal, n'oublions pas que la défense de la ville décidée au dernier moment, puisqu'il faut se rappeler que normalement, Épinal aurait dû être une ville ouverte, donc pas défendue, elle l'est malgré tout, pour permettre aux troupes de la ligne Maginot de descendre vers le sud, comme on dit, donc le long en particulier de la baie de la Moselle. Et donc en rive droite de la Moselle, les Allemands arrivant en rive gauche. Et donc, pour empêcher les Allemands d'atteindre la rive droite, eh bien, ma foi, le génie français va faire sauter, au mois de juin 1940, va faire sauter la plus grande partie des ponts sur la Moselle. Pas sur le canal, mais sur la Moselle. Sauf le pont du 170, qui ne sautera pas, puisqu'on voulait le faire sauter au dernier moment, parce qu'il supportait les conduites d'eau entre les deux rives. Et malheureusement, les Allemands ont été plus rapides, et un lieutenant des pionniers allemands, c'est-à-dire le génie allemand, le lieutenant Danzer, a réussi à éteindre les fourneaux de mine. Alors, il a été tué dans cette aventure, mais ce qui fait que le pont est resté intact toute la guerre. Alors, les autres ponts, effectivement, ont sauté. Alors, il y a des exemples typiques, comme le pont Clémenceau. Alors, le pont Clémenceau, c'était un pont qui a été terminé en 1934, juste à côté de l'actuel collège Clémenceau. Il est aujourd'hui remplacé par une passerelle, la passerelle Bir Hakeim, puisqu'il n'a pas été reconstruit au même endroit. Donc, il est terminé en 1934 et il saute en 1940. Pour ne pas être reconstruit, donc, à la même place, puisqu'on a mis une passerelle à la place. C'est aussi l'histoire du pont Carnot, par exemple, qui va sauter qu'à moitié. Donc, on peut encore traverser la Moselle à cet endroit-là.
0: Le pont Carnot, c'est celui qui relie au niveau du musée départemental.
1: Voilà, du musée départemental préfecture. Et donc, il va être reconstruit pendant la guerre. Après la guerre, il va prendre une bombe sur une extrémité lors des bombardements américains des 11 et 23 mai. Donc c'est le 23 mai où il y a une bombe qui perfore le tablier du pont côté quai Lapique. Ce pont, bah, il va sauter aussi définitivement en septembre 1944. Donc en septembre 1944, au moment où les Américains arrivent, alors ils arrivent comme les Allemands en 1940 de l'Ouest, hein, pour traverser la Moselle, les Allemands étant de l'autre côté, donc à la place occupée par les Français en 1940, et donc les Allemands vont systématiquement faire sauter tous les ponts, y compris le pont sur le canal, le canal des Vieux Moulins, etc. Hein, c'est une destruction énorme, hein, qui fait d'ailleurs beaucoup de dégâts collatéraux sur les quartiers environnants. Alors, il y a simplement un pont qui va traverser à moitié indemne cette aventure, puisque le pont Patch, qu'on appelle le pont Patch aujourd'hui, qui était ce qu'on appelait à l'époque le pont payant, le pont de la Loge Blanche, le pont qui est aujourd'hui le pont Patch, il va sauter qu'à moitié sur la rive gauche. Alors pourquoi qu'à moitié ? Parce que il y a deux, malgré nous, Alsaciens, dont M. Rapp, qui est citoyen d'honneur de la ville d'Épinal maintenant, ben, il est décédé maintenant, mais il était citoyen d'honneur, ils vont saboter les mines allemandes, donc côté rive droite. Et donc ils vont déserter à ce moment-là, donc ils vont sortir de la guerre sans être rattrapés par l'armée allemande, et donc le pont ne saute qu'à moitié. Ce qui fait que quand les Américains vont attaquer le 24 septembre, ben ils vont attaquer en particulier à cet endroit-là, parce que c'est beaucoup plus facile de franchir la Moselle. Il suffit que d'un élément de pont militaire, si on appelait les ponts Bellé, les ponts britanniques, pour pouvoir franchir la Moselle à cet endroit-là. Et donc, le 24 septembre, les Américains lancent un élément de pont sur la partie qui a été sautée, donc rive gauche, devant l'ancienne pharmacie, côté Colin Rodard. Et puis, les premiers blindés américains vont traverser vers 16h le 24 septembre devant pas mal de badauds spinaliens de l'autre côté de la rive qui regardent la manœuvre. Donc, en dehors de ce pont-là qui est à moitié intact, on va dire, tous les autres sont dans la Moselle. Ce qui fait aussi une conséquence auquel on ne pense pas toujours, c'est qu'en 1947, décembre 47, quand il va y avoir des crues catastrophiques dans toute l'Europe de l'Ouest, et la Moselle en particulier, eh bien la crue va être accentuée, l'inondation va être accentuée par le fait que les ponts, les matériaux des ponts, forment barrage dans le lit de la Moselle. Et d'ailleurs, si nos auditeurs sont assez curieux, qu'ils aillent se promener sur les ponts, le pont Carnot ou le pont de 170, qui regardent, quand la Moselle est basse, le lit de la Moselle, et ils vont voir énormément de moellons, de pierres, qui sont restés encore là, dans la Moselle, après la guerre, on n'a pas tout enlevé, mais on les voit parfaitement depuis les ponts ou depuis les quais. C'est le résultat, finalement, de ces destructions de 1940 et de 1944.

0: pourquoi est-il si important de reconstruire ces ponts? Ce ne sont pas que des passages humains ou de marchandises.
1: Alors, il y a le passage humain, bien sûr, hein, qui est quand même primordial. Hein. Si on a construit des ponts depuis le Moyen-Âge, c'est bien pour aller d'une rive à l'autre. Mais c'est aussi, ces ponts supportent les canalisations, supportent l'électricité, supportent le gaz, hein, conduite de gaz, les conduites d'eau de part et d'autre. Puisque si on prend l'eau, par exemple, ben, l'eau, elle est produite dans différents endroits dans la ville à l'époque, avec ce qu'on appelle des fontaines, hein, des sources, mais il n'y en a pas partout. Donc il faut bien ravitailler de part et d'autre. Si on prend le gaz, par exemple, pendant une grande période, le gaz était produit à côté du port d'Épinal, on appelait l'usine à gaz, et donc était redistribué. Là, il faut bien franchir le cours d'eau. Donc c'est pas seulement un passage de piétons et de véhicules, mais c'est aussi le passage d'un certain nombre de produits tout à fait nécessaires à la vie quotidienne.
0: Et combien de ponts ont été détruits et combien finalement vont être reconstruits?
1: Ben, c'est le nombre que l'on a aujourd'hui, hein. Voilà. Hein, c'est-à-dire que, alors, il y a des ponts et des passerelles aussi, hein. Et le pont, ben, vous partez du pont du Saulcerre, puis vous revenez vers le pont de la République, au port. Et puis ensuite, vous avez le pont Clémenceau, mais qu'on ne peut pas reconstruire au même endroit. Le pont du 170, le pont Cardo, et puis l'actuel pont Patch. Alors, en plus de ça, vous avez donc des passerelles. Alors, la passerelle, ben, qui va remplacer le pont Clémenceau à partir de Bir Hakeim, j'en ai parlé. Vous avez la passerelle du Cours, qui a été détruite aussi. La passerelle des Grands Sables, à Saint-Laurent. Et puis, évidemment, les ponts sur le canal. Donc, vous avez les ponts, ben, depuis sur l'île, quoi. Le pont du Musée, enfin, le pont de l'Axat, le pont du Boudiou, le pont des Quatre Nations, et puis le pont de la Maison Romaine, à côté de la Maison Romaine, vers la place de la Chipote, hein, le pont Léopold.
0: On se rend compte quand même que ça fait beaucoup d'édifices à rebâtir.
1: Oui. Et puis aussi des sabotages sur les ponts SNCF, parce qu'il ne faut pas oublier que la voie ferrée est un barrage beaucoup plus important que la Moselle. La Moselle est traversée par de nombreux ouvrages, hein, on vient les énumérer. En revanche, quand vous prenez la voie ferrée, il n'y a pas beaucoup de passages. Hein. En dehors du pont Viviani et puis du pont de la place Baudouin, le reste, c'est des passages un peu confidentiels, hein, sur Saint-Laurent ou en direction des casernes Schneider, hein. Puis sur Golbey, évidemment. Hein. Donc c'est un travail qui est urgent. Hein. Le rétablissement des liaisons sur les deux rives, c'est quelque chose de très urgent. Et donc on va s'y attaquer dès 1946. Alors, tous ces problèmes de reconstruction, c'est l'État qui pilote. On a créé, après la guerre, un ministère spécial qui s'appelle le ministère de la Reconstruction et de l'Urbanisme, le MRU, dont le siège, alors ce qui donnera après l'équipement, hein, tout simplement, et puis bah, aujourd'hui à DDT, etc. Mais à l'époque, le MRU, il est situé sur les emplacements des anciennes casernes de Contade, hein, là où vous avez aujourd'hui l'hôtel Ibis, à côté de l'actuel collège Clémenceau, ex-lycée Claude Gelée. Donc vous avez là tout un organisme qui est installé là, dans l'île, hein, donc dans le quartier Contade, hein, tout simplement. Et quand ça va fermer, ils vont émigrer avenue du Tac où ils sont aujourd'hui, tout simplement. Donc c'est ce ministère-là qui va, et on aura d'ailleurs, on sera bien placé dans les Vosges, parce que pendant un moment, on aura le ministre de la Reconstruction qui sera vosgien, ce sera Maurice Lemaire, qui a donné son nom au fameux tunnel qui va de Saint-Dié en direction de l'Alsace. Voilà, donc c'est un travail urgent avec des entreprises qui vont grossir. Alors on avait déjà, dans les Vosges, on avait déjà des entreprises de travaux publics importantes, à la suite d'ailleurs des constructions avant la Première Guerre mondiale. Donc ces entreprises avec des noms italiens généralement, hein, comme Peduzzi, Bigoni, Cracco, etc. Et puis une entreprise, l'entreprise Roudet, qui était une entreprise de Montbéliard aussi, qui a reconstruit en particulier le pont du 170.
0: Eh bien Jacques Grasser, on va poursuivre cette présentation de la construction, ou du moins de la reconstruction de ces ponts avec vous dans une prochaine émission. Je vous invite à nous retrouver très prochainement sur cette même fréquence. En attendant, je rappelle à tous ceux qui nous écoutent qu'ils peuvent retrouver cette émission en podcast sur notre site internet. Et je vous dis à très bientôt.

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2: L'essentiel de l'actualité, Michael Paty salue une condamnation à la hauteur des faits. Un père de famille a écopé de 6 mois de prison ferme. Il a été incarcéré après avoir menacé de couper la tête d'une enseignante. La sœur de Samuel Paty se dit soulagée mais redoute une nouvelle année marquée par des menaces contre les enseignants. La présidentielle française de 2027 pourrait être une cible privilégiée de la désinformation russe. Un haut responsable suédois met en garde contre l'utilisation de réseaux de bots. Selon lui, la Russie pourrait profiter des prochains scrutins en France et en Allemagne pour tenter de diviser les opinions publiques. 26 000 signalements en seulement un mois sur Signal Conso pour du démarchage téléphonique. Une pratique pourtant interdite depuis le 11 août sans consentement préalable. La hausse s'explique aussi par la fermeture de Bloctel, les signalements étant désormais centralisés sur une seule plateforme. Le principal aéroport de Nashville va être rebaptisé en hommage à Dolly Parton. La star américaine de la musique country est morte le 25 août dernier à Nashville. Elle avait 80 ans. Enfin, l'Irlandais Eddie Dunbar remporte la 19e étape du Tour d'Espagne. Le Français Clément Berthet conserve, lui, sa 7e place.
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1: Bienvenue dans votre bulletin météo. On s'intéresse au temps de ce samedi 12 septembre, c'est le 255e jour de l'année, et on souhaite une bonne fête aux Apollinaires. Ce samedi, le soleil et les nuages se partagent le ciel dans une ambiance douce et sèche. Au lever du jour, le ciel est ensoleillé sur l'ensemble des Vosges. Quelques nuages apparaissent au fil de l'après-midi, mais sans jamais masquer durablement le soleil. En revanche, ils sont plus importants sur la vallée de la Meuse. La nébulosité persiste sans risque de pluie en soirée et durant la nuit de samedi à dimanche. Côté thermomètre, cette fois-ci, au réveil, les minimales s'échelonnent de 9 à 12 degrés selon les secteurs. Au plus chaud, les maximales atteignent 21 degrés sur les hauteurs jérômoises, 23 à 24 degrés vers Xertigny, puis 25 à 26 degrés dans la plaine et le cœur du département. Pour le vent, de secteur ouest à nord-ouest, il reste faible partout dans les Vosges. Le lendemain dimanche, les nuages prendront le dessus et le vent d'ouest se fera un peu plus sensible. Dans le détail, côté ciel, la matinée débutera sous quelques passages nuageux sur les trois secteurs. Le ciel se couvrira franchement au fil de l'après-midi avec un voile nuageux assez opaque en plaine. Cette grisaille se maintiendra en soirée avant de constater une amélioration durant la nuit suivante. Les températures maintenant, les minimales resteront stables avec 11 degrés. Les maximales fléchiront à peine de 21 degrés sur les hauteurs jusqu'à 24 degrés en plaine. On passe au vent, il s'orientera plein ouest et se renforcera un peu avec quelques pointes à 40 km/h sur les crêtes. Pour la suite de la semaine, lundi devrait rester doux et variable avant que les températures ne puissent remonter mardi jusqu'à 27 ou 28 degrés en plaine. Le temps pourrait ensuite se dégrader mercredi avec le retour de la pluie et un net rafraîchissement. Quant à vous, vous pouvez retrouver toute l'info météo en parcourant notre site internet radiocristal.org.
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1: L'édition de Cinécool se déroule pour ce mois de septembre et nous sommes en compagnie de Guillaume Poulet, le directeur d'Imagest, qui propose cette programmation. Alors, avant d'entrer dans le détail de ces rendez-vous qui sont proposés dans les cinémas du Grand Est, je vous propose de nous rappeler ce passage de flambeau entre l'Association des cinémas indépendants de l'Est et Imagest, qui prend donc le relais, là encore, de cette programmation cinématographique.
2: Oui, donc les années précédentes, c'était l'ACIES, l'Association des cinémas indépendants de l'Est, qui portait l'opération avec les syndicats de directeur de cinéma et cette année, la Sieste ayant cessé son activité, Imagest a repris l'ensemble des actions que portait la Sieste, qui comprend en particulier cette opération de rentrée qui est Cinécool.
1: Cinécool, vous le dites, c'est l'opération de rentrée des cinémas à travers tout le Grand Est. Beaucoup de cinémas participent, un petit peu plus chaque année, j'ai envie de dire.
2: Oui, d'une année à l'autre. Ce qui est intéressant, c'est qu'on a à la fois des mono-écrans qui peuvent être associatifs, portés que par des bénévoles. On a des points de circuit itinérants. Mais on a aussi les grands multiplex portés par les grands groupes comme UGC, Kinépolis, CGR. Enfin, voilà. Donc l'idée, c'est vraiment que quasiment, on va dire, 95% des cinémas de la région participent, ce qui représente 92 cinémas sur tout le Grand Est réunis.
1: Et dans les Vosges ?
2: Et dans les Vosges, on est à une vingtaine de salles qui participent. On couvre là aussi à peu près tout le territoire. Les seuls cinémas ne participant pas pouvant être parfois des cinémas en travaux ou qui sont encore fermés parce qu'ils ont des périodes de fermeture. Mais sinon, quasiment l'ensemble des cinémas du département participent à l'opération.
1: Alors l'opération, elle se résume en quelques mots, 5 jours, 5 euros, mais aussi des avant-premières.
2: Oui, bien sûr, l'idée c'est que pour faire revenir les gens au cinéma, il y a à la fois cette idée de l'offre tarifaire, bien sûr, mais aussi l'idée de faire une sorte de grand festival d'avant-premières. Alors après, les exploitants de salles choisissent quels films ils veulent privilégier, certains vont pouvoir accueillir des équipes, alors pas toujours malheureusement dans toutes les salles, et c'est compréhensible. En tout cas, il y a cette idée de favoriser le retour dans les salles des spectateurs après la rentrée, avec un certain nombre d'avant-premières. Et aujourd'hui, il y a à peu près une trentaine de films en avant-première répartis sur toute l'opération.
1: On ne va pas tous les citer, hein, ce n'est pas le but. En revanche, il y a des avant-premières, vous l'avez dit, avec des équipes sur le département des Vosges, Épinal et Remiremont les accueillent.
2: Oui, effectivement, donc avec des choses là aussi très différentes. Remiremont, c'est autour d'un documentaire sur l'humour politique qui sera suivi d'une rencontre à distance avec un certain nombre des humoristes présents dans le film. Et puis à Épinal, deux rencontres autour de films là très grand public, familiaux. Le nouvel épisode de Du Cobu avec Elise Moon qui est à la fois réalisateur, acteur qui sera présent. Et puis pour la maison de nos rêves, Kev Adams, Chantal Latsou qui accompagneront le film.
1: Alors tout cela, c'est pour cette 29e édition. Est-ce que vous pouvez nous en rappeler les dates ?
2: Oui, alors c'est du 29e édition qui a lieu du mercredi 16 septembre au dimanche 20. Et toutes les infos, parce que sur les avant-premières, sont à retrouver sur le site ciné-cool.com.
1: Un dernier mot pour conclure et pour inciter les gens à prendre de bonnes habitudes pour cette nouvelle année scolaire ?
2: On a la chance d'avoir eu un été 2026 riche en à la fois en films qui ont marché et voilà, il faut continuer sur cette lancée à revenir voir ou à continuer à venir voir des films en salle de cinéma parce que c'est quand même là qu'on en profite le mieux.
1: La commune de Thaon-les-Vosges poursuit sa programmation et pour cette rentrée du mois de septembre, nous allons vous présenter les événements à ne pas manquer. Pour ce faire, je suis en compagnie de Manon Petitjean, chargée de communication pour la ville de Thaon-les-Vosges. Et avec vous donc, on va présenter un rendez-vous du côté de Giremont et en parallèle, une autre animation sur toujours cette esplanade autour de la rotonde. Donc d'un côté, un vide-grenier, de l'autre côté, un rassemblement de voitures d'exception.
3: C'est ça. Alors, on va commencer par le vide-grenier de Giremont. Donc, aura lieu le dimanche 13 septembre de 6h à 18h dans la route de Palnier à Giremont. Donc, c'est là organisé par l'association Les Petits Giremontais. Donc, c'est un vide-grenier qui se veut très convivial et il est très connu parce qu'il est quand même assez grand. Voilà. Donc, l'entrée est libre. Ensuite, il y a le rassemblement de voitures d'exception par l'association AT2A88. Donc, là, c'est aussi un rendez-vous incontournable de cette association-là. Donc, de 9h à 12h30, vous pourrez venir découvrir les voitures anciennes pour les amateurs de belles voitures sur le parking de la rotonde.
1: Et donc tout cela le 13 septembre. Le week-end qui suit, c'est un rendez-vous plus patrimonial puisque ce sont les journées européennes du patrimoine et la ville de Thaon-les-Vosges propose également sa programmation.
3: Oui, c'est ça. Alors les journées du patrimoine, elles auront lieu le vendredi 18, samedi 19 et dimanche 20 septembre à Thaon, donc entrée libre où les gens pourront découvrir un super programme avec une conférence le vendredi à 20h à l'auditorium Clémentine Delay, une visite guidée de la Rotonde le samedi, l'ouverture de la chapelle salésienne le samedi et le dimanche. Enfin, il y aura aussi des expositions dans la chapelle Notre-Dame des Ermites, une sur les 40 ans du jumelage par l'association du jumelage. Mais voilà, vous pouvez retrouver tout le programme sur le site internet de la ville www.thaon-les-vosges.fr et sur les réseaux sociaux Facebook et Instagram.
1: Eh bien, vous avez devancé ma question, à savoir les contacts de la ville de Thaon-les-Vosges, site internet, présence sur les réseaux sociaux et numéro de téléphone.
3: Oui, alors toutes les informations sur les événements de la ville sont à retrouver sur www.thaon-les-vosges.fr, donc la rubrique agenda ou actualité. Et enfin, on a aussi les Facebook Ville de Thaon-les-Vosges et Instagram Ville de Thaon-les-Vosges. Et on est aussi très présent sur TikTok, LinkedIn, voilà.
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2: Bonjour, bonjour à tous. Dans l'actualité, 44 blessés, dont une jeune femme de 18 ans, en urgence absolue après le déraillement d'un TER près d'Elbeuf en Seine-Maritime. Le train Rouen-Caen transportait 186 passagers lorsqu'il a déraillé hier soir vers 19h45. La victime la plus gravement touchée a été héliportée au CHU de Rouen. Une enquête a été ouverte pour déterminer les circonstances de l'accident. Un procès requis contre l'influenceuse Poupette Kenza. Le parquet de Rouen demande son renvoi devant le tribunal pour tentative d'extorsion et association de malfaiteurs. Elle est soupçonnée d'avoir engagé un homme de main pour récupérer de l'argent auprès d'une ancienne associée. Le juge d'instruction doit décider d'un procès ou d'un non-lieu. Après une année 2026 difficile, la croissance française pourrait repartir en 2027. Le gouvernement prévoit une hausse du PIB de 1% avec une inflation à 1,8%. Pour cette année, la prévision de croissance est abaissée à 0,5% sur fond de sécheresse, de forte chaleur et de tensions géopolitiques. Le déficit restera supérieur à 5%. La France parmi les plus mauvais élèves concernant la vaccination. Le suivi reste notamment insuffisant chez les adolescents et les adultes. Face à ce constat, la Cour des comptes recommande de généraliser le carnet de vaccination électronique à tous les Français dans les prochains mois, Virginie Quénon.
3: Oui, ce carnet numérique existe déjà dans la rubrique Mon espace santé sur votre compte Amélie, mais il n'est que très peu utilisé. Seuls 35% des assurés ont activé l'application et parmi eux, à peine 11% ont renseigné leur statut vaccinal. Un manque de suivi qui empêche notamment de savoir si vous êtes ou non à jour de vos rappels. La couverture est pourtant bonne chez les nourrissons, elle l'est beaucoup moins ensuite. Pour le papillomavirus par exemple, seuls 55% des adolescents sont vaccinés en France contre plus de 80% au Portugal, en Espagne ou en Suède. La Cour des comptes souhaite donc un carnet électronique complet pour chaque Français au plus tard en 2028.
2: Merci Virginie. Les prix à la pompe vont repartir à la hausse avec une nouvelle menace sur le transport du pétrole. Les Houthis ont pris le contrôle de la côte yéménite et du détroit de Bab al-Mandeb, passage stratégique vers le canal de Suez. La navigation restera autorisée, c'est ce qu'ils disent, mais pas pour les navires saoudiens. Et en foot, en Ligue 1, l'OM renversé par Rennes hier soir 1-0. Un match pour le compte de la quatrième journée du championnat. Aujourd'hui, Strasbourg reçoit Monaco à 17h15. Le multiplex à 20h45 avec le Havre qui réceptionne Angers ou encore le Paris FC qui va se mesurer à Lyon à domicile. Très bonne journée à tous.
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1: Bienvenue dans votre bulletin météo. On s'intéresse au temps de ce samedi 12 septembre, c'est le 255e jour de l'année, et on souhaite une bonne fête aux Apollinaires. Ce samedi, le soleil et les nuages se partagent le ciel dans une ambiance douce et sèche. Au lever du jour, le ciel est ensoleillé sur l'ensemble des Vosges. Quelques nuages apparaissent au fil de l'après-midi, mais sans jamais masquer durablement le soleil. En revanche, ils sont plus importants sur la vallée de la Meuse. La nébulosité persiste sans risque de pluie en soirée et durant la nuit de samedi à dimanche. Côté thermomètre, cette fois-ci, au réveil, les minimales s'échelonnent de 9 à 12 degrés selon les secteurs. Au plus chaud, les maximales atteignent 21 degrés sur les hauteurs jérômoises, 23 à 24 degrés vers Xertigny, puis 25 à 26 degrés dans la plaine et le cœur du département. Pour le vent, de secteur ouest à nord-ouest, il reste faible partout dans les Vosges. Le lendemain dimanche, les nuages prendront le dessus et le vent d'ouest se fera un peu plus sensible. Dans le détail, côté ciel, la matinée débutera sous quelques passages nuageux sur les trois secteurs. Le ciel se couvrira franchement au fil de l'après-midi avec un voile nuageux assez opaque en plaine. Cette grisaille se maintiendra en soirée avant de constater une amélioration durant la nuit suivante. Les températures maintenant, les minimales resteront stables avec 11 degrés, les maximales fléchiront à peine de 21 degrés sur les hauteurs jusqu'à 24 degrés en plaine. On passe au vent, il s'orientera plein ouest et se renforcera un peu avec quelques pointes à 40 km/h sur les crêtes. Pour la suite de la semaine, lundi devrait rester doux et variable avant que les températures ne puissent remonter mardi jusqu'à 27 ou 28 degrés en plaine. Le temps pourrait ensuite se dégrader mercredi avec le retour de la pluie et un net rafraîchissement. Quant à vous, vous pouvez retrouver toute l'info météo en parcourant notre site internet radiocristal.org.
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2: L'association Emmaüs Vosges organise la troisième édition de sa grande braderie solidaire. Je suis pour en parler en compagnie de Jean-Charles Morel, directeur de l'association. Et avec vous, on revient sur cette braderie qui organise donc sa troisième édition. Avant d'entrer dans le détail de cette braderie, rappelez-nous en deux mots ce qu'est Emmaüs Vosges et quel est son rôle.
3: Alors Emmaüs Vosges est une association de loi 1901. Nous sommes une association à but d'utilité solidaire où on essaye, en récoltant des objets divers et variés auprès de nos donateurs ou dans les maisons quand on va faire les collègues gratuitement, de les revendre pour avoir une action sociale avec l'argent que nous levons grâce à ces ventes.
2: Dans ce cadre, vous organisez également des journées un petit peu particulières que vous avez choisi d'appeler Grande Braderie Solidaire. Si je ne me trompe pas, c'est un événement qui revient plusieurs fois dans l'année.
3: Oui, tout à fait. C'est un événement qui revient 4 fois par an. Et là, au mois de septembre, le 13 septembre exactement, il revient sur l'ensemble de nos sites de Neuchâteau, Rambervillers et Fraises.
2: En quoi ça consiste cette journée de grande braderie solidaire ?
3: Alors, cette journée de grande braderie solidaire, c'est de permettre aux gens d'acheter tout ce que nous avons à vendre à moins 50%, sauf certains articles qui sont estampillés.
2: Et donc, on peut venir tout au long de la journée ? Ça ouvre à quelle heure ?
3: Alors, les grandes braderies ont lieu de 9h à midi et de 14h à 16h sur les sites de Neuchâteau, Rambervillers et Fraises.
2: Ce sont des sites qui sont faciles à trouver. Est-ce que vous avez les indications d'adresse ?
3: Oui, vous pouvez les retrouver le plus facilement. C'est soit sur nos réseaux sociaux, Facebook, Instagram, TikTok, ou sur notre site internet www.emmaüs-vosges.fr.
2: Il y a une autre actualité en ce moment autour d'Emmaüs ?
3: Oui, on a une actualité comme on fait tous les ans à la rentrée de mi-août à fin septembre où les étudiants, en montrant leur carte étudiant de l'année, peuvent avoir en fait des achats solidaires à moins 50% sur l'ensemble de nos points de vente.
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3: 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Les étudiants ont le droit à moins 50% sous tout le mois de septembre jusqu'à la fin septembre.
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4: La communauté de communes de Brière-Vallon-des-Vosges organise une série de conférences dans sa communauté de communes, conférences basées sur l'environnement et notamment sur le frelon asiatique. Donc on a une date le 14 septembre prochain et pour en parler, nous sommes en compagnie de Adrien Gremillet, chargé de mission environnement au sein de la Comcom. Donc avant de parler de cette conférence du 14 septembre, vous aviez déjà organisé une autre conférence. Pouvez-vous la reprendre et dire ce que vous avez abordé ?
5: Alors dans cette première conférence, on a pu aborder les pollinisateurs et notamment l'abeille sauvage. Ça a été organisé avec l'association Apicool et l'idée c'était de montrer qu'il y a plus de 1000 espèces d'abeilles en France. Certaines abeilles sont méconnues, donc peuvent être confondues aussi. Donc c'était pour vraiment bien identifier l'abeille sauvage et aussi voir un peu les bonnes pratiques pour essayer de protéger les pollinisateurs.
4: Donc le but, c'était aussi de sensibiliser le grand public afin de préserver les abeilles de notre région ?
5: Sensibiliser le grand public à la préservation et à la protection des pollinisateurs et d'introduire un peu la future conférence qui aura lieu sur le frelon asiatique prochainement.
4: Le frelon asiatique, 14 septembre prochain, qu'est-ce qu'on y retrouvera durant cette journée ? Quel est le déroulé ?
5: On aura une conférence qui aura lieu donc le 14 septembre. L'idée, ça va être d'essayer de bien l'identifier, en fait, par rapport aux autres frelons qui peuvent exister, notamment le frelon européen, voir un peu les impacts que cette espèce peut avoir. On entend beaucoup parler en ce moment. Et après, parler aussi de la notion de piégeage et du coup, de la gestion des nids aussi. Donc l'idée, c'est vraiment de donner de l'information au grand public, aux communes, et faire en sorte que si piégeage il y a, que ça soit bien fait et que ça n'impacte pas les autres pollinisateurs.
4: Alors c'est vrai qu'on en entend parler souvent de ce frelon asiatique. Quelle est sa plus grosse particularité ou sa plus grosse problématique ?
5: Alors le frelon asiatique est une espèce invasive. Il peut engendrer des conflits avec les pollinisateurs classique par rapport aux apiculteurs et par rapport aux abeilles sauvages. Quoi.
4: La conférence aura lieu où, à quelle heure ?
5: La conférence aura lieu à la brasserie La Brasse-Pote à Lavelines devant Bruyères, donc à quelques minutes de la ville de Bruyères. Elle aura lieu à 19h le lundi 14 septembre.
4: Si on souhaite aussi avoir des informations en amont, comment on peut contacter la communauté de communes ?
5: Les personnes qui sont intéressées par des informations en amont ou après la conférence peuvent contacter la communauté de communes via le site internet, donc le www.ccb2v.fr. On peut donner aussi un numéro de téléphone, donc le 03 29 57 80 69.
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2: Bonjour à tous, et j'espère que vous allez bien, que vous avez passé une super semaine. Aujourd'hui, on va voir avec le pasteur Jethro Camille et le pasteur Pascal Rodet comment tenir bon. Comment vas-tu Jethro ?
3: Bonjour Nafi, bonjour tout le monde, je suis en pleine forme, merci.
2: Tu tiens bon ?
3: Pour l'instant, jusque-là, disons, on est au début de l'émission, on va voir comment on est dans 15 minutes.
2: Dans 15 minutes, hein. Et toi, Pascal, est-ce que tu tiens bon ?
4: Je tiens bon, oui, j'essaye en tous les cas. Il y a parfois des hauts et des bas, mais je tiens bon.
2: Mais tu tiens. Bon, en tout cas, il fait très chaud, Pascal, dans le studio, là, quand même.
4: Oui, les lumières, bonjour, hein, on se croirait encore.
3: Oui, mais tu es beau, c'est l'avantage.
2: Donc, on tient tous bon. Et tenir bon dans l'épreuve, même dans l'épreuve qu'on ne voit pas. Est-ce que si je vous parle de guerre invisible, ça vous parle ? J'ai vu une vidéo sur les réseaux qui m'a vraiment fait réfléchir. Ce sont en plus des vidéos tenues par des jeunes chrétiens, j'ai trouvé qu'ils ont joué ça à merveille. Il y a un jeune qui veut sortir de chez lui. Et sur côté, il y a le mur et il ne voit pas ce qui se présente. Et il voit passer, je suppose que c'est Jésus, qui lui dit, en le voyant sortir de chez lui, « Surtout, ne bouge pas. » Et le jeune, il dit « Pourquoi il ne veut pas que je sorte de chez moi ?» Mais sur le côté, je suppose que c'est Satan qui l'attend avec une batte de baseball. Mais il ne voit pas Satan qui l'attend avec la batte de baseball. Et ils font passer comme s'il y avait du temps. Et Jésus lui dit toujours « Attends, attends. » Le jeune s'assoit dans les escaliers. Il est énervé. Il a envie de passer. Et tout d'un coup, Satan est content. Il se dit « Ah, il va pouvoir l'assommer. » Mais Jésus lui dit « Stop !» Et au bout d'un certain temps, Satan se lasse et s'en va. Et tout d'un coup, Jésus lui dit de passer. Mais ce jeune, lui, pendant très longtemps, il s'est demandé pourquoi il devait attendre. Il n'a pas su ce qui allait se passer à ce moment-là. Cette guerre invisible, est-ce qu'elle vous parle ? Jethro, est-ce qu'elle parle, cette guerre invisible ?
3: Ah ben oui, parce que souvent dans la vie, il y a des situations où on ne comprend pas ce qui se passe, on ne comprend pas pourquoi on est dans la galère, pourquoi ça dure tellement longtemps, etc. Et puis à un moment donné, il y a un déclic. On prend du recul, on prend de la hauteur, et puis on y voit plus clair. C'est pas toujours comme ça, il y a des choses que toute la vie on comprendra pas. Mais bien souvent, il y a cette dimension un petit peu invisible qui se révèle et qui devient plus claire à un moment donné.
2: À un moment donné. Et du coup, j'ai besoin que tu m'éclaires avec de la lecture, s'il te plaît. Est-ce que tu peux me lire Éphésiens 6, versets 10 à 13 ?
3: Enfin, devenez forts avec la force très puissante du Seigneur. Prenez avec vous toutes les armes de Dieu pour pouvoir résister au piège de l'esprit du mal. Non, ce n'est pas contre des êtres humains que nous devons lutter, mais c'est contre des forces très puissantes qui ont autorité et pouvoir. Nous devons lutter contre les puissances qui dirigent le monde de la nuit, contre les esprits mauvais qui habitent entre le ciel et la terre. C'est pourquoi prenez toutes les armes de Dieu, ainsi dans les mauvais jours, vous pouvez résister et après avoir lutté, vous resterez debout.
2: Ça me rappelle un petit peu mon histoire, ça.
3: Oui, tout à fait.
2: La nuit, de qui parle-t-il ?
3: Alors, la Bible explique qu'il y a ce qu'on voit et puis il y a ce qu'on ne voit pas. Mm-hmm. Et parmi ce qu'on ne voit pas, il y a ce qu'on appelle les mauvais esprits. Il y a toute une histoire d'anges déchus, je ne vais pas rentrer dans tous les détails. Mais disons que bien souvent, l'être humain est sous une influence négative et fait des choses catastrophiques, tout en pensant faire le bien et en pensant être un héros. Alors ça peut être une guerre qui est menée par quelqu'un contre notre peuple qu'il pense juste. Ça peut être des gens qui spéculent sur le prix du riz et qui affament des gens de l'autre côté et qui sont traités par des héros, par leur banque. Ça peut être plein de choses, mais effectivement, il y a une guerre spirituelle qui est une guerre qui est visible par certains aspects et invisible par d'autres.
2: Pascal, que penses-tu de tout ça ?
4: Ah ben c'est le combat de chacun en tant que chrétien. De se dire, oui, en effet, il y a des esprits mauvais qui sont là pour t'amener dans le mauvais chemin. C'est l'image que tu disais au début. Hein. On ne le voit pas, il y a quelque chose ici qui pourrait me faire chuter. C'est aussi, en effet, ça peut être quelqu'un qui est physique, mais ça peut être aussi mes propres tentations, où je suis Hein, souvent, on a ces images-là où il y a quelqu'un qui parle dans ma petite oreille derrière. Vas-y, prends-le, mange-le. Vas-y, vole-le, tu en as envie, etc., etc. Ça aussi, c'est une guerre qu'on doit mener.
2: Je suis en train de combattre, je dirais, mes propres démons. Ces temps-ci, j'ai appris que tout n'était pas bon à dire. Et à chaque fois que je veux dire quelque chose qui ne se dit pas, je chante une chanson qui dit « Seigneur, je t'ouvre mon cœur ». Et je chante ça souvent en ce moment, toute la journée. Parce que du coup, j'essaye d'apprendre à dire ce qui ne se dit pas et ce qui se dit. Et du coup, ça peut être aussi lutter contre son propre soi, non ?
3: Je crois profondément que la guerre spirituelle, c'est bien sûr une guerre d'influence entre les forces du bien et les forces du mal, mais aussi une guerre spirituelle, comme tu l'as très bien décrit, contre les forces du bien, entre les forces du bien et les forces du mal, qui sont à l'intérieur de notre tête. C'est-à-dire que, supposons qu'avec mon ami Pascal, on est en désaccord.
4: Non, ça n'arrive.
2: Non, jamais.
4: Jamais.
2: Non, jamais.
3: Cela pourrait arriver dans un univers parallèle. Très parallèle. Eh bien, ce désaccord, il pourrait soit passer comme une lettre à la poste et puis on trouve une solution, soit devenir l'occasion de se pourrir mutuellement, de plus dormir, de tergiverser dans sa tête, de tourner dans sa tête en rond, de se retourner dans son lit. Enfin bon, pourquoi ? Parce que finalement, la manière dont on vit les choses, dont on voit les choses, va impacter toute notre vie émotionnelle et toute notre vie spirituelle. Et donc, tu le dis très bien, parfois c'est bien de s'arrêter, de prier un peu, ou de faire silence, ou de chanter un petit peu, ou de faire diversion pour ne pas se laisser submerger, envahir par les émotions négatives et les galères dans lesquelles on est. Donc oui, il y a une partie de la guerre spirituelle qui se joue à l'intérieur de sa petite caboche.
2: Mais tout ne se joue pas à l'intérieur de nous, il y a quand même des combats à l'extérieur qui se jouent.
4: Il y a aussi des combats à l'extérieur.
2: C'est invisible, on ne voit pas, mais ça existe.
4: Sur la personne qui t'insulte parce que t'es chrétien et c'est n'importe quoi, t'es naze encore, de croire encore à ce genre de choses-là, et vraiment, t'es moins que rien. C'est bien quelqu'un de l'extérieur qui t'envoie bien
2: un gros pic,
4: les boulets sur toi et qui te casse. Alors oui, bien sûr, c'est aussi de se dire, mais pour reprendre un peu la même image que j'ai trop à donner, il essaye d'avoir une influence sur toi en te disant des choses comme cela. Maintenant, c'est à toi de savoir quel est l'impact que tu veux ou pas avoir sur toi en entendant ces mots. Est-ce que tu les prends comme quelque chose, oh, c'est terrible, etc. Et là, ça, en effet, ça te prend la tête, littéralement, ça te remplit la tête. Ou est-ce que, bon, bah, c'est bien, si tu crois ça, tant mieux pour toi. Mais moi, je continue mon chemin. Et là, c'est pas du tout la même relation. Et la guerre est pas la même, parce que la guerre s'arrête aussitôt, parce qu'il n'y a pas de... On rajoute pas une querelle à une querelle.
2: Donc c'est quelque chose de très intelligent.
4: Alors, oui, mais c'est pas facile non plus.
3: C'est pas facile,
4: et c'est aussi quelque chose auquel il faut se battre. Ça, par contre, ça fait partie du combat où on doit se dire, allez, Pascal, prends le principe que ça ne doit pas... tu dois pas le prendre au premier degré comme ça.
3: Si je peux... Par rapport
2: tu
3: à ce
2: peux,
3: qui est dit.
2: Je veux bien.
3: Merci, Mapi. Eh bien, il y a une amie qui travaillait dans une centrale d'achat et les pratiques n'étaient pas toujours très honnêtes, quoi. Et elle ne voulait pas surfacturer, elle ne voulait pas arnaquer les gens. Et c'était compliqué parce que ceux qui arnaquaient et qui surfacturaient gagnaient en promotion. Ils montaient dans l'échelle, ils avaient des primes, etc. Et elle, qui voulait être honnête, ben, elle restait toujours au même niveau, elle était même mal vue. Et donc, comme le dit Pascal, oui, c'est ce qu'il y a de mieux à faire, de rester intègre, mais ça n'est pas évident. Parce qu'il y a une forme de pression, soit directe d'agression, soit une forme indirecte par l'absence de reconnaissance de ton intégrité, de ton honnêteté, quoi.
2: Pascal, est-ce que tu pourrais me lire, s'il te plaît, Éphésiens 6, versets 14 à 20 ?
4: Alors, debout, prenez la vérité comme ceinture, mettez-la justice comme cuirasse, prenez comme sandale l'ardeur pour annoncer la bonne nouvelle de la paix. Toujours et partout, prenez le bouclier de la foi. Avec lui, vous pourrez éteindre les flèches brûlantes de l'esprit du mal. Recevez aussi le casque du salut et l'épée de l'Esprit Saint, c'est-à-dire la parole de Dieu. Priez sans cesse. Faites toutes vos prières et vos demandes par l'Esprit Saint. Soyez bien attentifs et priez toujours fidèlement pour tous les chrétiens. Priez aussi pour moi, afin que Dieu mette sa parole dans ma bouche, alors j'annoncerai avec courage le mystère de la bonne nouvelle. Je suis le porte-parole de la bonne nouvelle, et pour elle, je suis attaché avec des chaînes. Priez pour que je parle avec courage, comme je dois le faire.
2: J'identifie ça à une tenue que je pourrais porter, comme si ma jupe c'était la jupe de la vérité, mon haut c'était le haut de l'honneur. C'est quand même un code de conduite qui est quand même. Est-ce que c'est une arme pour se prévaloir des méchancetés qu'on pourrait rencontrer en face de nous?
4: Alors c'est vrai que c'est une image qui est assez militaire. Hein. On a du mal à peut-être à l'imaginer. Quoique, à force de regarder les films de guerre, on s'imagine qui est protégé dans telle guerre, de telle arme, etc. On a une guerre en ce moment et on a bien compris que c'était le type d'arme qui faisait la différence.
2: Malheureusement.
4: Dans le texte, on a la même chose. Et à l'époque, c'est vrai qu'ils étaient habitués à voir des Romains. Donc, on savait ce qu'était toute l'armure. Mais il est évident, et c'est ça que je pense l'image la plus importante, dans toutes les sociétés, le type d'arme que tes soldats portent vont te permettre de gagner ou pas. L'organisation est importante, mais le type d'arme est important. Le fait que les Romains avaient des boucliers plus larges pour faire un peu des tortues, c'était parce qu'ils avaient vu que c'était important de se couvrir. Mmh. Bon voilà, ça c'est une image. Je pense qu'ici, Paul utilise ça. Alors c'est vrai que c'est peut-être compliqué au jour d'aujourd'hui, mais oui, il faudrait prendre cette image comme se dire qu'est-ce qui peut me permettre de me protéger, d'éviter les difficultés, le mal que ce qui est de l'extérieur peut faire sur moi, le bouclier, etc. Et il suffit de reprendre les termes, hein, la foi, ma relation avec Dieu... ma certitude avec cette relation que je peux avoir, et surtout, et je pense que ça c'est important, l'image que Dieu a de moi, qui est bonne. Donc ça aussi, il faut que c'est une arme. C'est pas ce que moi j'imagine de moi, c'est ce que Dieu imagine de moi qui est important.
2: La confiance en soi, en fait, en gros, dans la foi, c'est très important.
4: Tout à fait.
2: Alors, Jethro, merci, tu m'as répondu comme si j'étais une adulte. Je suis une adulte, donc je le prends bien, merci. Mais si je devais décrire ça à un enfant qui me dit, je rencontre des problèmes, tu as des enfants d'ailleurs, Jethro, qui sont quand même assez jeunes, de mémoire, et si jamais ils viennent te voir et te disent, je rencontre des difficultés à l'école, on se moque de moi, et même parfois on m'attaque un peu violemment, verbalement, comment leur décrirais-tu ce bouclier de la foi?
3: En fait, je vais reprendre tes propres paroles, c'est-à-dire que quand tu es proche de Dieu, ta confiance en soi, elle augmente. Ton sentiment de sécurité, il augmente. Et les agressions, elles te font moins mal. Ou bien, ça t'arrive même, ça m'est arrivé, ça m'arrive pas tous les jours, mais ça m'est arrivé de ressentir de la peine et de la compassion pour mes agresseurs. Je pense que ça a déjà dû vous arriver aussi de voir des gens qui se débattent dans leur agressivité, dans leur amertume, et puis vous ressentez, même si c'est contre vous, vous ressentez plus de la peine et de l'amour pour ces personnes-là.
2: Ressentir de la pitié, c'est pas normal?
3: Alors, la pitié, ça peut être un peu méprisant. Alors, ça dépend de ce qu'on met derrière, quoi. La pitié, ça peut être bien. Ça dépend de ce qu'on met derrière le mot.
2: D'accord.
3: C'est pour ça que je parle de compassion et de se dire, bon, cette personne serait tellement plus heureuse, tellement mieux à... En fait, la première fois que j'ai vraiment ressenti ça, c'était à propos du racisme. Parce qu'un jour, j'ai compris que quelqu'un qui est vraiment bien dans sa peau, qui est bien dans sa vie, bien dans ses baskets, n'a pas besoin de détester qui que ce soit. Et qu'il y a des gens qui vivent en permanence dans le racisme et dans la peur d'autrui. Et que c'est triste. C'est triste. Et avant, je me considérais, quand j'étais ado, un peu comme une victime du racisme, entre guillemets. Maintenant, je suis victime d'aucun racisme. Ce sont les gens racistes qui sont victimes de leur propre racisme. Voilà, donc, c'est un petit peu ce que j'essaie d'expliquer à mes gamins. Et puis aussi qu'il y a des règles, qu'il ne faut pas non plus se laisser harceler. Enfin, voilà, mais en termes de vie intérieure, quand on est proche de Dieu, ça n'a pas le même sens.
2: Tu sais ce que tu viens de dire sur victime du racisme et autres? Un jour, mon père m'a expliqué. Il m'a dit, tu sais, quand quelqu'un a la haine contre toi, c'est pas toi que ça va ronger, c'est lui que ça ronge intérieurement. Donc le mieux, toi, c'est de te sentir bien, et comme tu as dit, hein, d'avoir compassion envers cette personne, parce que ça doit être dur à vivre, d'avoir toujours la haine contre
3: la
2: quelqu'un.
3: La boule au ventre, dès
2: cette
3: que tu
2: boule
3: vois...
2: Au ventre de... C'est pas vivable, en fait. De à chaque fois qu'on voit quelqu'un, de ne pas avoir envie de le voir, de... Je sais pas, c'est pas vivable en tout cas, donc je comprends parfaitement. Et est-ce qu'on pourrait donner trois arguments, trois armes, pour terminer cette émission, pour aider ces personnes à se sentir bien dans leur peau?
4: Alors, je commencerai par la parole de Dieu. je ne peux comprendre ce que Dieu souhaite pour moi qu'au travers de ce que je lis de sa parole.
2: D'accord.
4: De toutes les expériences qu'il a eues avec les hommes de foi, des hommes et des femmes de foi d'ailleurs, et de tout ce qu'il a donné comme conseil. Et j'en ai un pour reprendre un peu ce qu'on disait. Il y a quand même une phrase qui est capitale. Aime ton prochain comme toi-même.
2: Oui.
4: C'est une phrase qu'il a dite à tout le monde et qui l'encourage à tout le monde. Mais en effet, si quelqu'un n'aime pas son prochain,

0: qui peut me parler, qui peut être présent. Ça aussi, c'est une expérience à vivre avec Dieu, qui va m'aider à prendre du recul vis-à-vis de ce qui m'arrive, ce que les autres se passent, etc. Il y a ce besoin-là. Il y a ces trois éléments qui sont fondamentaux.
1: Toujours regarder d'en haut.
0: Voilà.
1: Merci beaucoup. Merci d'avoir répondu, Pascal. Merci, Jethro, d'avoir répondu à mes questions.
2: Merci, Nafi.
1: Grâce à vous, mon savoir commence à s'augmenter. Hein. J'apprécie énormément.
3: Plaisir.
1: En tout cas, je vous souhaite de passer une excellente semaine. Merci à ceux qui nous ont écoutés et regardés. Et si vous souhaitez en savoir plus, ben encore une fois, les émissions précédentes peuvent vous enrichir autant qu'elles m'ont enrichi. Très bonne semaine à vous tous. Bonne semaine et à la semaine prochaine.

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2: Ish-Boshet, c'est sous ce nom qui est connu le plus jeune fils du premier roi d'Israël, Saül. Au départ, il ne s'appelait pas comme ça. Il s'appelait Ish-Baal, une expression qui veut dire « le fils du maître ». Mais vu les circonstances où le mot Baal désignait aussi une divinité païenne, eh bien, celui qui portait un nom contenant Baal était souvent transformé en Boshet, ce qui voulait dire honte, le fils ou l'homme de la honte. Donc, un nom assez difficile à porter, en tout cas dans sa transformation. Pourquoi connaît-on ce fils-là du roi Saül ? Eh bien, parce que au moment où le roi Saül est mort dans une bataille qu'il menait contre les Philistins, il est le seul fils qui a survécu. Alors, on ne sait pas s'il a participé au combat ou pas, mais en tout cas, il a survécu. David, qui avait été désigné par Dieu par l'intermédiaire du prophète Samuel pour succéder à Saül, a commencé à régner après cette défaite et la mort de Saül. Mais un certain nombre de personnages qui étaient proches de la famille de Saül n'ont pas vu du tout l'accession de David au trône d'un bon œil. Ils ont donc poussé Ish-Boshet à se proclamer roi, et c'est ce qu'il a fait. Et Ish-Boshet, qui avait une quarantaine d'années, a régné pendant 2 ans sur une partie des tribus d'Israël. Il avait établi sa capitale à Mahanaïm, c'est-à-dire dans la partie qu'on appellerait aujourd'hui la Transjordanie, c'est-à-dire au-delà du Jourdain, du côté est. Et il a combattu aux côtés d'un général, Abner, qui avait servi son père et qui a combattu contre David. Mais Ish-Boshet a un jour accusé Abner, et Abner a décidé de se séparer de lui et de se tourner vers David. Il a donc décidé de se ranger vers David, mais il a été traîtreusement assassiné par certains serviteurs de David qui le voyaient comme l'ennemi encore. Et après cela, eh bien, Ish-Boshet s'est découragé et lui-même a été tué, assassiné. Et finalement, David a pu régner sur l'ensemble des territoires d'Israël. Donc l'histoire d'Ish-Boshet n'est pas une histoire très agréable et très facile. C'est plutôt l'histoire d'un espèce de petit règne de 2 ans qui a mal tourné et d'un homme qui a été assassiné. Vous trouverez l'histoire d'Ish-Boshet et de toutes ces péripéties entre David et Saül pour la succession à la tête du royaume dans le 2e livre de Samuel au chapitre 2, 3 et 4.
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pour chaque jour. En compagnie de Dominique aujourd'hui. Place Pierre de Coubertin, boulevard Henri Dunant, ruelle Saint-François. Nos villes, nos villages rappellent que beaucoup d'hommes ont été utiles parmi nous et quelques-uns dignes de nous servir d'exemple. Dieu ne nous a pas seulement donné la vie, il nous a aussi donné les autres sans lesquels la vie ne serait rien. Ceux qui écrivent, qui construisent, qui découvrent, qui inventent, qui réalisent, qui inspirent, qui entreprennent, bref, ceux qui font du bien. Au coin de la rue, quand on lit le nom d'un de ces hommes, on pourrait souvent tirer son chapeau et dire « merci ». Mais vous, vous avez sûrement aussi votre nom, non pas à un coin de rue, mais à l'entrée d'une vie, au tournant d'un bonheur, dans la traversée d'une existence, parce que où vous êtes utile, bienfaisant. Parce que où vous êtes, les choses vont mieux et la vie est plus belle. Parce qu'on dit de vous « Dieu merci, il est là ». Alors, au milieu de tant de morts dont parlent les rues, c'est merveilleux que vous, vous soyez là, vivant.

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Et si vous ne le connaissez pas encore, pour cette émission Découverte croisée, nous allons faire connaissance avec un Jamaïcain, Gregory Isaacs, surnommé le Cool Ruler. Sachez que Gregory Isaacs est aujourd'hui un homme dont on estime qu'entre les sorties de disques et les compilations,

Alors, je vous le disais tout à l'heure, amis auditeurs, 510 disques différents, cela fait naturellement plusieurs millions d'albums qui, aujourd'hui, se promènent effectivement sur notre petite terre de Gregory Isaacs. Alors, quelques mots sur cet artiste jamaïcain. Il est né en 1951 à Kingston. On l'a surnommé le Cool Ruler. Et il a cette caractéristique d'être un pur chanteur lover reggae, dont on dit qu'il est un véritable crooner. C'est à vous de l'apprécier au travers de ce moment musical. Alors, 70 albums qui lui sont attribués, mais en comptant toutes les compilations, je vous le disais, on dépasse les 500 albums au nom de Gregory Isaacs. Mais avant tout cela, eh bien, la route fut longue. Il va commencer tout d'abord par faire différents concours de chant, en même temps qu'il traîne près des studios des producteurs de l'époque. En 1969, il a tout juste 18 ans, son premier morceau va attirer l'attention sur lui. C'est Bunny Lee qui va produire le titre qu'il interprète à l'époque en duo avec Winston Sinclair. Il va ensuite intégrer un groupe, les Concords, et puis Lee Perry va vite le remarquer et lui faire enregistrer le morceau qui, en 1971, il a 20 ans, tout juste également, eh bien, le morceau qui va véritablement le lancer dans la carrière musicale, You Are My Sunshine, tu es mon soleil, vous êtes mon soleil. C'est quand il va commencer à avoir un certain succès que Gregory Isaacs va créer son propre label. Nous sommes là en 1973, il a 22 ans et il l'appelle African Museum.

Une émission découverte croisée consacrée à Grégory Isaacs, très connu de l'autre côté de l'Atlantique, surnommé le Cool Ruler, et naturellement dans le cadre d'une musique reggae. Je vous disais qu'à 20 ans tout juste, il va monter son propre label, l'African Museum, où l'on retrouve naturellement toute cette idéale de la musique reggae. En effet, il va devenir, bien entendu, comme je vous le disais tout à l'heure, un spécialiste de ballades sentimentales, le fameux Cool Ruler, dont on dit que c'est un pur chanteur lover reggae, mais également, eh bien, il peaufine ses textes sociaux et il va devenir, dès le début des années 1980, à 30 ans, une star du reggae et enchaîner les tournées en Angleterre, aux États-Unis. C'est là d'ailleurs qu'il reçoit le surnom de Cool Ruler par la critique et par ses fans suite à son album du même nom, sorti en 1978. Et ma foi, parfois, eh bien, la vie est faite de bons en avant, en arrière aussi. Au milieu des années 80, Grégory Isaacs va avoir quelques problèmes personnels et financiers. Il se retrouve en prison en Jamaïque pendant une courte période. Mais à sa sortie, eh bien, il reprend de plus belle sa carrière de musicien. Il va travailler avec de nombreux producteurs et signe après cela un de ses meilleurs albums, La Rose Rouge pour Grégory, en 1998. Pendant une dizaine d'années, il continuera de sortir des albums et de faire de longues tournées. Voilà, je vous propose de poursuivre et de terminer avec les deux dernières chansons extraites de ce disque, Hereby Appointment.

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2: Bonjour à tous, l'essentiel de l'actualité, 9 ans de prison ferme pour le commanditaire du violent cambriolage de Donnarumma. Ganito, 21 ans, a été condamné dans la nuit par le tribunal de Paris. Il avait organisé depuis sa cellule l'attaque de l'ancien gardien du PSG et de sa compagne en juillet 2023. Soutien à l'Ukraine, situation au Moyen-Orient et confiance dans la démocratie, ce sont les principaux sujets du G7 parlementaire réuni à Paris. Dans leur déclaration commune, les présidents des assemblées défendent aussi la diplomatie parlementaire. Ils veulent rapprocher les citoyens des institutions et mieux encadrer l'intelligence artificielle. Nouveau report dans les négociations entre Israël et le Liban. Le prochain cycle de discussions formelles prévu en septembre à Rome aura finalement lieu en octobre. En attendant, les ambassadeurs israéliens et libanais aux États-Unis se retrouveront la semaine prochaine à Washington pour faire le point sur l'accord signé fin juin. Et puis du tennis, Ben Shelton s'offre sa première finale en Grand Chelem. L'Américain de 23 ans a battu son compatriote Frances Tiafoe en 4-7 en demi-finale de l'US Open. Il affrontera demain Alexander Zverev en finale. En cas de victoire, Shelton pourrait devenir le premier Américain sacré à New York depuis Andy Roddick en 2003.
3: Bienvenue dans votre bulletin météo. On s'intéresse au temps de ce samedi 12 septembre, c'est le 255e jour de l'année, et on souhaite une bonne fête aux Apollinaires. Ce samedi, le soleil et les nuages se partagent le ciel dans une ambiance douce et sèche. Au lever du jour, le ciel est ensoleillé sur l'ensemble des Vosges. Quelques nuages apparaissent au fil de l'après-midi, mais sans jamais masquer durablement le soleil. En revanche, ils sont plus importants sur la vallée de la Meuse. La nébulosité persiste sans risque de pluie en soirée et durant la nuit de samedi à dimanche. Côté thermomètre, cette fois-ci, au réveil, les minimales s'échelonnent de 9 à 12 degrés selon les secteurs. Au plus chaud, les maximales atteignent 21 degrés sur les hauteurs jérômoises, 23 à 24 degrés vers Certigny, puis 25 à 26 degrés dans la plaine et le cœur du département. Pour le vent, de secteur ouest à nord-ouest, il reste faible partout dans les Vosges. Le lendemain dimanche, les nuages prendront le dessus et le vent d'ouest se fera un peu plus sensible. Dans le détail, côté ciel, la matinée débutera sous quelques passages nuageux sur les trois secteurs. Le ciel se couvrira franchement au fil de l'après-midi avec un voile nuageux assez opaque en plaine. Cette grisaille se maintiendra en soirée avant de constater une amélioration durant la nuit suivante. Les températures maintenant, les minimales resteront stables avec 11 degrés. Les maximales fléchiront à peine de 21 degrés sur les hauteurs jusqu'à 24 degrés en plaine. On passe au vent, il s'orientera plein ouest et se renforcera un peu avec quelques pointes à 40 km/h sur les crêtes. Pour la suite de la semaine, lundi devrait rester doux et variable avant que les températures ne puissent remonter mardi jusqu'à 27 ou 28 degrés en plaine. Le temps pourrait ensuite se dégrader mercredi avec le retour de la pluie et un net rafraîchissement. Quant à vous, vous pouvez retrouver toute l'info météo en parcourant notre site internet radiocristal.org.
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1: 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Ce mois de septembre est teinté d'or pour sensibiliser au cancer pédiatrique. Nous recevons l'association Le Courageux Combat d'Antoine avec Christine Poinzeau, sa présidente. Alors, on va vous demander pourquoi les actions des associations comme la vôtre sont si cruciales pendant ce mois de septembre en or.
2: Alors, effectivement, septembre en or, c'est le mois de sensibilisation et mobilisation au cancer pédiatrique. Et toutes les associations comme la nôtre se mobilisent pour pouvoir encourager et témoigner le soutien aux enfants qui se battent, qui se sont battus ou qui se battront contre un cancer, et puis pour avoir une pensée aussi par rapport à leur famille et à leur entourage, quoi.
1: Alors, votre association porte le nom d'Antoine. Pouvez-vous nous rappeler brièvement son histoire et les actions que vous avez menées sur le terrain au quotidien ?
2: Oui, donc moi je suis la maman d'Antoine et nous avons créé l'association lorsqu'il est tombé gravement malade. Il a eu une tumeur au cerveau qui l'a rendu hémiplégique et après son décès, on a choisi de continuer son combat pour les autres. Donc soutenir majoritairement la recherche contre les cancers de l'enfant et de l'adolescent, et on aide les jeunes qui sont gravement malades ou porteurs de handicap. Ça peut être directement auprès des familles ou auprès de différentes structures où ils sont accueillis ou pris en charge.
1: Alors donc du coup, ce mois-ci, vous avez de nombreuses actions pour récolter des fonds. Alors on va vous demander à quelle manifestation vous allez participer.
2: On va participer à différentes actions tout au long du mois de septembre. Et puis, les fonds qui vont être récoltés ce mois-ci précieux seront directement reversés à la recherche contre les cancers pédiatriques sur Nancy. Et puis, tout au long du mois de septembre, on va aussi beaucoup mettre l'accent sur de la sensibilisation. Par exemple, ça va être auprès des enfants, auprès des personnes qui sont accueillies en EHPAD, au niveau d'accueil aussi de l'hôpital de Neufchâteau. Et on va profiter aussi de ce mois en or pour remettre des dons à différentes structures et justement à la recherche par rapport aux actions qu'on a menées. Alors pour tous ceux qui sont sur les réseaux, on invite les gens effectivement à suivre notre page, à regarder notre page, à partager bien sûr les informations. Et tout au long du mois de septembre, vous aurez bien évidemment les différentes informations des actions que nous menons, des endroits où vous pourrez nous retrouver. On va mettre l'accent sur Facebook et on espère que voilà qu'on aura un petit peu plus de monde pour nous suivre et partager les différentes informations et manifestations que l'on fait. Ça permet de faire connaître l'association et puis de sensibiliser, et c'est très important.
1: Donc n'hésitez pas à liker.
2: Tout à fait.
1: Donc on va rappeler à nos auditeurs le nom de votre page Facebook.
2: Voilà, vous pouvez nous retrouver sur Facebook et Instagram. Donc c'est la page Le Courageux Combat d'Antoine. Et vous aurez aussi le lien sur la possibilité et la facilité de faire des dons. Mais après, ça peut être lorsque vous nous rencontrez sur nos manifestations, adressé directement à l'association sous différents dons. Et en échange, nous, on leur fait bien évidemment un reçu fiscal pour qu'ils puissent le préciser sur la prochaine déclaration d'impôt.
3: L'établissement français du sang Grand Est poursuit les collectes de sang à travers toute notre région, mais aussi le département des Vosges. Je suis en compagnie d'Olivier Duras, chargé de communication institutionnelle et relations presse, pour faire le point justement sur les prochaines dates à ne pas manquer. Et comme on attaque le mois de septembre, il y a également des actualités dont nous aurions souhaité parler. Le mois de septembre, c'est également le mois de la rentrée, de la reprise des bonnes habitudes, des bons rythmes, etc. C'est peut-être l'occasion aussi de reprendre le rythme ou de le prendre tout simplement, de participer aux collectes de sang.
4: Oui, tout à fait, c'est l'occasion de reprendre le rythme des bonnes habitudes, sachant que les donneurs doivent se mobiliser. Nous avons vécu donc un été qui a été difficile, hein. Bon nombre de collectes ont été annulées partout en France, liées aux incendies, mais on a eu aussi à la période de canicule. Bon, il y a quelques collectes qu'on a pu sauver également, dans la mesure où on les a transférées dans des endroits qui étaient rafraîchis, où il y avait de la climatisation. Donc ça a été un été très compliqué avec une grosse tension donc sur certains groupes sanguins, que ce soit les O+ ou les O négatifs ou les B-. Et donc, ça continue aussi de cette pression sur nos groupes sanguins. On a toujours cette tension-là. Donc, c'est important que les donneurs reprennent des bonnes habitudes, viennent sur nos collectes ou donc dans les maisons du don qui sont réparties dans la région Grand Est. Et comme vous pouvez reprendre une activité sportive ou une autre activité culturelle en ce début de septembre, il faut cocher une petite case dans votre agenda, venir donner son sang.
3: Alors, on va rappeler du coup qui peut donner, parce qu'il y a peut-être de nouvelles personnes qui nous écoutent, qui peuvent participer à ces collectes.
4: Oui, tout à fait. Il faut avoir entre 18 ans et 70 ans. Donc, pour connaître un peu les grandes contre-indications aux dons, on vous invite d'aller sur notre site internet, donsang.fs.santé.fr, ou télécharger l'application DonSang. Vous pourrez aussi remplir un petit questionnaire qui vous permettra de voir si vous êtes apte ou non au don. Donc, si vous avez des questions, il ne faut pas hésiter à venir sur nos collectes. On vous invite aussi à prendre rendez-vous pour éviter d'attendre trop longtemps sur le lieu de collecte. Prise de rendez-vous qui se fait sur notre site internet et puis également sur notre application Don de Sang.
3: Et je vous invite maintenant à ce qu'on se penche sur ces collectes qui font la rentrée ce mois de septembre. Il y en a à travers tout le département. Quelles sont les prochaines à noter ?
4: Le mercredi 16 septembre à Remiremont au Palais des Congrès de 15h30 à 19h30. Le vendredi 18 septembre à Grand-Jean-Monzé, à la salle des fêtes de Grand-Cher-Bologne, de 16h à 19h30. Le vendredi 18 septembre à L'Eutoli, à la salle polyvalente, de 16h à 19h30. Le lundi 21 septembre à Saulxures-sur-Moselotte, à la salle polyvalente, de 16h à 19h30. Le mercredi 23 septembre à Vittel, à la salle du Moulin, de 16h à 19h30.
3: Et pour toutes les personnes qui souhaiteraient en savoir davantage sur l'ensemble de ces collectes ou sur les consignes pour participer aux dons, rappelez-nous où on peut se renseigner, un site internet, un numéro de téléphone et puis l'application mobile, bien entendu.
4: Oui, tout à fait. Donc le site internet donsang.fs.santé.fr, l'application DonSang, le numéro de téléphone, le 0809-109-900.
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2: Bonjour à tous, l'essentiel de l'actualité, 9 ans de prison ferme pour le commanditaire du violent cambriolage de Donnarumma. Ganito, 21 ans, a été condamné dans la nuit par le tribunal de Paris. Il avait organisé depuis sa cellule l'attaque de l'ancien gardien du PSG et de sa compagne en juillet 2023. Soutien à l'Ukraine, situation au Moyen-Orient et confiance dans la démocratie, ce sont les principaux sujets du G7 parlementaire réunis à Paris. Dans leur déclaration commune, les présidents des assemblées défendent aussi la diplomatie parlementaire. Ils veulent rapprocher les citoyens des institutions et mieux encadrer l'intelligence artificielle. Nouveau report dans les négociations entre Israël et le Liban. Le prochain cycle de discussions formelles prévu en septembre à Rome aura finalement lieu en octobre. En attendant, les ambassadeurs israéliens et libanais aux États-Unis se retrouveront la semaine prochaine à Washington pour faire le point sur l'accord signé fin juin. Et puis du tennis, Ben Shelton s'offre sa première finale en Grand Chelem. L'Américain de 23 ans a battu son compatriote Frances Tiafoe en 4-7 en demi-finale de l'US Open. Il affrontera demain Alexander Zverev en finale. En cas de victoire, Shelton pourrait devenir le premier Américain sacré à New York depuis Andy Roddick en 2003.
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1: Bienvenue dans votre bulletin météo. On s'intéresse au temps de ce samedi 12 septembre, c'est le 255e jour de l'année, et on souhaite une bonne fête aux Apollinaires. Ce samedi, le soleil et les nuages se partagent le ciel dans une ambiance douce et sèche. Au lever du jour, le ciel est ensoleillé sur l'ensemble des Vosges. Quelques nuages apparaissent au fil de l'après-midi, mais sans jamais masquer durablement le soleil. En revanche, ils sont plus importants sur la vallée de la Meuse. La nébulosité persiste sans risque de pluie en soirée et durant la nuit de samedi à dimanche. Côté thermomètre, cette fois-ci, au réveil, les minimales s'échelonnent de 9 à 12 degrés selon les secteurs. Au plus chaud, les maximales atteignent 21 degrés sur les hauteurs jérômoises, 23 à 24 degrés vers Xertigny, puis 25 à 26 degrés dans la plaine et le cœur du département. Pour le vent, de secteur ouest à nord-ouest, il reste faible partout dans les Vosges. Le lendemain dimanche, les nuages prendront le dessus et le vent d'ouest se fera un peu plus sensible. Dans le détail, côté ciel, la matinée débutera sous quelques passages nuageux sur les trois secteurs. Le ciel se couvrira franchement au fil de l'après-midi avec un voile nuageux assez opaque en plaine. Cette grisaille se maintiendra en soirée avant de constater une amélioration durant la nuit suivante. Les températures maintenant, les minimales resteront stables avec 11 degrés. Les maximales fléchiront à peine de 21 degrés sur les hauteurs jusqu'à 24 degrés en plaine. On passe au vent, il s'orientera plein ouest et se renforcera un peu avec quelques pointes à 40 km/h sur les crêtes. Pour la suite de la semaine, lundi devrait rester doux et variable avant que les températures ne puissent remonter mardi jusqu'à 27 ou 28 degrés en plaine. Le temps pourrait ensuite se dégrader mercredi avec le retour de la pluie et un net rafraîchissement. Quant à vous, vous pouvez retrouver toute l'info météo en parcourant notre site internet radiocristal.org.
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3: Bonjour, bonjour à tous. Dans l'actualité, 44 blessés, dont une jeune femme de 18 ans, en urgence absolue après le déraillement d'un TER près d'Elbeuf en Seine-Maritime. Le train Rouen-Caen transportait 186 passagers lorsqu'il a déraillé hier soir vers 19h45. La victime la plus gravement touchée a été héliportée au CHU de Rouen. Une enquête a été ouverte pour déterminer les circonstances de l'accident. Un procès requis contre l'influenceuse Poupette Kenza. Le parquet de Rouen demande son renvoi devant le tribunal pour tentative d'extorsion et association de malfaiteurs. Elle est soupçonnée d'avoir engagé un homme de main pour récupérer de l'argent auprès d'une ancienne associée. Le juge d'instruction doit décider d'un procès ou d'un non-lieu. Après une année 2026 difficile, la croissance française pourrait repartir en 2027. Le gouvernement prévoit une hausse du PIB de 1% avec une inflation à 1,8%. Pour cette année, la prévision de croissance est abaissée à 0,5% sur fond de sécheresse, de forte chaleur et de tensions géopolitiques. Le déficit restera supérieur à 5%. La France parmi les plus mauvais élèves concernant la vaccination. Le suivi reste notamment insuffisant chez les adolescents et les adultes. Face à ce constat, la Cour des comptes recommande de généraliser le carnet de vaccination électronique à tous les Français dans les prochains mois, Virginie Quénon.
4: Oui, ce carnet numérique existe déjà dans la rubrique Mon espace santé sur votre compte Amélie, mais il n'est que très peu utilisé. Seuls 35% des assurés ont activé l'application et parmi eux, à peine 11% ont renseigné leur statut vaccinal. Un manque de suivi qui empêche notamment de savoir si vous êtes ou non à jour de vos rappels. La couverture est pourtant bonne chez les nourrissons, elle l'est beaucoup moins ensuite. Pour le papillomavirus par exemple, seuls 55% des adolescents sont vaccinés en France contre plus de 80% au Portugal, en Espagne ou en Suède. La Cour des comptes souhaite donc un carnet électronique complet pour chaque Français au plus tard en 2028.
3: Merci Virginie. Les prix à la pompe vont repartir à la hausse avec une nouvelle menace sur le transport du pétrole. Les Houthis ont pris le contrôle de la côte yéménite et du détroit de Bab al-Mandeb, passage stratégique vers le canal de Suez. La navigation restera autorisée, c'est ce qu'ils disent, mais pas pour les navires saoudiens. Et en foot, en Ligue 1, l'OM renversé par Rennes hier soir 1-0. Un match pour le compte de la quatrième journée du championnat. Aujourd'hui, Strasbourg reçoit Monaco à 17h15. Le multiplex à 20h45 avec le Havre qui réceptionne Angers ou encore le Paris FC qui va se mesurer à Lyon à domicile. Très bonne journée à tous.
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1: Bienvenue dans votre bulletin météo. On s'intéresse au temps de ce samedi 12 septembre, c'est le 255e jour de l'année, et on souhaite une bonne fête aux Apollinaires. Ce samedi, le soleil et les nuages se partagent le ciel dans une ambiance douce et sèche. Au lever du jour, le ciel est ensoleillé sur l'ensemble des Vosges. Quelques nuages apparaissent au fil de l'après-midi, mais sans jamais masquer durablement le soleil. En revanche, ils sont plus importants sur la vallée de la Meuse. La nébulosité persiste sans risque de pluie en soirée et durant la nuit de samedi à dimanche. Côté thermomètre, cette fois-ci au réveil, les minimales s'échelonnent de 9 à 12 degrés selon les secteurs. Au plus chaud, les maximales atteignent 21 degrés sur les hauteurs jérômoises, 23 à 24 degrés vers Xertigny, puis 25 à 26 degrés dans la plaine et le cœur du département. Pour le vent, de secteur ouest à nord-ouest, il reste faible partout dans les Vosges. Le lendemain dimanche, les nuages prendront le dessus et le vent d'ouest se fera un peu plus sensible. Dans le détail, côté ciel, la matinée débutera sous quelques passages nuageux sur les trois secteurs. Le ciel se couvrira franchement au fil de l'après-midi avec un voile nuageux assez opaque en plaine. Cette grisaille se maintiendra en soirée avant de constater une amélioration durant la nuit suivante. Les températures maintenant, les minimales resteront stables avec 11 degrés, les maximales fléchiront à peine de 21 degrés sur les hauteurs jusqu'à 24 degrés en plaine. On passe au vent, il s'orientera plein ouest et se renforcera un peu avec quelques pointes à 40 km/h sur les crêtes. Pour la suite de la semaine, lundi devrait rester doux et variable avant que les températures ne puissent remonter mardi jusqu'à 27 ou 28 degrés en plaine. Le temps pourrait ensuite se dégrader mercredi avec le retour de la pluie et un net rafraîchissement. Quant à vous, vous pouvez retrouver toute l'info météo en parcourant notre site internet radiocristal.org.
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2: La 29e édition de Cinécool se déroule pour ce mois de septembre et nous sommes en compagnie de Guillaume Poulet, le directeur d'Imagest, qui propose cette programmation. Alors, avant d'entrer dans le détail de ces rendez-vous qui sont proposés dans les cinémas du Grand Est, je vous propose de nous rappeler ce passage de flambeau entre l'Association des cinémas indépendants de l'Est et Imagest, qui prend donc le relais, là encore, de cette programmation cinématographique.
3: Oui, donc les années précédentes, c'était l'ACIES, l'Association des cinémas indépendants de l'Est, qui portait l'opération avec les syndicats de directeurs de cinéma. Et cette année, l'ACIES ayant cessé son activité, Imagest a repris l'ensemble des actions que portait la Sieste, qui comprend en particulier cette opération de rentrée qui est Cinécool.
2: Cinécool, vous le dites, c'est l'opération de rentrée des cinémas à travers tout le Grand Est. Beaucoup de cinémas participent, un petit peu plus chaque année, j'ai envie de dire.
3: Oui, d'une année à l'autre. Ce qui est intéressant, c'est qu'on a à la fois des mono-écrans qui peuvent être associatifs, portés que par des bénévoles. On a des points de circuit itinérants. Mais on a aussi les grands multiplexes portés par les grands groupes comme UGC, Kinépolis, CGR. Enfin, voilà. Donc l'idée, c'est vraiment que quasiment, on va dire, 95% des cinémas de la région participent, ce qui représente 92 cinémas sur tout le Grand Est réunis.
2: Et dans les Vosges ?
3: Et dans les Vosges, on est à une vingtaine de salles qui participent. On couvre là aussi à peu près tout le territoire. Les seuls cinémas ne participant pas pouvant être parfois des cinémas en travaux ou qui sont encore fermés parce qu'ils ont des périodes de fermeture. Mais sinon, quasiment l'ensemble des cinémas du département participent à l'opération.
2: Alors l'opération, elle se résume en quelques mots, 5 jours, 5 euros, mais aussi des avant-premières.
3: Oui, bien sûr, l'idée c'est que pour faire revenir les gens au cinéma, il y a à la fois cette idée de l'offre tarifaire, bien sûr, mais aussi l'idée de faire une sorte de grand festival d'avant-première. Alors après, les exploitants de salles choisissent quels films ils veulent privilégier, certains vont pouvoir accueillir des équipes, alors pas toujours malheureusement dans toutes les salles, et c'est compréhensible. En tout cas, il y a cette idée de favoriser le retour dans les salles des spectateurs après la rentrée, avec un certain nombre d'avant-premières, et aujourd'hui il y a à peu près une trentaine de films en avant-première répartis sur toute l'opération.
2: Non, on ne va pas tous les citer, hein, ce n'est pas le but. En revanche, il y a des avant-premières, vous l'avez dit, avec des équipes sur le département des Vosges, Épinal et Remiremont les accueillent.
3: Oui, effectivement, donc avec des choses là aussi très différentes. Remiremont, c'est autour d'un documentaire sur l'humour politique qui sera suivi d'une rencontre à distance avec un certain nombre des humoristes présents dans le film. Et puis à Épinal, deux rencontres autour de films là très grand public, familiaux. Le nouvel épisode de Du Cobu avec Elie Semoun qui est à la fois réalisateur, acteur qui sera présent. Et puis pour la maison de nos rêves, Kev Adams, Chantal Latsou qui accompagneront le film.
2: Alors tout cela, c'est pour cette 29e édition. Est-ce que vous pouvez nous en rappeler les dates ?
3: Oui, alors c'est du 29e édition qui a lieu du mercredi 16 septembre au dimanche 20. Et toutes les infos, parce que sur les avant-premières, sont à retrouver sur le site ciné-cool.com.
2: Un dernier mot pour conclure et pour inciter les gens à prendre de bonnes habitudes pour cette nouvelle année scolaire ?
3: On a la chance d'avoir eu un été 2026 riche en, à la fois en films qui ont marché. Et voilà, il faut continuer sur cette lancée, à revenir voir ou à continuer à venir voir des films en salle de cinéma, parce que c'est quand même là qu'on en profite le mieux.
2: La commune de Thaon-les-Vosges poursuit sa programmation et pour cette rentrée du mois de septembre, nous allons vous présenter les événements à ne pas manquer. Pour ce faire, je suis en compagnie de Manon Petitjean, chargée de communication pour la ville de Thaon-les-Vosges. Et avec vous donc, on va présenter un rendez-vous du côté de Giremont et en parallèle, une autre animation sur toujours cette esplanade autour de la rotonde. Donc d'un côté, un vide-grenier, de l'autre côté, un rassemblement de voitures d'exception.
4: C'est ça. Alors, on va commencer par le vide-grenier de Giremont. Donc, aura lieu le dimanche 13 septembre de 6h à 18h dans la route de Palnier à Giremont. Donc, c'est là organisé par l'association Les Petits Giremontais. Donc, c'est un vide-grenier qui se veut très convivial et il est très connu parce qu'il est quand même assez grand. Voilà, donc l'entrée est libre. Ensuite, il y a le rassemblement de voitures d'exception par l'association AT2A88. Donc là, c'est aussi un rendez-vous incontournable de cette association-là. Donc de 9h à 12h30, vous pourrez venir découvrir les voitures anciennes pour les amateurs de belles voitures sur le parking de la Rotonde.
2: Et donc tout cela le 13 septembre, le week-end qui suit, c'est un rendez-vous plus patrimonial puisque ce sont les journées européennes du patrimoine et la ville de Thaon-les-Vosges propose également sa programmation.
4: Oui, c'est ça. Alors les journées du patrimoine, elles auront lieu le vendredi 18, samedi 19 et dimanche 20 septembre à Thaon, donc entrée libre où les gens pourront découvrir un super programme avec une conférence le vendredi à 20h à l'auditorium Clémentine Delay, une visite guidée de la Rotonde le samedi, l'ouverture de la chapelle salésienne le samedi et le dimanche. Enfin, il y aura aussi des expositions dans la chapelle Notre-Dame des Ermites, une sur les 40 ans du jumelage par l'association du jumelage. Mais voilà, vous pouvez retrouver tout le programme sur le site internet de la ville www.thaon-les-vosges.fr et sur les réseaux sociaux Facebook et Instagram.
2: Eh bien, vous avez devancé ma question, à savoir les contacts de la ville de Thaon-les-Vosges, site internet, présence sur les réseaux sociaux et numéro de téléphone.
4: Oui, alors toutes les informations sur les événements de la ville sont à retrouver sur www.thaon-les-vosges.fr, donc la rubrique agenda ou actualité. Et enfin, on a aussi les Facebook Ville de Thaon-les-Vosges et Instagram Ville de Thaon-les-Vosges. Et on est aussi très présents sur TikTok, LinkedIn, voilà.
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0: bienvenue dans cette nouvelle émission de notre série consacrée à la thématique de l'histoire, l'histoire des Vosges et l'histoire d'Épinal, autour de ces forts qui ont également été emblématiques, que ce soit pour la première ou même durant la Seconde Guerre mondiale et après, puisqu'on a aujourd'hui, comme vous nous le disiez, Monsieur Grasser, des associations qui font vivre ces forts. Nous avons parcouru différents moments de l'histoire de ces forts et nous aurions souhaité, avant de conclure cette série, revenir aussi sur une période. Nous avons parlé de la libération dans notre dernière émission pour revenir sur ce moment où Épinal va être enfin libéré, mais libéré ne veut pas dire opérationnel, donc on va parler maintenant de reconstruction avec vous. Jacques Grasser, bonjour.
1: Bonjour.
0: Je rappelle que vous êtes agrégé d'histoire et vous êtes notre invité pour cette série d'émissions, donc reconstruction, on se retrousse les manches et on plonge dedans.
1: Voilà, absolument. C'est un énorme travail qui nous attend, à la fois sur Épinal, pas seulement, on pourra parler aussi des Vosges, hein, la reconstruction après la guerre, ce qu'on appelle la deuxième reconstruction, puisque la première, c'est après la Première Guerre mondiale. Deuxième reconstruction, et dans ce chapitre, je pense qu'il y a un chapitre qui est particulièrement important et spectaculaire, c'est le chapitre des ponts. Mmh. Alors, il faut savoir que en 1940, à Épinal, n'oublions pas que la défense de la ville décidée au dernier moment, puisqu'il faut se rappeler que normalement, Épinal aurait dû être une ville ouverte, donc pas défendue, elle l'est malgré tout, pour permettre aux troupes de la ligne Maginot de descendre vers le sud, comme on dit, donc le long en particulier de la vallée de la Moselle. Et donc en rive droite de la Moselle, les Allemands arrivant en rive gauche. Et donc, pour empêcher les Allemands d'atteindre la rive droite, eh bien, ma foi, le génie français va faire sauter, au mois de juin 1940, va faire sauter la plus grande partie des ponts sur la Moselle. Pas sur le canal, mais sur la Moselle. Sauf le pont du 170, qui ne sautera pas, puisqu'on voulait le faire sauter au dernier moment, parce qu'il supportait les conduites d'eau entre les deux rives. Et malheureusement, les Allemands ont été plus rapides, et un lieutenant des pionniers allemands, c'est-à-dire le génie allemand, le lieutenant Danzer, a réussi à éteindre les fourneaux de mine. Alors, il a été tué dans cette aventure, mais ce qui fait que le pont est resté intact toute la guerre. Alors, les autres ponts, effectivement, ont sauté. Alors, il y a des exemples typiques, comme le pont Clémenceau. Alors, le pont Clémenceau, c'était un pont qui a été terminé en 1934, juste à côté de l'actuel collège Clémenceau. Il est aujourd'hui remplacé par une passerelle, la passerelle Birakem, puisqu'il n'a pas été reconstruit au même endroit. Donc, il est terminé en 1934 et il saute en 1940, pour ne pas être reconstruit donc à la même place, puisqu'on a mis une passerelle à la place. C'est aussi l'histoire du pont Carnot, par exemple, qui va sauter qu'à moitié. Donc, on peut encore traverser la Moselle à cet endroit-là.
0: Le pont Carnot, c'est celui qui relie au niveau du musée départemental.
1: Voilà, du musée départemental préfecture. Et donc, il va être reconstruit pendant la guerre. Après la guerre, il va prendre une bombe sur une extrémité lors des bombardements américains des 11 et 23 mai. Donc, c'est le 23 mai où il y a une bombe qui perfore le tablier du pont côté quai Lapique. Ce pont, bah, il va sauter aussi définitivement en septembre 1944. Donc, en septembre 1944, au moment où les Américains arrivent, alors ils arrivent comme les Allemands en 1940 de l'Ouest, hein, pour traverser la Moselle, les Allemands étant de l'autre côté, donc à la place occupée par les Français en 1940, et donc les Allemands vont systématiquement faire sauter tous les ponts, y compris le pont sur le canal, le Vieux-Moulin, etc. Hein, c'est une destruction énorme, hein, qui fait d'ailleurs beaucoup de dégâts collatéraux sur les quartiers environnants. Alors, il y a simplement un pont qui va traverser à moitié indemne cette aventure, puisque le pont Patch, qu'on appelle le pont Patch aujourd'hui, qui était ce qu'on appelait à l'époque le pont payant, le pont de la Loge Blanche, le pont qui est aujourd'hui le pont Patch, il va sauter qu'à moitié sur la rive gauche. Alors pourquoi qu'à moitié? Parce que il y a deux, malgré nous, Alsaciens, dont M. Rapp, qui est citoyen d'honneur de la ville d'Épinal maintenant, ben, il est décédé maintenant, mais il était citoyen d'honneur, ils vont saboter les mines allemandes, donc côté rive droite. Et donc ils vont déserter à ce moment-là, donc ils vont sortir de la guerre sans être rattrapés par l'armée allemande, et donc le pont ne saute qu'à moitié. Ce qui fait que quand les Américains vont attaquer le 24 septembre, bah, ils vont attaquer en particulier à cet endroit-là, parce que c'est beaucoup plus facile de franchir la Moselle. Il suffit que d'un élément de pont militaire, si on appelait les ponts Bellet, les ponts britanniques, pour pouvoir franchir la Moselle à cet endroit-là. Et donc, le 24 septembre, bah, les Américains lancent un élément de pont sur la partie qui a été sautée, donc rive gauche, devant l'ancienne pharmacie, hein, côté Colin Rodder. Et puis, les premiers blindés américains vont traverser vers 16h le 24 septembre devant pas mal de badauds spinaliens de l'autre côté de la rive qui regardent la manœuvre. Donc, en dehors de ce pont-là qui est à moitié intact, on va dire, tous les autres sont dans la Moselle. Ce qui fait aussi une conséquence auquel on ne pense pas toujours, c'est qu'en 1947, décembre 47, quand il va y avoir des crues catastrophiques dans toute l'Europe de l'Ouest, et la Moselle en particulier, eh bien, la crue va être accentuée, l'inondation va être accentuée par le fait que les ponts, les matériaux des ponts, forment barrage dans le lit de la Moselle. Et d'ailleurs, si nos auditeurs sont assez curieux, qu'ils aillent se promener sur les ponts, le pont Carnot ou le pont de 170, qui regardent, quand la Moselle est basse, le lit de la Moselle, et ils vont voir énormément de moellons, de pierres, qui sont restés encore là, dans la Moselle, après la guerre, on n'a pas tout enlevé, hein, mais on les voit parfaitement depuis les ponts ou depuis les quais. Hein, c'est le résultat, finalement, de ces destructions de 1940 et de 1944.

0: pourquoi est-il si important de reconstruire ces ponts? Ce ne sont pas que des passages humains ou de marchandises.
1: Alors, il y a le passage humain, bien sûr, hein, qui est quand même primordial. Hein, si on a construit des ponts depuis le Moyen-Âge, c'est bien pour aller d'une rive à l'autre. Mais c'est aussi, ces ponts supportent les canalisations, supportent l'électricité, supportent le gaz, les conduites de gaz, les conduites d'eau de part et d'autre. Puisque si on prend l'eau, par exemple, ben l'eau, elle est produite dans différents endroits dans la ville à l'époque, avec ce qu'on appelle des fontaines, hein, des sources, mais il n'y en a pas partout. Donc il faut bien ravitailler de part et d'autre. Si on prend le gaz, par exemple, pendant une grande période, le gaz était produit à côté du port d'Épinal, on appelait l'usine à gaz, et donc était redistribué. Là, il faut bien franchir le cours d'eau. Donc c'est pas seulement un passage de piétons et de véhicules, mais c'est aussi le passage d'un certain nombre de produits tout à fait nécessaires à la vie quotidienne.
0: Et combien de ponts ont été détruits et combien finalement vont être reconstruits?
1: Ben, c'est le nombre que l'on a aujourd'hui, hein. Voilà. Hein, c'est-à-dire que, alors, il y a des ponts et des passerelles aussi, hein. Et les ponts, ben, vous partez du pont du Chaulcère, puis vous revenez vers le pont de la République, au port. Et puis ensuite, vous avez le pont Clémenceau, mais qu'on ne va pas reconstruire au même endroit. Le pont du 170, le pont Cardot, et puis l'actuel pont Patch. Alors, en plus de ça, vous avez, donc, des passerelles. Alors, la passerelle, ben, qui va remplacer le pont Clémenceau à partir de Bir Hakeim, j'en ai parlé. Vous avez la passerelle du Cours, qui a été détruite aussi. La passerelle des Grands Sables, à Saint-Laurent. Et puis, évidemment, les ponts sur le canal. Donc, vous avez les ponts, bah, depuis sur l'île, quoi. Le pont du Musée, enfin, le pont de l'Axat, le pont du Boudiou, le pont des Quatre Nations, et puis le pont de la Maison Romaine, à côté de la Maison Romaine, vers la place de la Chipote, hein, le pont Léopold.
0: On se rend compte quand même que ça fait beaucoup d'édifices à rebâtir.
1: Oui. Et puis aussi des sabotages sur les ponts SNCF, parce qu'il ne faut pas oublier que la voie ferrée est un barrage beaucoup plus important que la Moselle. La Moselle est traversée par de nombreux ouvrages, hein, on vient les énumérer. En revanche, quand vous prenez la voie ferrée, bah, il n'y a pas beaucoup de passages. Hein. En dehors du pont Viviani et puis du pont de la place Baudouin, le reste, c'est des passages un peu confidentiels, hein, sur Saint-Laurent ou en direction des casernes Schneider, hein. Puis sur Golbey, évidemment. Hein. Donc c'est un travail qui est urgent. Hein. Le rétablissement des liaisons sur les deux rives, c'est quelque chose de très urgent. Et donc on va s'y attaquer dès 1946. Alors, tous ces problèmes de reconstruction, c'est l'État qui pilote. On a créé, après la guerre, un ministère spécial qui s'appelle le ministère de la Reconstruction et de l'Urbanisme, le MRU, dont le siège, alors ce qui donnera après l'équipement, hein, tout simplement, et puis bah, aujourd'hui à DDT, etc. Mais à l'époque, le MRU, il est situé sur les emplacements des anciennes casernes de Contade, hein, là où vous avez aujourd'hui l'hôtel Ibis, à côté de l'actuel collège Clémenceau, ex-lycée Claude Gelée. Donc vous avez là tout un organisme qui est installé là, dans l'île, hein, donc dans le quartier Contade, hein, tout simplement. Et quand ça va fermer, bah, ils vont émigrer avenue du Tac où ils sont aujourd'hui, tout simplement. Donc c'est ce ministère-là qui va, et on aura d'ailleurs, on sera bien placé dans les Vosges, parce que pendant un moment, on aura le ministre de la Reconstruction qui sera vosgien, ce sera Maurice Lemaire, qui a donné son nom au fameux tunnel qui va de Saint-Dié en direction de l'Alsace. Voilà, donc c'est un travail urgent avec des entreprises qui vont grossir. Alors on avait déjà, dans les Vosges, on avait déjà des entreprises de travaux publics importantes, à la suite d'ailleurs des constructions avant la Première Guerre mondiale. Donc ces entreprises avec des noms italiens généralement, hein, comme Peduzzi, Bigoni, Cracco, etc. Et puis une entreprise, l'entreprise Roudet, qui était une entreprise de Montbéliard aussi, qui a reconstruit en particulier le pont du 170.
0: Eh bien Jacques Grasser, on va poursuivre cette présentation de la construction, ou du moins de la reconstruction de ces ponts avec vous dans une prochaine émission. Je vous invite à nous retrouver très prochainement sur cette même fréquence. En attendant, je rappelle à tous ceux qui nous écoutent qu'ils peuvent retrouver cette émission en podcast sur notre site internet. Et je vous dis à très bientôt.

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2: Bonjour à tous. Dans l'actualité, un objet non identifié percuté sur la voie. Voilà ce qui pourrait être à l'origine du déraillement du train Rouen-Caen hier soir en Seine-Maritime. C'est l'hypothèse privilégiée par les enquêteurs à ce stade. 44 personnes ont été blessées, dont une passagère de 18 ans en urgence absolue. 9 ans de prison ferme pour le commanditaire du cambriolage de Gianluigi Donnarumma et de sa compagne. Ilias Carbouche, 21 ans, a été condamné hier. Il avait organisé depuis sa cellule l'attaque du couple séquestré en juillet 2023 à Paris. Le butin était estimé à près d'1 million d'euros. Un nouveau report dans les négociations entre Israël et le Liban. Le prochain cycle de discussions formelles prévu en septembre à Rome aura finalement lieu le mois prochain. En attendant, les ambassadeurs israéliens et libanais aux États-Unis se retrouveront la semaine prochaine à Washington. C'est pour faire le point sur l'accord signé fin juin. Et puis en rugby, deuxième journée de Top 14 ce week-end. Plusieurs rencontres au programme à 16h35. Entre autres, Racing Lyon, Perpignan Castres ou encore Pau-Bayonne. Toulon reçoit La Rochelle à 21h. Chez les femmes, ça joue aussi avec un choc face aux Black Ferns pour lancer le W15 Global Series. Les Bleus reçoivent la Nouvelle-Zélande à 17h45 à Lyon.
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1: Bienvenue dans votre bulletin météo. On s'intéresse au temps de ce samedi 12 septembre, c'est le 255e jour de l'année, et on souhaite une bonne fête aux Apollinaires. Ce samedi, le soleil et les nuages se partagent le ciel dans une ambiance douce et sèche. Au lever du jour, le ciel est ensoleillé sur l'ensemble des Vosges. Quelques nuages apparaissent au fil de l'après-midi, mais sans jamais masquer durablement le soleil. En revanche, ils sont plus importants sur la vallée de la Meuse. La nébulosité persiste sans risque de pluie en soirée et durant la nuit de samedi à dimanche. Côté thermomètre, cette fois-ci, au réveil, les minimales s'échelonnent de 9 à 12 degrés selon les secteurs. Au plus chaud, les maximales atteignent 21 degrés sur les hauteurs jérômoises, 23 à 24 degrés vers Xertigny, puis 25 à 26 degrés dans la plaine et le cœur du département. Pour le vent, de secteur ouest à nord-ouest, il reste faible partout dans les Vosges. Le lendemain dimanche, les nuages prendront le dessus et le vent d'ouest se fera un peu plus sensible. Dans le détail, côté ciel, la matinée débutera sous quelques passages nuageux sur les trois secteurs. Le ciel se couvrira franchement au fil de l'après-midi avec un voile nuageux assez opaque en plaine. Cette grisaille se maintiendra en soirée avant de constater une amélioration durant la nuit suivante. Les températures maintenant, les minimales resteront stables avec 11 degrés. Les maximales fléchiront à peine de 21 degrés sur les hauteurs jusqu'à 24 degrés en plaine. On passe au vent, il s'orientera plein ouest et se renforcera un peu avec quelques pointes à 40 km/h sur les crêtes. Pour la suite de la semaine, lundi devrait rester doux et variable avant que les températures ne puissent remonter mardi jusqu'à 27 ou 28 degrés en plaine. Le temps pourrait ensuite se dégrader mercredi avec le retour de la pluie et un net rafraîchissement. Quant à vous, vous pouvez retrouver toute l'info météo en parcourant notre site internet radiocristal.org.
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2: L'établissement français du sang Grand Est poursuit les collectes de sang à travers toute notre région, mais aussi le département des Vosges. Je suis en compagnie d'Olivier Duras, chargé de communication institutionnelle et relations presse, pour faire le point justement sur les prochaines dates à ne pas manquer. Et comme on attaque le mois de septembre, il y a également des actualités dont nous aurions souhaité parler. Le mois de septembre, c'est également le mois de la rentrée, de la reprise des bonnes habitudes, des bons rythmes, etc. C'est peut-être l'occasion aussi de reprendre le rythme ou de le prendre tout simplement, de participer aux collectes de sang.
3: Oui, tout à fait. C'est l'occasion de reprendre le rythme des bonnes habitudes, sachant que les donneurs doivent se mobiliser. Nous avons vécu donc un été qui a été difficile. Bon nombre de collectes ont été annulées partout en France, liées aux incendies, mais on a eu aussi la période de canicule. Bon, il y a quelques collectes qu'on a pu sauver également, dans la mesure où on les a transférées dans des endroits qui étaient rafraîchis, où il y avait de la climatisation. Donc ça a été un été très compliqué avec une grosse tension donc sur certains groupes sanguins, que ce soit les O+ ou les O négatifs ou les B-. Et donc ça continue aussi de cette pression sur nos groupes sanguins. On a toujours cette tension-là. Donc c'est important que les donneurs reprennent des bonnes habitudes, viennent sur nos collectes ou donc dans les maisons du don qui sont réparties dans la région Grand Est. Et comme vous pouvez reprendre une activité sportive ou une autre activité culturelle en ce début de septembre, il faut cocher une petite case dans votre agenda, venir donner son sang.
2: Alors, on va rappeler du coup qui peut donner, parce qu'il y a peut-être de nouvelles personnes qui nous écoutent, qui peuvent participer à ces collectes.
3: Oui, tout à fait. Il faut avoir entre 18 ans et 70 ans. Donc, pour connaître un peu les grandes contre-indications aux dons, on vous invite d'aller sur notre site internet, donsang.fs.santé.fr, ou télécharger l'application DonSang. Vous pourrez aussi remplir un petit questionnaire qui vous permettra de voir si vous êtes apte ou non au don. Donc, si vous avez des questions, faut pas hésiter donc à venir sur nos collectes. On vous invite aussi à prendre rendez-vous pour éviter d'attendre trop longtemps sur le lieu de collecte. Prise de rendez-vous qui se fait sur notre site internet et puis également sur notre application Don de sang.
2: Et je vous invite maintenant à ce qu'on se penche sur ces collectes qui font la rentrée ce mois de septembre. Il y en a à travers tout le département. Quelles sont les prochaines à noter?
3: Le mercredi 16 septembre à Remiremont, au Palais des Congrès, de 15h30 à 19h30. Le vendredi 18 septembre à Grand-Jean-Monzé, à la salle des fêtes de Grand-Cher-Vologne, de 16h à 19h30. Le vendredi 18 septembre à L'Eutoli, à la salle polyvalente, de 16h à 19h30. Le lundi 21 septembre à Saulxures-sur-Moselotte, à la salle polyvalente, de 16h à 19h30. Le mercredi 23 septembre à Vittel, à la salle du Moulin, de 16h à 19h30.
2: Et pour toutes les personnes qui souhaiteraient en savoir davantage sur l'ensemble de ces collectes ou sur les consignes pour participer aux dons, rappelez-nous où on peut se renseigner, un site internet, un numéro de téléphone et puis l'application mobile, bien entendu.
3: Oui, tout à fait. Donc le site internet donsang.fs.santé.fr, l'application DonSang, le numéro de téléphone, le 0809-109-900.
4: Comme chaque mois, nous sommes en compagnie de Alicia Colo pour parler de l'agenda des animations de la ville de Golbey. Cette fois-ci, on s'intéresse au mois de septembre, qui dit septembre, dit rentrée. Vous êtes la chargée de communication au sein de cette ville de Golbey et on a l'habitude de vous entendre sur Radio Cristal. On débute cette fois-ci par le Repère Café dès le 13 septembre prochain.
5: C'est l'association Repair Café qui vous attend à la salle Barbelouse le dimanche 13 septembre de 10h à 17h. Donc ce sera l'occasion, si vous avez du matériel à faire réparer comme des grille-pains ou des vêtements, un aspirateur, de venir donc sur place. Une équipe de bénévoles s'occupera de vous et de réparer votre matériel.
4: Sur cette même journée, on peut se rendre aussi au parc des Acacias. Qu'est-ce qu'on y retrouve ?
5: On y retrouve Golbey Écologie. Donc cette année, la thématique est l'arbre dans tous ses états. Donc c'est une manifestation qui est tournée vers les enfants. On leur permettra de participer à divers ateliers et jeux qui seront proposés par des prestataires. Donc le tout est gratuit au Parc des Acacias et on vous donne donc rendez-vous le dimanche 13 septembre de 14h à 17h.
4: On passe au mardi 15 septembre avec un forum.
5: On organise un forum de l'emploi, donc ça aura lieu au centre culturel, toujours pareil, de 14h à 17h. Si vous êtes à la recherche d'un emploi ou d'une formation, si vous souhaitez rencontrer plusieurs recruteurs dans différents domaines, le forum de l'emploi est fait pour vous. On aura une quarantaine d'entreprises sur place, donc comme des centres de formation, des institutions qui seront donc au centre culturel de 14h à 17h.
4: En week-end, le 19 septembre, on retrouve Mademoiselle Serge. Ça m'intrigue un peu, c'est quoi ?
5: C'est l'Union professionnelle de Golbey qui accueille Mademoiselle Serge au centre culturel en collaboration, bien entendu, avec la ville de Golbey, puisqu'on travaille avec eux sur cette manifestation. L'artiste vosgienne fera étape le samedi 19 septembre à 20h au centre culturel pour vous présenter son dernier spectacle qui s'appelle Guérir 3.0, à savoir l'intégralité des gains de la soirée sera reversée par l'association Le Combat de mon rayon de soleil Helio. La billetterie est de 10 euros. Pour retrouver le lien, je vous invite à aller directement sur la page Facebook ou le site internet de la ville.
4: Alicia, pouvez-vous nous redonner toutes les informations pour vous contacter à la ville ?
5: Vous pouvez retrouver tous nos événements sur notre site, donc golbey.fr. On a également une page Facebook. Il suffira juste de taper Ville de Golbey. On a aussi une page Instagram sur laquelle on relaie tous nos événements.
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1: Bonjour, je me réjouis de vous faire écouter le merveilleux contre-ténor qui est Andreas Scholl. Il est né en 1967, donc il est bien de notre époque, mais comme presque tous les grands musiciens de l'époque baroque, il commence sa carrière musicale à 7 ans dans la fameuse maîtrise des Kiedrische Chorbuben. Et puis, il poursuit sa formation auprès de Richard Levitt et René Jacobs à la Schola Cantorum de Bâle. Vous l'entendrez en premier lieu dans une cantate de Heinrich Schütz, « O Jesu nomen dulce », qui, en traduction, qui donne « O Jésus, nom si doux », et puis dans une cantate d'un Italien du nom de Giovanni Rovetta, qui fut l'élève de Monteverdi et lui succéda à l'église de Saint-Marc de Venise comme maître de chapelle.

Vous venez d'entendre le contre-ténor Andreas Scholl vous interpréter premièrement une cantate de Heinrich Schütz, puis une autre cantate de Giovanni Rovetta. Il était accompagné par le Concerto des Violets, qui est composé de 4 violistes, et aussi du Basel Consort, qui est composé de 2 violons, luth et orgue. Avec les mêmes interprètes, vous entendrez maintenant le très beau Lamento de Johann Christoph Bach.

Vous entendiez le Lamento de Johann Christoph Bach qui était chanté par le contre-ténor Andreas Scholl. Et pour la suite, nous restons en compagnie de ce très bel interprète et vous entendrez une belle cantate de Dietrich Buxtehude qui est une déploration sur la mort de l'être aimé.

Après cette magnifique déploration de Dietrich Buxtehude, Andreas Scholl nous interprétera « Wer sich dem Himmel übergeben » qui à Dieu s'est confié, du compositeur allemand Philipp Heinrich Erlebach.

C'était Andreas Scholl qui vient de vous donner une cantate de Philipp Heinrich Erlebach. Toujours avec le même interprète, vous entendrez de Heinrich Schütz « Herzlich lieb hab ich dich, ô Herr » qui veut dire « J'ai pour toi un amour sincère, ô Seigneur ».

Vous venez d'entendre Andreas Scholl dans une cantate de Heinrich Schütz. Vous l'entendrez maintenant dans le Jubilate Domino de Dietrich Buxtehude.

0: C'était le concerto di viole et le Basel Consort qui accompagnaient le contre-ténor Andreas Scholl dans ses cantates allemandes. Je vous dis au revoir et à bientôt.
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2: Bonjour à tous. Dans l'actualité, un objet non identifié percuté sur la voie. Voilà ce qui pourrait être à l'origine du déraillement du train Rouen-Caen hier soir en Seine-Maritime. C'est l'hypothèse privilégiée par les enquêteurs à ce stade. 44 personnes ont été blessées, dont une passagère de 18 ans en urgence absolue. 9 ans de prison ferme pour le commanditaire du cambriolage de Gianluigi Donnarumma et de sa compagne. Ilias Carbouche, 21 ans, a été condamné hier. Il avait organisé depuis sa cellule l'attaque du couple séquestré en juillet 2023 à Paris. Le butin était estimé à près d'1 million d'euros. Un nouveau report dans les négociations entre Israël et le Liban. Le prochain cycle de discussions formelles prévu en septembre à Rome aura finalement lieu le mois prochain. En attendant, les ambassadeurs israéliens et libanais aux États-Unis se retrouveront la semaine prochaine à Washington. C'est pour faire le point sur l'accord signé fin juin. Et puis en rugby, deuxième journée de Top 14 ce week-end. Plusieurs rencontres au programme à 16h35. Entre autres, Racing Lyon, Perpignan, Castres ou encore Pau-Bayonne. Toulon reçoit La Rochelle à 21h. Chez les femmes, ça joue aussi avec un choc face aux Black Ferns pour lancer le W15 Global Series. Les Bleus reçoivent la Nouvelle-Zélande à 17h45 à Lyon.
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2: L'Office de tourisme de Bruyères-Vallon-des-Vosges vient nous annoncer sa programmation pour le mois de septembre. Évidemment, légèrement moins chargée qu'en plein été, mais on a quand même de belles choses au programme. Pour nous en parler, comme d'habitude, nous sommes en compagnie de Claire Bouilly. Claire, vous êtes la responsable communication au sein de cet office de tourisme, et c'est toujours avec vous qu'on refait le point sur les animations à venir. Comme chaque année en septembre, on a les journées du patrimoine. Vous aussi, chaque année, vous faites un programme spécifique. Alors, cette année, rappelez-nous peut-être les dates et expliquez-nous ce que vous avez mis en place.
3: Alors, les journées du patrimoine se dérouleront cette année les 19 et 20 septembre. C'est toujours le troisième week-end de septembre. Donc là, le ministère de la Culture a orienté un programme avec la thématique « Lever les yeux ». C'est vrai qu'on ne lève pas souvent suffisamment les yeux quand on visite une ville ou au quotidien. Donc, on a des incontournables dans ce programme, donc comme le moulin de Xamontaru, le château de Gircourt-sur-Durbion, l'église romane de Champ-le-Duc, le musée Henri Mathieu, donc ces sites touristiques et culturels seront ouverts sur le week-end des journées du patrimoine. Et aussi, c'est l'occasion de découvrir des sites un petit peu plus confidentiels qui ne sont jamais ouverts le reste de l'année. Donc, je pense notamment aux vestiges du château de Bruyères, puisque autrefois, il y avait un château à Bruyères, sur une des collines, en tout cas, de Bruyères, qui a été érigé par les ducs de Lorraine. Donc, ce château, aujourd'hui, il en reste une partie du donjon et une chapelle. Et comme il est sur un domaine privé, son accès est relativement rare. Donc là, il sera possible de découvrir ce site les samedis et dimanches avec des visites à 14h30 ou 16h30. Et dans un autre registre, il y a la visite de l'ancien hôpital de Bruyères qui est programmée le dimanche 20 septembre à 14h30. Donc c'est une visite qui en général rencontre beaucoup de succès avec vraiment un horaire unique. Donc on vous invite vivement à quand même à nous contacter avant pour réserver, bien que cette visite soit gratuite. Pour les amoureux de la nature, on a également une visite sur les arbres remarquables à Bruyères le dimanche à 14h30.
2: Pour terminer notre agenda des animations pour ce mois de septembre, on retrouvera un dernier concert, mais là d'une grande qualité.
3: Tout à fait. Alors, toujours à l'église romane de Champ-le-Duc. Alors, c'est pas le concert de clôture de la programmation de la Dame de Champ. C'est l'avant-dernier et ce sont l'ensemble des mandolines et guitares de Remiremont qui est invité le samedi 26 septembre à 20h30. Donc, c'est quand même une formation qui est renommée et qui a une certaine notoriété sur le département. Donc, elle est déjà venue jouer dans cette belle église romane il y a quelques années en arrière. Et là, on aura le plaisir de retrouver cet ensemble composé de mandolines, de guitares, de contrebasses, de percussions, avec leur nouveau programme musical. Donc le tarif d'entrée est à 10 euros. Bien sûr, l'accès est gratuit pour les moins de 18 ans. Et la réservation peut se faire auprès des services de l'Office de tourisme, sur notre boutique en ligne ou en nous contactant et en passant à l'Office de tourisme. Et donc c'est toujours la certitude d'être bien placé dans l'église pour profiter au maximum du concert.
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4: L'association Emmaüs Vosges organise la troisième édition de sa grande braderie solidaire. Je suis pour en parler en compagnie de Jean-Charles Morel, directeur de l'association. Et avec vous, on revient sur cette braderie qui organise donc sa troisième édition. Avant d'entrer dans le détail de cette braderie, rappelez-nous en deux mots ce qu'est Emmaüs Vosges et quel est son rôle.
5: Alors Emmaüs Vosges est une association de loi 1901. Nous sommes une association à but d'utilité solidaire où on essaye, en récoltant des objets divers et variés auprès de nos donateurs ou dans les maisons quand on va faire les collègues gratuitement, de les revendre pour avoir une action sociale avec l'argent que nous levons grâce à ces ventes.
4: Dans ce cadre, vous organisez également des journées un petit peu particulières que vous avez choisi d'appeler Grande Braderie Solidaire. Si je ne me trompe pas, c'est un événement qui revient plusieurs fois dans l'année.
5: Oui, tout à fait. C'est un événement qui revient 4 fois par an. Et là, au mois de septembre, le 13 septembre exactement, il revient sur l'ensemble de nos sites de Neufchâteau, Rambervillers et Fraises.
4: En quoi ça consiste cette journée de Grande Braderie Solidaire ?
5: Alors, cette journée de Grande Braderie Solidaire, c'est de permettre aux gens d'acheter tout ce que nous avons à vendre à moins 50%, sauf certains articles qui sont estampillés.
4: Et donc, on peut venir tout au long de la journée. Ça ouvre à quelle heure ?
5: Alors, les grandes braderies ont lieu de 9h à midi et de 14h à 16h sur les sites de Neufchâteau, Rambervillers et Fraises.
4: Ce sont des sites qui sont faciles à trouver. Est-ce que vous avez les indications d'adresse ?
5: Oui, vous pouvez les retrouver le plus facilement. Bah, c'est soit sur nos réseaux sociaux, Facebook, Instagram, TikTok, ou sur notre site internet www.emmaüs-vosges.fr.
4: Il y a une autre actualité en ce moment autour d'Emmaüs ?
5: Oui, on a une actualité comme on fait tous les ans à la rentrée de mi-août à fin septembre où les étudiants, en montrant leur carte étudiant de l'année, peuvent avoir en fait des achats solidaires à moins 50% sur l'ensemble de nos points de vente.
4: Donc pour ça, encore faut-il venir se rendre sur place et ce n'est pas uniquement pendant cette braderie solidaire, c'est cela ?
5: Non, c'est pas uniquement pendant la braderie solidaire, les étudiants ont le droit à moins 50% sous tout le mois de septembre jusqu'à la fin septembre.
4: Alors pour toutes les personnes qui souhaitent en savoir davantage, vous nous avez donné les réseaux sociaux et le site internet. Rappelez-nous également le numéro de téléphone d'Emmaüs Vosges.
5: Oui, vous pouvez nous contacter au 03 29 65 00 31.
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1: Bienvenue dans votre bulletin météo. On s'intéresse au temps de ce samedi 12 septembre, c'est le 255e jour de l'année, et on souhaite une bonne fête aux Apollinaires. Ce samedi, le soleil et les nuages se partagent le ciel dans une ambiance douce et sèche. Au lever du jour, le ciel est ensoleillé sur l'ensemble des Vosges. Quelques nuages apparaissent au fil de l'après-midi, mais sans jamais masquer durablement le soleil. En revanche, ils sont plus importants sur la vallée de la Meuse. La nébulosité persiste sans risque de pluie en soirée et durant la nuit de samedi à dimanche. Côté thermomètre, cette fois-ci, au réveil, les minimales s'échelonnent de 9 à 12 degrés selon les secteurs. Au plus chaud, les maximales atteignent 21 degrés sur les hauteurs jérômoises, 23 à 24 degrés vers Xertigny, puis 25 à 26 degrés dans la plaine et le cœur du département. Pour le vent, de secteur ouest à nord-ouest, il reste faible partout dans les Vosges. Le lendemain dimanche, les nuages prendront le dessus et le vent d'ouest se fera un peu plus sensible. Dans le détail, côté ciel, la matinée débutera sous quelques passages nuageux sur les trois secteurs. Le ciel se couvrira franchement au fil de l'après-midi avec un voile nuageux assez opaque en plaine. Cette grisaille se maintiendra en soirée avant de constater une amélioration durant la nuit suivante. Les températures maintenant, les minimales resteront stables avec 11 degrés. Les maximales fléchiront à peine de 21 degrés sur les hauteurs jusqu'à 24 degrés en plaine. On passe au vent, il s'orientera plein ouest et se renforcera un peu avec quelques pointes à 40 km/h sur les crêtes. Pour la suite de la semaine, lundi devrait rester doux et variable avant que les températures ne puissent remonter mardi jusqu'à 27 ou 28 degrés en plaine. Le temps pourrait ensuite se dégrader mercredi avec le retour de la pluie et un net rafraîchissement. Quant à vous, vous pouvez retrouver toute l'info météo en parcourant notre site internet radiocristal.org.

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2: Bonjour à tous, et j'espère que vous allez bien, que vous avez passé une super semaine. Aujourd'hui, on va voir avec le pasteur Jethro Camille et le pasteur Pascal Rodet comment tenir bon. Comment vas-tu Jethro ?
3: Bonjour Nafi, bonjour tout le monde, je suis en pleine forme, merci.
2: Tu tiens bon ?
3: Pour l'instant jusque-là, disons, on est au début de l'émission, on va voir comment on est dans 15 minutes.
2: Dans 15 minutes, hein. Et toi Pascal, est-ce que tu tiens bon ?
4: Je tiens bon, oui, j'essaye en tous les cas. Il y a parfois des hauts et des bas, mais je tiens bon.
2: Mais tu tiens. Bon, en tout cas, il fait très chaud, Pascal, dans le studio, là, comme.
4: Oui, les lumières, bonjour, hein, on se croirait encore.
3: Oui, mais tu es beau, c'est l'avantage.
2: Donc, on tient tous bon, et tenir bon dans l'épreuve, même dans l'épreuve qu'on ne voit pas. Est-ce que si je vous parle de guerre invisible, ça vous parle ? J'ai vu une vidéo sur les réseaux qui m'a vraiment fait réfléchir. Ce sont en plus des vidéos tenues par des jeunes chrétiens, j'ai trouvé qu'ils ont joué ça à merveille. Il y a un jeune qui veut sortir de chez lui. Et sur côté, il y a le mur et il ne voit pas ce qui se présente. Et il voit passer, je suppose que c'est Jésus, qui lui dit, en le voyant sortir de chez lui, « Surtout, ne bouge pas ». Et le jeune, il dit, « Pourquoi il ne veut pas que je sorte de chez moi ?» Mais sur le côté, je suppose que c'est Satan qui l'attend avec une batte de baseball. Mais il ne voit pas Satan qui l'attend avec la batte de baseball. Et ils font passer comme s'il y avait du temps. Et Jésus lui dit toujours, attends. Le jeune s'assoit dans les escaliers. Il est énervé. Il a envie de passer. Et tout d'un coup, Satan est content. Il se dit, oh, il va pouvoir l'assommer. Mais Jésus lui dit, stop. Et au bout d'un certain temps, Satan se lasse et s'en va. Et tout d'un coup, Jésus lui dit de passer. Mais ce jeune, lui, pendant très longtemps, il s'est demandé pourquoi il devait attendre. Il n'a pas su ce qui allait se passer à ce moment-là. Cette guerre invisible, est-ce qu'elle vous parle ? Jethro, est-ce qu'elle parle, cette guerre invisible ?
3: Ah ben oui, parce que souvent dans la vie, il y a des situations où on ne comprend pas ce qui se passe, on ne comprend pas pourquoi on est dans la galère, pourquoi ça dure tellement longtemps, etc. Et puis à un moment donné, il y a un déclic, on prend du recul, on prend de la hauteur, et puis on y voit plus clair. Ce n'est pas toujours comme ça, il y a des choses que toute la vie, on ne comprendra pas. Mais bien souvent, il y a cette dimension un petit peu invisible qui se révèle et qui devient plus claire à un moment donné.
2: À un moment donné. Et du coup, j'ai besoin que tu m'éclaires avec de la lecture, s'il te plaît. Est-ce que tu peux me lire Éphésiens 6, versets 10 à 13 ?
3: Enfin, devenez forts avec la force très puissante du Seigneur. Prenez avec vous toutes les armes de Dieu pour pouvoir résister aux pièges de l'esprit du mal. Non, ce n'est pas contre des êtres humains que nous devons lutter. Mais c'est contre des forces très puissantes qui ont autorité et pouvoir. Nous devons lutter contre les puissances qui dirigent le monde de la nuit, contre les esprits mauvais qui habitent entre le ciel et la terre. C'est pourquoi prenez toutes les armes de Dieu, ainsi dans les mauvais jours, vous pouvez résister et après avoir lutté, vous resterez debout.
2: Ça me rappelle un petit peu mon histoire, ça.
3: Oui, tout à fait.
2: Ça ressemble beaucoup. La nuit, de qui parle-t-il ?
3: Alors, la Bible explique que... il y a ce qu'on voit, et puis il y a ce qu'on ne voit pas. Mmh. Et parmi ce qu'on ne voit pas, il y a ce qu'on appelle les mauvais esprits. Il y a toute une histoire d'anges déchus, je ne vais pas rentrer dans tous les détails. Mais disons que bien souvent, l'être humain est sous une influence négative et fait des choses catastrophiques, tout en pensant faire le bien et en pensant être un héros. Mmh. Alors ça peut être une guerre qui est menée par quelqu'un contre notre peuple, qu'il pense juste. Ça peut être des gens qui spéculent sur le prix du riz et qui affament des gens de l'autre côté et qui sont traités par des héros, par leur banque. Ça peut être plein de choses, mais effectivement, il y a une guerre spirituelle qui est une guerre qui est visible par certains aspects et invisible par d'autres.
2: Pascal, que penses-tu de tout ça ?
4: Ah ben c'est le combat de chacun en tant que chrétien, de se dire, oui, en effet, il y a des esprits mauvais qui sont là pour... t'amener dans le mauvais chemin. C'est l'image que tu disais au début. Hein. On le voit pas, il y a quelque chose ici qui pourrait me faire chuter. C'est aussi, en effet, ça peut être quelqu'un physique, mais ça peut être aussi mes propres tentations, où je suis Hein, souvent, on a ces images-là où il y a quelqu'un qui parle dans ma petite oreille derrière. Vas-y, prends-le, mange-le. Vas-y, vole-le, tu en as envie, etc., etc. Ça aussi, c'est une guerre qu'on doit mener.
2: Je suis en train de combattre, je dirais, mes propres démons. Ces temps-ci, j'ai appris que tout n'était pas bon à dire. Et à chaque fois que je veux dire quelque chose qui ne se dit pas, je chante une chanson qui dit « Seigneur, je t'ouvre mon cœur ». Et je chante ça souvent en ce moment, toute la journée. Parce que du coup, j'essaye d'apprendre à dire ce qui ne se dit pas et ce qui se dit. Et du coup, ça peut être aussi lutter contre son propre soi, non ?
3: Je crois profondément que la guerre spirituelle, c'est bien sûr une guerre d'influence entre les forces du bien et les forces du mal, mais aussi une guerre spirituelle, comme tu l'as très bien décrit, contre les forces du bien, entre les forces du bien et les forces du mal, qui sont à l'intérieur de notre tête. C'est-à-dire que, supposons qu'avec mon ami Pascal, on est en désaccord.
4: Non, ça n'arrive.
2: Non, jamais.
4: Jamais.
2: Non, jamais.
3: Cela pourrait arriver dans un univers parallèle. Très parallèle. Eh bien, ce désaccord, il pourrait soit passer comme une lettre à la poste et puis on trouve une solution, soit devenir l'occasion de se pourrir mutuellement, de plus dormir, de tergiverser dans sa tête, de tourner dans sa tête en rond, de se retourner dans son lit. Enfin bon, pourquoi ? Parce que finalement, la manière dont on vit les choses, dont on voit les choses, va impacter toute notre vie émotionnelle et toute notre vie spirituelle. Et donc, tu le dis très bien, parfois c'est bien de s'arrêter, de prier un peu, ou de faire silence, ou de chanter un petit peu, ou de faire diversion pour ne pas se laisser submerger, envahir par les émotions négatives et les galères dans lesquelles on est. Donc oui, il y a une partie de la guerre spirituelle qui se joue à l'intérieur de sa petite caboche.
2: Mais tout ne se joue pas à l'intérieur de nous, il y a quand même des combats à l'extérieur qui se jouent.
4: Il y a aussi des combats à l'extérieur.
2: C'est invisible, on ne le voit pas, mais ça existe.
4: Hein. Sur la personne qui t'insulte parce que t'es chrétien et c'est n'importe quoi, t'es naze encore, de croire encore à ce genre de choses-là, et vraiment, t'es moins que rien. C'est bien quelqu'un de l'extérieur qui t'envoie bien
2: un gros pic,
4: les boulets sur toi et qui te casse. Alors oui, bien sûr, c'est aussi de se dire, mais pour reprendre un peu la même image que j'ai trop à donner, il essaye d'avoir une influence sur toi en te disant des choses comme cela. Maintenant, c'est à toi de savoir quel est l'impact que tu veux ou pas avoir sur toi en entendant ces mots. Est-ce que tu les prends comme quelque chose, oh, c'est terrible, etc. Et là, ça, en effet, ça te prend la tête, littéralement, ça te remplit la tête. Ou est-ce que, bon, bah, c'est bien, si tu crois ça, tant mieux pour toi. Mais moi, je continue mon chemin. Et là, c'est pas du tout la même relation. Et la guerre est pas la même, parce que la guerre s'arrête aussitôt, parce qu'il n'y a pas de... On rajoute pas une querelle à une querelle.
2: Donc c'est quelque chose de très intelligent.
4: Alors, oui, mais c'est pas facile non plus.
3: C'est pas facile,
4: et c'est aussi
3: hein.
4: Quelque chose auquel il faut se battre. Ça, par contre, ça fait partie du combat où on doit se dire, allez, Pascal, prends le principe que ça ne doit pas... tu dois pas le prendre au premier degré comme ça.
3: Si je peux... Par rapport
2: tu
3: à ce qui est dit.
2: Je veux bien.
3: Merci, Papy. Eh bien, il y a une amie qui travaillait dans une centrale d'achat et les pratiques n'étaient pas toujours très honnêtes, quoi. Et elle ne voulait pas surfacturer, elle ne voulait pas arnaquer les gens. Mmh. Et c'était compliqué parce que ceux qui arnaquaient et qui surfacturaient gagnaient en promotion. Ils montaient dans l'échelle, ils avaient des primes, etc. Et elle, qui voulait être honnête, ben, elle restait toujours au même niveau, elle était même mal vue. Et donc, comme le dit Pascal, oui, c'est ce qu'il y a de mieux à faire, de rester intègre, mais ça n'est pas évident. Parce qu'il y a une forme de pression, soit directe d'agression, soit une forme indirecte par l'absence de reconnaissance de ton intégrité, de ton honnêteté, quoi.
2: Pascal, est-ce que tu pourrais me lire, s'il te plaît, Éphésiens 6, versets 14 à 20 ?
4: Alors, debout, prenez la vérité comme ceinture, mettez-la justice comme cuirasse, prenez comme sandale l'ardeur pour annoncer la bonne nouvelle de la paix. Toujours et partout, prenez le bouclier de la foi. Avec lui, vous pourrez éteindre les flèches brûlantes de l'esprit du mal. Recevez aussi le casque du salut et l'épée de l'Esprit Saint, c'est-à-dire la parole de Dieu. Priez sans cesse. Faites toutes vos prières et vos demandes par l'Esprit Saint. Soyez bien attentifs et priez toujours fidèlement pour tous les chrétiens. Priez aussi pour moi, afin que Dieu mette sa parole dans ma bouche, alors j'annoncerai avec courage le mystère de la bonne nouvelle. Je suis le porte-parole de la bonne nouvelle, et pour elle, je suis attaché avec des chaînes. Priez pour que je parle avec courage, comme je dois le faire.
2: J'identifie ça à une tenue que je pourrais porter, comme si ma jupe c'était la jupe de la vérité, mon haut c'était le haut de l'honneur. C'est quand même un code de conduite qui est quand même. Est-ce que c'est une arme pour se prévaloir des méchancetés qu'on pourrait rencontrer en face de nous?
4: Alors c'est vrai que c'est une image qui est assez militaire. Hein, on a du mal à peut-être à l'imaginer. Quoique, à force de regarder les films de guerre, on s'imagine qui est protégé dans telle guerre, de telle arme, etc. On a une guerre en ce moment et on a bien compris que c'était le type d'arme qui faisait la différence.
2: Malheureusement.
4: Dans le texte, on a la même chose. Et à l'époque, c'est vrai qu'ils étaient habitués à voir des Romains. Donc, on savait ce qu'était toute l'armure. Mais il est évident, et c'est ça que je pense l'image la plus importante, dans toutes les sociétés, le type d'arme que tes soldats portent vont te permettre de gagner ou pas. L'organisation est importante, mais le type d'arme est important. Le fait que les Romains avaient des boucliers plus larges pour faire un peu des tortues, c'était parce qu'ils avaient vu que c'était important de se couvrir. Mmh. Bon voilà, ça c'est une image. Je pense qu'ici, Paul utilise ça. Alors c'est vrai que c'est peut-être compliqué au jour d'aujourd'hui, mais oui, il faudrait prendre cette image comme se dire qu'est-ce qui peut me permettre de me protéger, d'éviter les difficultés, le mal que ce qui est de l'extérieur peut faire sur moi, le bouclier, etc. Et il suffit de reprendre les termes, hein, la foi, ma relation avec Dieu, ma certitude avec cette relation que je peux avoir. Et surtout, et je pense que ça c'est important, l'image que Dieu a de moi, qui est bonne. Donc ça aussi, il faut que je... Ça, c'est une arme. C'est pas ce que moi, j'imagine de moi. C'est ce que Dieu imagine de moi qui est important.
2: La confiance en soi, en fait, en gros, dans la foi, c'est très important.
4: Tout à fait.
2: Alors, Jethro, merci. Tu m'as répondu comme si j'étais une adulte. Je suis une adulte, donc je le prends bien, merci. Ouais. Mais si je devais décrire ça à un enfant qui me dit, je rencontre des problèmes, tu as des enfants d'ailleurs, Jethro, qui sont quand même assez jeunes, de mémoire, et si jamais ils viennent te voir et te disent, je rencontre des difficultés à l'école, on se moque de moi, et même parfois on m'attaque un peu violemment, verbalement, comment leur décrirais-tu ce bouclier de la foi?
3: En fait, je vais reprendre tes propres paroles, c'est-à-dire que quand tu es proche de Dieu, ta confiance en soi, elle augmente. Ton sentiment de sécurité, il augmente. Et les agressions, elles te font moins mal. Ou bien, ça t'arrive même, ça m'est arrivé, ça m'arrive pas tous les jours, mais ça m'est arrivé de ressentir de la peine et de la compassion pour mes agresseurs. Je pense que ça a déjà dû vous arriver aussi de voir des gens qui se débattent dans leur agressivité, dans leur amertume, et puis vous ressentez, même si c'est contre vous, vous ressentez plus de la peine et de l'amour pour ces personnes-là.
2: Vous ressentez la pitié, c'est pas normal?
3: Alors, la pitié, ça peut être un peu méprisant. Alors, ça dépend de ce qu'on met derrière, quoi. La pitié, ça peut être bien. Ça dépend de ce qu'on met derrière le mot.
2: D'accord.
3: C'est pour ça que je parle de compassion et de se dire, bon, cette personne serait tellement plus heureuse, tellement mieux à... En fait, la première fois que j'ai vraiment ressenti ça, c'était à propos du racisme. Parce qu'un jour, j'ai compris que quelqu'un qui est vraiment bien dans sa peau, qui est bien dans sa vie, bien dans ses baskets, n'a pas besoin de détester qui que ce soit. Et qu'il y a des gens qui vivent en permanence dans le racisme et dans la peur d'autrui. Et que c'est triste. C'est triste. Et avant, je me considérais, quand j'étais ado, un peu comme une victime du racisme, entre guillemets. Maintenant, je suis victime d'aucun racisme. Ce sont les gens racistes qui sont victimes de leur propre racisme. Voilà, donc, c'est un petit peu ce que j'essaie d'expliquer à mes gamins. Et puis aussi qu'il y a des règles, qu'il ne faut pas non plus se laisser harceler. Enfin, voilà, mais en termes de vie intérieure, quand on est proche de Dieu, ça n'a pas le même sens.
2: Tu sais ce que tu viens de dire sur victime du racisme et autres? Un jour, mon père m'a expliqué. Il m'a dit, tu sais, quand quelqu'un a la haine contre toi, c'est pas toi que ça va ronger, c'est lui que ça ronge intérieurement. Donc le mieux, toi, c'est de te sentir bien, et comme tu as dit, hein, d'avoir compassion envers cette personne, parce que ça doit être dur à vivre, d'avoir toujours la haine contre
3: la
2: quelqu'un.
3: La boule au ventre, dès
2: cette
3: que tu
2: boule
3: vois...
2: Au ventre de... C'est pas vivable, en fait. De à chaque fois qu'on voit quelqu'un, de ne pas avoir envie de le voir, de... Je sais pas, c'est pas vivable en tout cas, donc je comprends parfaitement. Et est-ce qu'on pourrait donner trois arguments, trois armes, pour terminer cette émission, pour aider ces personnes à se sentir bien dans leur peau?
4: Alors, je commencerai par la parole de Dieu. je ne peux comprendre ce que Dieu souhaite pour moi qu'au travers de ce que je lis de sa parole.
2: D'accord.
4: De toutes les expériences qu'il a eues avec les hommes de foi, des hommes et des femmes de foi d'ailleurs, et de tout ce qu'il a donné comme conseil. Et j'en ai un pour reprendre un peu ce qu'on disait. Il y a quand même une phrase qui est capitale. Aime ton prochain comme toi-même.
2: Oui.
4: C'est une phrase qui l'a dite à tout le monde et qui l'encourage à tout le monde. Mais en effet, si quelqu'un n'aime pas son prochain, est-ce que tu t'aimes, toi, quelque part? Tu te sens bien? Et oui, si on se sent pas bien, on peut pas aimer les autres. Ça, c'est aussi une règle importante qu'on découvre et qu'on comprend dans la parole. La deuxième, ah ben forcément, ça débouche sur la foi. Je crois en la parole de Dieu, je crois en la présence de Dieu, je crois en l'action de Dieu, et là, je dis que je suis pas tout seul. Mmh. Je fais. Alors, ça passe par une expérience de foi aussi.
2: Je comprends.
4: Et puis, le troisième, c'est l'Esprit de Dieu, qui peut me parler, qui peut être présent. Ça aussi, c'est une expérience à vivre avec Dieu, qui va m'aider à prendre du recul vis-à-vis de ce qui m'arrive, ce que les autres se passent, etc. Il y a ce besoin-là. Il y a ces trois éléments qui sont fondamentaux.
2: Toujours regarder d'en haut.
4: Voilà.
2: Merci beaucoup. Merci d'avoir répondu, Pascal. Merci, Jethro, d'avoir répondu à mes questions.
3: Merci, Nafi.
2: Grâce à vous, mon savoir commence à s'augmenter. Hein. J'apprécie énormément.
4: Plaisir.
2: En tout cas, je vous souhaite de passer une excellente semaine. Merci à ceux qui nous ont écoutés et regardés. Et si vous souhaitez en savoir plus, ben encore une fois, les émissions précédentes peuvent vous enrichir autant qu'elles m'ont enrichi. Très bonne semaine à vous tous. Bonne semaine et à la semaine prochaine.

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2: Esdras. Esdras, c'est un mot qui veut dire secours. Et c'est vrai que dans notre histoire humaine, eh bien, on a souvent besoin de gens qui peuvent nous secourir, venir à notre secours. Esdras est un personnage bien connu des lecteurs de la Bible, puisqu'il y a même un livre qui porte son nom. Nous sommes à l'époque perse. Le peuple d'Israël a été déporté à Babylone pendant 70 ans, et lorsque les Perses ont vaincu les Babyloniens, ils ont autorisé les Juifs à retourner dans leur pays. Mais finalement, il n'y a qu'un petit groupe qui est retourné. Esdras et d'autres Juifs se trouvent toujours dans le pays de leur exil. Esdras est pourtant un homme qui est descendant d'une famille de prêtres. Il est très compétent dans le domaine de l'écriture, il est un homme lettré, on l'appelle un scribe, mais c'est aussi un homme qui connaît très très bien les écrits bibliques, la foi, la religion, et donc il est capable d'enseigner cette religion à d'autres. Et un jour, apprenant que tout n'est pas facile dans le pays de Juda, autour de Jérusalem, auprès des exilés qui sont rentrés, le roi perse décide d'envoyer Esdras pour essayer de les aider, de les encourager. Et Esdras va accepter cette mission particulière. Il va se révéler là un homme, d'abord un grand marcheur, puisqu'il va faire le trajet à pied, ce qui va nécessiter quand même 4 mois de marche. Il ne va pas le faire tout seul. Il va le faire accompagné de 1700 autres juifs qui sont d'accord de rentrer au pays avec lui. Et il va le faire porteur de tout un tas d'objets, d'argent, de richesses qui ont été offerts par le roi, par d'autres personnes, pour aider les juifs à rétablir leur temple et surtout à rétablir le service dans ce temple avec les sacrifices, avec tout ce qui devait s'y dérouler. Esdras va donc porter cette lourde responsabilité. Quand il arrive là, eh bien, il va encourager ceux qui sont sur place, les aider dans leurs tâches. Un peu plus tard, il sera rejoint par un autre personnage important. Cet homme s'appelle Néhémie, il est aussi un haut fonctionnaire auprès du roi de Perse, chargé d'une mission, mais lui, ce n'est pas le roi qui a pris l'initiative de l'envoyer, c'est lui qui a demandé la permission au roi de l'envoyer. Et tous les deux, bien, ils vont poursuivre cette mission d'encouragement auprès du peuple d'Israël qui reconstruit le temple, qui essaye de remettre sur pied une vie normale dans ce pays qui avait été livré à l'abandon pendant plus de 80 ans. Et donc, Esdras va se faire, disons, remarqué aussi parce qu'il va faire une grande fête, il va inviter tous les gens à se rassembler et il va lire le texte de la Torah en public, se rendant compte que des tas d'exilés, la rentrée, ne comprennent plus l'hébreu qui est la langue dans laquelle ces livres ont été écrits. Alors il va organiser une traduction et à la suite de ça, eh bien, sont nés ce qu'on appelle les écrits qui sont les premières traductions de la Bible. Et c'est donc assez intéressant de voir que tout ceci tient à Esdras. Alors si vous voulez le connaître mieux, eh bien, lisez tout simplement le livre qui porte son nom et le livre suivant qui est celui de Néhémie.
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1: Une minute pour chaque jour. Sur trois voitures qui quittent flambant neuves les chaînes de montage de n'importe quelle usine, une au moins, paraît-il, est affligée de défauts assez graves pour compromettre sa sécurité sur la route. La perfection n'est pas de ce monde, même dans les domaines où l'on peut calculer, prévoir, contrôler. Alors, qu'en est-il dans la vie, où rien n'est absolument calculable, ni prévisible, ni contrôlable ? Que de défauts dans notre foi ? Dans nos relations avec les autres, dans nos rapports entre générations. Mais le cas de la voiture n'est pas désespéré. Si pendant les premiers kilomètres, on prend soin de faire corriger les défauts, on finit par avoir une voiture plus sûre que celle qui, d'emblée, paraissait parfaite. Eh bien, dans la vie aussi, on peut corriger, réparer, améliorer, recommencer. Et il arrive que cela donne un homme plus digne de confiance que celui qui se croit parfait dès le départ.

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0: bienvenue dans cette nouvelle émission de notre série consacrée à la thématique de l'histoire, l'histoire des Vosges et l'histoire d'Épinal, autour de ces forts qui ont également été emblématiques, que ce soit pour la première ou même durant la Seconde Guerre mondiale et après, puisqu'on a aujourd'hui, comme vous nous le disiez, Monsieur Grassière, des associations qui font vivre ces forts. Nous avons parcouru différents moments de l'histoire de ces forts et nous aurions souhaité, avant de conclure cette série, revenir aussi sur une période. Nous avons parlé de la libération dans notre dernière émission pour revenir sur ce moment où Épinal va être enfin libéré, mais libéré ne veut pas dire opérationnel, donc on va parler maintenant de reconstruction avec vous. Jacques Grassière, bonjour.
1: Bonjour.
0: Je rappelle que vous êtes agrégé d'histoire et vous êtes notre invité pour cette série d'émissions, donc reconstruction, on se retrousse les manches et on plonge dedans ?
1: Voilà, absolument. C'est un énorme travail qui nous attend, à la fois sur Épinal, pas seulement, on pourra parler aussi des Vosges, hein, la reconstruction après la guerre, ce qu'on appelle la deuxième reconstruction, puisque la première, c'est après la Première Guerre mondiale. Deuxième reconstruction, et dans ce chapitre, je pense qu'il y a un chapitre qui est particulièrement important et spectaculaire, c'est le chapitre des ponts. Mmh. Alors, il faut savoir que en 1940, à Épinal, n'oublions pas que la défense de la ville décidée au dernier moment, puisqu'il faut se rappeler que normalement, Épinal aurait dû être une ville ouverte, donc pas défendue, elle l'est malgré tout, pour permettre aux troupes de la ligne Maginot de descendre vers le sud, comme on dit, donc le long, en particulier, de la vallée de la Moselle. Et donc, en rive droite de la Moselle, les Allemands arrivant en rive gauche. Et donc, pour empêcher les Allemands d'atteindre la rive droite, eh bien, ma foi, le génie français va faire sauter, au mois de juin 1940, va faire sauter la plus grande partie des ponts sur la Moselle. Pas sur le canal, mais sur la Moselle. Sauf le pont du 170, qui ne sautera pas, puisqu'on voulait le faire sauter au dernier moment, parce qu'il supportait les conduites d'eau entre les deux rives. Et malheureusement, les Allemands ont été plus rapides, et un lieutenant des pionniers allemands, c'est-à-dire le génie allemand, le lieutenant Danzer, a réussi à éteindre les fourneaux de mine. Alors, il a été tué dans cette aventure, mais ce qui fait que le pont est resté intact toute la guerre. Alors, les autres ponts, effectivement, ont sauté. Alors, il y a des exemples typiques, comme le pont Clémenceau. Alors, le pont Clémenceau, c'était un pont qui a été terminé en 1934, juste à côté de l'actuel collège Clémenceau. Il est aujourd'hui remplacé par une passerelle, la passerelle Bir Hakeim, puisqu'il n'a pas été reconstruit au même endroit. Donc, il est terminé en 1934 et il saute en 1940. Pour ne pas être reconstruit, donc, à la même place, puisqu'on a mis une passerelle à la place. C'est aussi l'histoire du pont Carnot, par exemple, qui va sauter qu'à moitié. Donc, on peut encore traverser la Moselle à cet endroit-là.
0: Le pont Carnot, c'est celui qui relie au niveau du musée départemental.
1: Voilà, du musée départemental préfecture. Et donc, il va être reconstruit pendant la guerre. Après la guerre, il va prendre une bombe sur une extrémité lors des bombardements américains des 11 et 23 mai. Donc, c'est le 23 mai où il y a une bombe qui perfore le tablier du pont côté quai Lapique. Ce pont, bah, il va sauter aussi définitivement en septembre 1944. Donc, en septembre 1944, au moment où les Américains arrivent, alors ils arrivent comme les Allemands en 1940 de l'Ouest, hein, pour traverser la Moselle, les Allemands étant de l'autre côté, donc à la place occupée par les Français en 1940, et donc les Allemands vont systématiquement faire sauter tous les ponts, y compris le pont sur le canal, le canal des Vieux-Moulins, etc. Hein, c'est une destruction énorme, hein, qui fait d'ailleurs beaucoup de dégâts collatéraux sur les quartiers environnants. Alors, il y a simplement un pont qui va traverser à moitié indemne cette aventure, puisque le pont Patch, qu'on appelle le pont Patch aujourd'hui, qui était ce qu'on appelait à l'époque le pont payant, le pont de la Loge Blanche, le pont qui est aujourd'hui le pont Patch, il va sauter qu'à moitié sur la rive gauche. Alors pourquoi qu'à moitié ? Parce qu'il y a deux, malgré nous, Alsaciens, dont M. Rapp, qui est citoyen d'honneur de la ville d'Épinal maintenant, ben, il est décédé maintenant, mais il était citoyen d'honneur, ils vont saboter les mines allemandes, donc côté rive droite. Et donc ils vont déserter à ce moment-là, donc ils vont sortir de la guerre sans être rattrapés par l'armée allemande, et donc le pont ne saute qu'à moitié. Ce qui fait que quand les Américains vont attaquer le 24 septembre, bah, ils vont attaquer en particulier à cet endroit-là, parce que c'est beaucoup plus facile de franchir la Moselle. Il suffit que d'un élément de pont militaire, si on appelait les ponts Bellet, les ponts britanniques, pour pouvoir franchir la Moselle à cet endroit-là. Et donc le 24 septembre, bah, les Américains lancent un élément de pont sur la partie qui a été sautée, donc rive gauche, devant l'ancienne pharmacie, hein, côté Colin Rodder. Et puis les premiers blindés américains vont traverser vers 16h le 24 septembre devant pas mal de badauds spinaliens de l'autre côté de la rive qui regardent la manœuvre. Donc en dehors de ce pont-là qui est à moitié intact, on va dire, tous les autres sont dans la Moselle. Ce qui fait aussi une conséquence auquel on ne pense pas toujours, c'est qu'en 1947, décembre 47, quand il va y avoir des crues catastrophiques dans toute l'Europe de l'Ouest, et la Moselle en particulier, eh bien la crue va être accentuée, l'inondation va être accentuée par le fait que les ponts, les matériaux des ponts, forment barrage dans le lit de la Moselle. Et d'ailleurs, si nos auditeurs sont assez curieux, qu'ils aillent se promener sur les ponts, le pont Carnot ou le pont de 70, qui regardent, quand la Moselle est basse, le lit de la Moselle, et ils vont voir énormément de moellons, de pierres, qui sont restés encore là, dans la Moselle, après la guerre, on n'a pas tout enlevé, hein, mais on les voit parfaitement depuis les ponts ou depuis les quais. Hein, c'est le résultat, finalement, de ces destructions de 1940 et de 1944.

0: pourquoi est-il si important de reconstruire ces ponts? Ce ne sont pas que des passages humains ou de marchandises.
1: Alors, il y a le passage humain, bien sûr, hein, qui est quand même primordial. Hein. Si on a construit des ponts depuis le Moyen-Âge, c'est bien pour aller d'une rive à l'autre. Mais c'est aussi, ces ponts supportent des canalisations, supportent l'électricité, supportent le gaz, hein, conduite de gaz, les conduites d'eau de part et d'autre. Puisque si on prend l'eau, par exemple, bah, l'eau, elle est produite dans différents endroits dans la ville à l'époque, avec ce qu'on appelle des fontaines, hein, des sources, mais il n'y en a pas partout. Donc il faut bien ravitailler de part et d'autre. Si on prend le gaz, par exemple, pendant une grande période, le gaz était produit à côté du port d'Épinal, on appelait l'usine à gaz, et donc était redistribué. Là, il faut bien franchir le cours d'eau. Donc c'est pas seulement un passage de piétons et de véhicules, mais c'est aussi le passage d'un certain nombre de produits tout à fait nécessaires à la vie quotidienne.
0: Et combien de ponts ont été détruits et combien finalement vont être reconstruits?
1: Bah, c'est le nombre que l'on a aujourd'hui, hein. Voilà. Hein, c'est-à-dire que, alors, il y a des ponts et des passerelles aussi, hein. Et les ponts, vous partez du pont du Chaulcère, puis vous revenez vers le pont de la République, au port. Et puis ensuite, vous avez le pont Clémenceau, mais qu'on va pas reconstruire au même endroit. Et le pont du 170, le pont Cardot, et puis l'actuel pont Patch. Alors, en plus de ça, vous avez, donc, des passerelles. Alors, la passerelle, qui va remplacer le pont Clémenceau à partir de Bir Hakeim, j'en ai parlé. Vous avez la passerelle du Cours, qui a été détruite aussi. La passerelle des Grands Sables, à Saint-Laurent. Et puis, évidemment, les ponts sur le canal. Donc, vous avez les ponts depuis sur l'île, quoi. Le pont du Musée, enfin, le pont de l'Axat, le pont du Boudiou, le pont des Quatre Nations, et puis le pont de la Maison Romaine, à côté de la Maison Romaine, vers la place de la Chipote, hein, le pont Léopold.
0: On se rend compte quand même que ça fait beaucoup d'édifices à rebâtir.
1: Oui. Et puis aussi des sabotages sur les ponts SNCF, parce qu'il ne faut pas oublier que la voie ferrée est un barrage beaucoup plus important que la Moselle. La Moselle est traversée par de nombreux ouvrages, hein, on vient les énumérer. En revanche, quand vous prenez la voie ferrée, il n'y a pas beaucoup de passages. Hein. En dehors du pont Viviani et puis du pont de la place Baudouin, le reste, c'est des passages un peu confidentiels, hein, sur Saint-Laurent ou en direction des casernes Schneider, hein, puis sur Golbey, évidemment. Hein. Donc c'est un travail qui est urgent. Hein. Le rétablissement des liaisons sur les deux rives, c'est quelque chose de très urgent, et donc on va s'y attaquer dès 1946. Alors, tous ces problèmes de reconstruction, c'est l'État qui pilote. On a créé, après la guerre, un ministère spécial qui s'appelle le ministère de la Reconstruction et de l'Urbanisme, le MRU, dont le siège, alors ce qui donnera après l'équipement, hein, tout simplement, et puis aujourd'hui à DDT, etc. Mais à l'époque, le MRU, il est situé sur les emplacements des anciennes casernes de Comtade, hein, là où vous avez aujourd'hui l'hôtel Ibis, à côté de l'actuel collège Clémenceau, ex-lycée Claude Gelée. Donc vous avez là tout un organisme qui est installé là, dans l'île, hein, donc dans le quartier Comtade, hein, tout simplement. Et quand ça va fermer, ils vont émigrer à avenue du Tac où ils sont aujourd'hui, tout simplement. Donc c'est ce ministère-là qui va, et on aura d'ailleurs, on sera bien placé dans les Vosges, parce que pendant un moment, on aura le ministre de la Reconstruction qui sera vosgien, ce sera Maurice Lemaire, qui a donné son nom au fameux tunnel qui va de Saint-Dié en direction de l'Alsace. Voilà, donc c'est un travail urgent avec des entreprises qui vont grossir. Alors on avait déjà, dans les Vosges, on avait déjà des entreprises de travaux publics importantes, à la suite d'ailleurs des constructions avant la Première Guerre mondiale. Donc ces entreprises avec des noms italiens généralement, hein, comme Peduzzi, Bigoni, Craco, etc. Et puis l'entreprise Roudet, qui était une entreprise de Montbéliard aussi, qui a reconstruit en particulier le pont du 170.
0: Eh bien Jacques Grasser, on va poursuivre cette présentation de la construction, ou du moins de la reconstruction de ces ponts avec vous dans une prochaine émission. Je vous invite à nous retrouver très prochainement sur cette même fréquence. En attendant, je rappelle à tous ceux qui nous écoutent qu'ils peuvent retrouver cette émission en podcast sur notre site internet. Et je vous dis à très bientôt.

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2: Bonjour à tous. Dans l'actualité, un objet non identifié percuté sur la voie. Voilà ce qui pourrait être à l'origine du déraillement du train Rouen-Caen hier soir en Seine-Maritime. C'est l'hypothèse privilégiée par les enquêteurs à ce stade. 44 personnes ont été blessées, dont une passagère de 18 ans en urgence absolue. 9 ans de prison ferme pour le commanditaire du cambriolage de Gianluigi Donnarumma et de sa compagne. Ilias Carbouche, 21 ans, a été condamné hier. Il avait organisé depuis sa cellule l'attaque du couple séquestré en juillet 2023 à Paris. Le butin était estimé à près d'1 million d'euros. Un nouveau report dans les négociations entre Israël et le Liban. Le prochain cycle de discussions formelles prévu en septembre à Rome aura finalement lieu le mois prochain. En attendant, les ambassadeurs israéliens et libanais aux États-Unis se retrouveront la semaine prochaine à Washington. C'est pour faire le point sur l'accord signé fin juin. Et puis en rugby,

0: Deuxième journée de Top 14 ce week-end. Plusieurs rencontres au programme à 16h35. Entre autres, Racing Lyon, Perpignan Castres ou encore Pau Bayonne. Toulon reçoit La Rochelle à 21h. Chez les femmes, ça joue aussi avec un choc face aux Black Ferns pour lancer le W15 Global Series. Les Bleus reçoivent la Nouvelle-Zélande à 17h45 à Lyon.
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1: Bienvenue dans ce bulletin météo. On s'intéresse au temps de ce dimanche 13 septembre. C'est le 256e jour de l'année et on souhaite une bonne fête aux aimés. Ce dimanche, le ciel se couvre nettement et le vent d'ouest se fait sentir sur l'ensemble des Vosges. Dès les premières lueurs du jour, quelques passages nuageux circulent d'un bout à l'autre du département. Le ciel se couvre franchement au fil de l'après-midi. Un voile nuageux s'opère sur les Vosges. Il est plus opaque en plaine, mais sans donner de pluie notable. Cette grisaille se maintiendra en soirée. On note une légère amélioration durant la nuit. Le point sur les températures. À l'aube, les minimales sont de 11 degrés sur tous les secteurs. Dans l'après-midi, les maximales atteignent 21 degrés sur les hauteurs, 22 à 23 degrés vers Xertigny, puis 24 degrés dans la plaine et la préfecture. Un mot sur le vent, de secteur ouest, il souffle faiblement avec quelques pointes à 40 km/h sur les crêtes. Le lendemain lundi, les nuages resteront nombreux, mais le vent faiblira et les nuits se radouciront. On commence par l'état du ciel, la matinée débutera sous un ciel chargé sur les trois secteurs, en altitude les nuages sont moins présents. Quelques éclaircies tenteront de percer au fil de l'après-midi, rendant le temps plus beau. Le ciel se dégagera en soirée avant une nuit suivante peu nuageuse. Passons température, les minimales remonteront nettement entre 13 et 15 degrés selon le secteur. Les maximales sont en légère hausse de 23 degrés sur les hauteurs jusqu'à 26 vers Neuchâtel. Reste le vent, de secteur nord-ouest, il faiblira encore et restera discret sur tout le département. Pour la suite de la semaine, mardi devrait s'annoncer bien ensoleillé et plus chaud, avec des maximales pouvant atteindre 28 degrés. Le temps pourrait ensuite se dégrader mercredi avec le retour de la pluie et un vent de nord qui devrait se lever. D'ici là, retrouvez l'ensemble de l'info météo sur notre site internet radiocristal.org.
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1: L'édition de Cinécool se déroule pour ce mois de septembre et nous sommes en compagnie de Guillaume Poulet, le directeur d'Imagest, qui propose cette programmation. Alors, avant d'entrer dans le détail de ces rendez-vous qui sont proposés dans les cinémas du Grand Est, je vous propose de nous rappeler ce passage de flambeau entre l'Association des cinémas indépendants de l'Est et Imagest, qui prend donc le relais, là encore, de cette programmation cinématographique.
2: Oui, donc les années précédentes, c'était l'ACIES, l'Association des cinémas indépendants de l'Est, qui portait l'opération avec les syndicats de directeur de cinéma et cette année, la Sieste ayant cessé son activité, Imagest a repris l'ensemble des actions que portait la Sieste, qui comprend en particulier cette opération de rentrée qui est Cinécool.
1: Cinécool, vous le dites, c'est l'opération de rentrée des cinémas à travers tout le Grand Est. Beaucoup de cinémas participent, un petit peu plus chaque année, j'ai envie de dire.
2: Oui, d'une année à l'autre. Ce qui est intéressant, c'est qu'on a à la fois des mono-écrans qui peuvent être associatifs, portés que par des bénévoles. On a des points de circuit itinérants. Mais on a aussi les grands multiplexes portés par les grands groupes comme UGC, Kinépolis, CGR. Enfin, voilà. Donc l'idée, c'est vraiment que quasiment, on va dire, 95% des cinémas de la région participent, ce qui représente 92 cinémas sur tout le Grand Est réunis.
1: Et dans les Vosges ?
2: Et dans les Vosges, on est à une vingtaine de salles qui participent. On couvre là aussi à peu près tout le territoire. Les seuls cinémas ne participant pas pouvant être parfois des cinémas en travaux ou qui sont encore fermés parce qu'ils ont des périodes de fermeture. Mais sinon, quasiment l'ensemble des cinémas du département participent à l'opération.
1: Alors l'opération, elle se résume en quelques mots, 5 jours, 5 euros, mais aussi des avant-premières.
2: Oui, bien sûr, l'idée c'est que pour faire revenir les gens au cinéma, il y a à la fois cette idée de l'offre tarifaire, bien sûr, mais aussi l'idée de faire une sorte de grand festival d'avant-premières. Alors après, les exploitants de salles choisissent quel film ils veulent privilégier, certains vont pouvoir accueillir des équipes, alors pas toujours malheureusement dans toutes les salles, et c'est compréhensible. En tout cas, il y a cette idée de favoriser le retour dans les salles des spectateurs après la rentrée, avec un certain nombre d'avant-premières. Et aujourd'hui, il y a à peu près une trentaine de films en avant-première répartis sur toute l'opération.
1: Non, on ne va pas tous les citer, hein, ce n'est pas le but. En revanche, il y a des avant-premières, vous l'avez dit, avec des équipes sur le département des Vosges. Épinal et Remiremont les accueillent.
2: Oui, effectivement. Donc avec des choses là aussi très différentes. Remiremont, c'est autour d'un documentaire sur l'humour politique qui sera suivi d'une rencontre à distance avec un certain nombre des humoristes présents dans le film. Et puis à Épinal, deux rencontres autour de films là très grand public, familiaux. Le nouvel épisode de Ducobu avec Elise Moon qui est à la fois réalisateur, acteur qui sera présent. Et puis pour la maison de nos rêves, Kev Adams, Chantal Latsou qui accompagneront le film.
1: Alors tout cela, c'est pour cette 29e édition. Est-ce que vous pouvez nous en rappeler les dates ?
2: Oui, alors c'est du 29e édition qui a lieu du mercredi 16 septembre au dimanche 20. Et toutes les infos, parce que sur les avant-premières, sont à retrouver sur le site ciné-cool.com.
1: Un dernier mot pour conclure et pour inciter les gens à prendre de bonnes habitudes pour cette nouvelle année scolaire ?
2: Oh bah, on a la chance d'avoir eu un été 2026 riche en à la fois en films qui ont marché et voilà, il faut continuer sur cette lancée à revenir voir ou à continuer à venir voir des films en salle de cinéma parce que c'est quand même là qu'on en profite le mieux.
1: La commune de Thaon-les-Vosges poursuit sa programmation et pour cette rentrée du mois de septembre, nous allons vous présenter les événements à ne pas manquer. Pour ce faire, je suis en compagnie de Manon Petitjean, chargée de communication pour la ville de Thaon-les-Vosges. Et avec vous donc, on va présenter un rendez-vous du côté de Giremont et en parallèle, une autre animation sur toujours cette esplanade autour de la rotonde. Donc d'un côté, un vide-grenier, de l'autre côté, un rassemblement de voitures d'exception.
3: C'est ça. Alors, on va commencer par le vide-grenier de Giremont. Donc, aura lieu le dimanche 13 septembre de 6h à 18h dans la route de Palnier à Giremont. Donc, c'est là organisé par l'association Les Petits Giremontais. Donc, c'est un vide-grenier qui se veut très convivial et il est très connu parce qu'il est quand même assez grand. Voilà. Donc, l'entrée est libre. Ensuite, il y a le rassemblement de voitures d'exception par l'association AT2A88. Donc, là, c'est aussi un rendez-vous incontournable de cette association-là. Donc, de 9h à 12h30, vous pourrez venir découvrir les voitures anciennes pour les amateurs de belles voitures sur le parking de la rotonde.
1: Et donc tout cela le 13 septembre, le week-end qui suit, c'est un rendez-vous plus patrimonial puisque ce sont les journées européennes du patrimoine et la ville de Thaon-les-Vosges propose également sa programmation.
3: Oui, c'est ça. Alors les journées du patrimoine, elles auront lieu le vendredi 18, samedi 19 et dimanche 20 septembre à Thaon, donc entrée libre où les gens pourront découvrir un super programme avec une conférence le vendredi à 20h à l'auditorium Clémentine Delay, une visite guidée de la rotonde le samedi, l'ouverture de la chapelle salésienne le samedi et le dimanche. Enfin, il y aura aussi des expositions dans la chapelle Notre-Dame des Ermites, une sur les 40 ans du jumelage par l'association du jumelage. Mais voilà, vous pouvez retrouver tout le programme sur le site internet de la ville www.thaon-les-vosges.fr et sur les réseaux sociaux Facebook et Instagram.
1: Eh bien, vous avez devancé ma question, à savoir les contacts de la ville de Thaon-les-Vosges, site internet, présence sur les réseaux sociaux et numéro de téléphone.
3: Oui, alors toutes les informations sur les événements de la ville sont à retrouver sur www.thaon-les-vosges.fr, donc la rubrique agenda ou actualité. Et enfin, on a aussi les Facebook Ville de Thaon-les-Vosges et Instagram Ville de Thaon-les-Vosges. Et on est aussi très présent sur TikTok, LinkedIn, voilà.
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3: Bonsoir, bonsoir à tous. Dans l'actualité, le gouvernement cherche à résorber le déficit de la sécurité sociale. Le plafond annuel des franchises médicales va augmenter dès le 1er octobre. Il passera de 100 à 140 euros, 70 euros maximum pour les consultations, 70 euros pour les médicaments, actes paramédicaux et transports sanitaires. Le gouvernement justifie cette hausse par l'inflation. À partir de 2028, le montant sera réévalué chaque année. C'est la piste d'un acte malveillant qui est privilégié après le déraillement du TER Rouen-Caen vendredi soir. Un morceau de rail de 250 à 300 kilos aurait été volontairement déposé sur la voie à Cléon. Le train l'a percuté à 140 km/h. Le déraillement a fait 44 blessés, dont une jeune femme en urgence absolue. Volodymyr Zelensky se dit prêt à rencontrer Vladimir Poutine en décembre lors du sommet du G20 à Miami. Le président ukrainien estime qu'ils doivent se parler et prendre des décisions. Cette déclaration intervient alors que Washington tente de relancer les efforts diplomatiques entre Kiev et Moscou pour mettre un terme à la guerre. Les Houthis auraient directement appelé les États-Unis pour leur demander de ne pas intervenir au Yémen. C'est ce qu'affirme Donald Trump ce samedi. Les rebelles pro-iraniens ont pris le contrôle d'un passage maritime stratégique pour le commerce mondial. Un tournage Disney très discret en cours en Gironde, au château de la Brède, l'ancienne demeure de Montesquieu. Depuis lundi, d'importantes équipes de production sont sur place, Jacques Terrance.
4: Et oui, et le mystère reste entier autour de ce tournage, mais les indices s'accumulent. La mairie confirme à la presse avoir été contactée par une grosse société de production américaine, mais sans donner davantage de détails. Le nom du film reste donc officiellement secret. Cela dit, plusieurs indices pointent vers la future adaptation en prise de vue réelle de réponse. L'hypothèse réponse est d'ailleurs renforcée par les déclarations de l'actrice Catherine Hahn, qui doit incarner Mère Gothel. Elle avait annoncé qu'une partie du film serait tourné en France, dans la région de Bordeaux justement. Le château de la Brède, avec son architecture médiévale, pourrait en fait servir de décor au royaume de Corona. La sortie du film est prévue en 2028.
3: Merci Jacques. Et puis en basket, la saison de l'AS Monaco toujours dans l'impasse. La Fédération française de basket refuse d'engager le champion de France en titre en National 1, cela faute de garantie. Monaco avait déjà été exclu des deux championnats professionnels pour des raisons économiques. Le club se retrouve donc pour l'instant sans championnat pour la saison à venir. Très bonne soirée à tous.
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1: Bienvenue dans ce bulletin météo. On s'intéresse au temps de ce dimanche 13 septembre. C'est le 256e jour de l'année et on souhaite une bonne fête aux aimés. Ce dimanche, le ciel se couvre nettement et le vent d'ouest se fait sentir sur l'ensemble des Vosges. Dès les premières lueurs du jour, quelques passages nuageux circulent d'un bout à l'autre du département. Le ciel se couvre franchement au fil de l'après-midi. Un voile nuageux s'opère sur les Vosges. Il est plus opaque en plaine, mais sans donner de pluie notable. Cette grisaille se maintiendra en soirée. On note une légère amélioration durant la nuit. Le point sur les températures. À l'aube, les minimales sont de 11 degrés sur tous les secteurs. Dans l'après-midi, les maximales atteignent 21 degrés sur les hauteurs, 22 à 23 degrés vers Xertigny, puis 24 degrés dans la plaine et la préfecture. Un mot sur le vent, de secteur ouest, il souffle faiblement avec quelques pointes à 40 km/h sur les crêtes. Le lendemain lundi, les nuages resteront nombreux, mais le vent faiblira et les nuits se radouciront. On commence par l'état du ciel, la matinée débutera sous un ciel chargé sur les trois secteurs. En altitude, les nuages sont moins présents. Quelques éclaircies tenteront de percer au fil de l'après-midi, rendant le temps plus beau. Le ciel se dégagera en soirée avant une nuit suivante peu nuageuse. Passons aux températures, les minimales remonteront nettement entre 13 et 15 degrés selon le secteur. Les maximales sont en légère hausse de 23 degrés sur les hauteurs jusqu'à 26 vers Neuchâtel. Reste le vent, de secteur nord-ouest, il faiblira encore et restera discret sur tout le département. Pour la suite de la semaine, mardi devrait s'annoncer bien ensoleillé et plus chaud, avec des maximales pouvant atteindre 28 degrés. Le temps pourrait ensuite se dégrader mercredi avec le retour de la pluie et un vent de nord qui devrait se lever. D'ici là, retrouvez l'ensemble de l'info météo sur notre site internet radiocristal.org.
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1: La communauté de communes de Brière-Vallon-des-Vosges organise une série de conférences dans sa communauté de communes, conférences basées sur l'environnement et notamment sur le frelon asiatique. Donc on a une date le 14 septembre prochain. Et pour en parler, nous sommes en compagnie de Adrien Gremillet, chargé de mission environnement au sein de la Comcom. Donc avant de parler de cette conférence du 14 septembre, vous aviez déjà organisé une autre conférence. Pouvez-vous la reprendre et dire ce que vous avez abordé ?
2: Alors dans cette première conférence, on a pu aborder les pollinisateurs et notamment l'abeille sauvage. Ça a été organisé avec l'association Apicool et l'idée c'était de montrer qu'il y a plus de 1000 espèces d'abeilles en France. Certaines abeilles sont méconnues, donc peuvent être confondues aussi. Donc c'était pour vraiment bien identifier l'abeille sauvage et aussi voir un peu les bonnes pratiques pour essayer de protéger les pollinisateurs.
1: Donc le but, c'était aussi de sensibiliser le grand public afin de préserver les abeilles de notre région ?
2: Sensibiliser le grand public à la préservation et à la protection des pollinisateurs et d'introduire un peu la future conférence qui aura lieu sur le frelon asiatique prochainement.
1: Le frelon asiatique, 14 septembre prochain, qu'est-ce qu'on y retrouvera durant cette journée ? Quel est le déroulé ?
2: On aura une conférence qui aura lieu donc le 14 septembre. L'idée, ça va être d'essayer de bien l'identifier, en fait, par rapport aux autres frelons qui peuvent exister, notamment le frelon européen, voir un peu les impacts que cette espèce peut avoir. On entend beaucoup parler en ce moment. Et après, parler aussi de la notion de piégeage et du coup de la gestion des nids aussi. Donc l'idée, c'est vraiment de donner de l'information au grand public, aux communes, et faire en sorte que si piégeage il y a, que ça soit bien fait et que ça n'impacte pas les autres pollinisateurs.
1: Alors c'est vrai qu'on en entend parler souvent de ce frelon asiatique. Quelle est sa plus grosse particularité ou sa plus grosse problématique ?
2: Alors le frelon asiatique est une espèce invasive. Il peut engendrer des conflits avec les pollinisateurs classiques par rapport aux apiculteurs et par rapport aux abeilles sauvages. Quoi.
1: La conférence aura lieu où, à quelle heure ?
2: La conférence aura lieu à la brasserie La Brasse Pote à Lavelines-devant-Bruyères, donc à quelques minutes de la

0: Ville de Bruyères. Elle aura lieu à 19h le lundi 14 septembre.
1: Si on souhaite aussi avoir des informations en amont, comment on peut contacter la communauté de communes ?
0: Les personnes qui sont intéressées par des informations en amont ou après la conférence peuvent contacter la communauté de communes via le site internet, donc le www.ccb2v.fr. On peut donner aussi un numéro de téléphone, donc le 03 29 57 80 69.
2: Ce mois de septembre est teinté d'or pour sensibiliser au cancer pédiatrique. Nous recevons l'association Le Courageux Combat d'Antoine avec Christine Poinzeau, sa présidente. Alors, on va vous demander pourquoi les actions des associations comme la vôtre sont si cruciales pendant ce mois de septembre en or.
3: Alors, effectivement, septembre en or, c'est le mois de sensibilisation et mobilisation au cancer pédiatrique. Et toutes les associations comme la nôtre se mobilisent pour pouvoir encourager et témoigner le soutien aux enfants qui se battent, qui se sont battus ou qui se battront contre un cancer, et puis pour avoir une pensée aussi par rapport à leur famille et à leur entourage, quoi.
2: Alors, votre association porte le nom d'Antoine. Pouvez-vous nous rappeler brièvement son histoire et les actions que vous avez menées sur le terrain au quotidien ?
3: Oui, donc moi je suis la maman d'Antoine et nous avons créé l'association lorsqu'il est tombé gravement malade. Il a eu une tumeur au cerveau qui l'a rendu hémiplégique. Et après son décès, on a choisi de continuer son combat pour les autres. Donc soutenir majoritairement la recherche contre les cancers de l'enfant et de l'adolescent. Et on aide les jeunes qui sont gravement malades ou porteurs de handicap. Ça peut être directement auprès des familles ou auprès de différentes structures où ils sont accueillis ou pris en charge.
2: Alors donc du coup, ce mois-ci, vous avez de nombreuses actions pour récolter des fonds. Alors on va vous demander à quelle manifestation vous allez participer.
3: On va participer à différentes actions tout au long du mois de septembre. Et puis, les fonds qui vont être récoltés pour ce mois si précieux seront directement reversés à la recherche contre les cancers pédiatriques sur Nancy. Et puis, tout au long du mois de septembre, on va aussi beaucoup mettre l'accent sur de la sensibilisation. Par exemple, ça va être auprès des enfants, auprès des personnes qui sont accueillies en EHPAD, au niveau d'accueil aussi de l'hôpital de Neufchâteau. Et on va profiter aussi de ce mois en or pour remettre des dons à différentes structures et justement à la recherche par rapport aux actions qu'on a menées. Alors pour tous ceux qui sont sur les réseaux, on invite les gens effectivement à suivre notre page, à regarder notre page, à partager bien sûr les informations. Et tout au long du mois de septembre, vous aurez bien évidemment les différentes informations des actions que nous menons, des endroits où vous pourrez nous retrouver. On va mettre l'accent sur Facebook et on espère que voilà qu'on aura un petit peu plus de monde pour nous suivre et partager les différentes informations et manifestations que l'on fait. Ça permet de faire connaître l'association et puis de sensibiliser, et c'est très important.
2: Donc n'hésitez pas à liker.
3: Tout à fait.
2: Donc on va rappeler à nos auditeurs le nom de votre page Facebook.
3: Voilà, vous pouvez nous retrouver sur Facebook et Instagram. Donc c'est la page Le Courageux Combat d'Antoine. Et vous aurez aussi le lien sur la possibilité et la facilité de faire des dons. Mais après, ça peut être lorsque vous nous rencontrez sur nos manifestations, adressé directement à l'association sous différents dons. Et en échange, nous, on leur fait bien évidemment un reçu fiscal pour qu'ils puissent le préciser sur la prochaine déclaration d'impôt.
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Quelques extraits du disque que j'ai devant moi pour vous mettre dans l'ambiance, amis auditeurs. Nous partons pour les Pays-Bas, mais avec un petit crochet. En effet, nous entendrons de la musique dont les racines sont d'une importante communauté du Suriname aux Pays-Bas. Et c'est avec le groupe Frafra Big Band que nous allons nous promener au travers des États-Unis, de l'Afrique, des Caraïbes. Le titre de ce disque, Maspoti Makandra. Alors j'aimerais vous faire partager ces moments dont l'influence sont très diverses au niveau musical. Vous allez voir qu'on va retrouver le jazz notamment, mais une musique également bien particulière. Depuis les années 70, est apparue aux Pays-Bas une génération de musiciens du Suriname qui décide d'une part renforcer la cohésion de la culture afro-surinamienne et d'autre part sortir d'un isolement culturel. Et pour ce faire, eh bien, les musiciens se servent bien sûr de leur musique. Musique instrumentale, musique vocale, comédie musicale également, dont les éléments sont les éléments de la langue surinamienne, le sranantongo. Alors que signifie le mot frafra, puisque c'est le nom de notre groupe d'aujourd'hui, frafra? Eh bien aux Pays-Bas, dans les cercles surinamiens, on pense couramment que les affreux surinamiens, les créoles, descendant à l'origine des peuples Fanti et Ashanti qui vivent au Ghana, en Afrique occidentale. Et le terme frafra viendrait de la langue de la communauté frafra qui vient et qui vit au Ghana, aux côtés des Fanti et des Ashanti. Frafra veut dire aussi bien mélange que structure mixte, mais étrange, différent, mystérieux. Alors on pourrait traduire par mystérieuse culture mixte.

Voilà une invitation au voyage de la part de ce groupe du Suriname, Frafra Big Band, dont le titre du CD Maspoti Macandra pourrait dire, d'après Vincent Hénard, qui a repris cette musique, pourrait dire ensemble. Pétrissons ensemble produit, nous avons pétri un produit ensemble, en tout cas la volonté est de vous proposer un voyage paisible des Caraïbes en Afrique du Sud en passant par l'Amérique et l'Afrique occidentale, ce qui a fait toute la tonalité du Suriname et en tout cas de sa musique.

Et si vous cherchez quelques influences, sachez qu'il y a certainement pas très loin Duke Ellington. Véritable fan de Duke Ellington, de son orchestre et de ses solistes, Vincent Hénard, à la tête du Frafa Bring Big Band, estime pouvoir laisser l'héritage du Great Late Duke très loin derrière lui. Il dira, lorsqu'il les a découverts, les disques d'Ellington m'ont fait tomber à la renverse d'étonnement et d'émerveillement.

Si l'on en croit les musiciens de ce groupe, le Frafra Big Band, eh bien pour eux, ce disque est un disque que l'on peut considérer comme un disque de jazz afro-caraïbien. Alors qu'en est-il de la tradition musicale des créoles du Suriname? Elle est influencée par la musique Winti, polythéiste et d'inspiration africaine, et également la musique séculaire Kazeko, musique de danse qui ressemble un peu à la marche, qui se caractérisent toutes les deux par une percussion polyrythmique et une structure vocale basée sur le système de la question et de la réponse. Cela a été pendant des années des sources d'inspiration proverbiale auxquelles Vincent Hénard, à la tête de ce Frafra Big Band, a beaucoup puisé. Mais dans ce disque, eh bien, il veut montrer le lien qui peut exister entre la culture du Suriname et également les Pays-Bas, notamment, puisque ce jeune homme, qui est donc, ou plutôt je devrais dire cet homme jeune, qui est donc du Suriname et qui a une culture musicale noire importante, se dit aussi d'Amsterdam, Amstelo Damois, plus exactement, parce que cela fait déjà 27 ans qu'il vit à Amsterdam. Et il propose dans ce disque, eh bien, de repousser les frontières qui séparent cette musique du Suriname, créole, des styles musicaux des Caraïbes, d'Amérique et d'Afrique. Eh bien, je vous propose d'écouter un autre extrait de ce disque. Nous venons d'entendre Pili Pili, suivi des plaines du Mahongo. Je vous propose d'entendre un extrait de Daijobu. Un extrait simplement parce que le disque, la chanson en tout cas de ce disque, la musique dure plus de 9 minutes. Ce sera simplement un extrait.

Un extrait de Dai Jobu, suite de cet entretien avec Vincent, le leader du Frafra Big Band. Il existe un rapport évident entre la musique d'Afrique du Sud et de l'Ouest, le blues américain, le jazz, le funk et la musique de danse des Caraïbes et d'Amérique latine. Inspiré par ce lien, je ne désire pas me cantonner à jouer du kazeko surinamien sur un air de jazz, mais je ne peux d'ailleurs pas faire autrement, car mon groupe, qui comprend 18 membres, n'est pas uniquement composé de surinamiens, mais également de noirs américains qui vivent aux Pays-Bas, de latino-américains et d'antillais. Eh bien, nous allons entendre l'influence de ces divers musiciens de ce groupe. Ce sera d'ailleurs la suite et la fin de notre émission Découverte croisée consacrée au Frafra Big Band.

0: Donc la fin de cette découverte d'un groupe qui mélange les influences du Suriname, de l'Afrique, de l'Amérique, du jazz, Duke Ellington plus particulièrement. Il s'agissait du Frafra Big Band de Radio Nederland.
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2: L'essentiel de l'actualité, le gouvernement cherche à résorber le déficit de la sécurité sociale. Le plafond annuel des franchises médicales va augmenter dès le 1er octobre. Il passera de 100 à 140 euros, 70 euros maximum pour les consultations et 70 euros pour les médicaments, actes paramédicaux et transports sanitaires. Le gouvernement justifie cette hausse par l'inflation. À partir de 2028, le montant sera réévalué chaque année. C'est la piste d'un acte malveillant qui est privilégié après le déraillement du TER Rouen-Caen vendredi soir. Un morceau de rail de 250 à 300 kilos aurait été volontairement déposé sur la voie à Cléon. Le déraillement a fait 44 blessés, dont une jeune femme en urgence absolue. Volodymyr Zelensky se dit prêt à rencontrer Vladimir Poutine en décembre lors du sommet du G20 à Miami. Le président ukrainien estime qu'ils doivent se parler et prendre des décisions. Cette déclaration intervient alors que Washington tente de relancer les efforts diplomatiques entre les deux pays pour mettre un terme à la guerre. Et en basket, la saison de l'AS Monaco toujours dans l'impasse. La Fédération française de basket refuse d'engager le champion de France en titre en National 1, faute de garantie. Monaco avait déjà été exclu des deux championnats professionnels pour des raisons économiques. Le club se retrouve donc pour l'instant sans championnat pour la saison à venir.
3: Bienvenue dans ce bulletin météo. On s'intéresse au temps de ce dimanche 13 septembre. C'est le 256e jour de l'année et on souhaite une bonne fête aux aimés. Ce dimanche, le ciel se couvre nettement et le vent d'ouest se fait sentir sur l'ensemble des Vosges. Dès les premières lueurs du jour, quelques passages nuageux circulent d'un bout à l'autre du département. Le ciel se couvre franchement au fil de l'après-midi. Un voile nuageux s'opère sur les Vosges. Il est plus opaque en plaine, mais sans donner de pluie notable. Cette grisaille se maintiendra en soirée. On note une légère amélioration durant la nuit. Le point sur les températures. À l'aube, les minimales sont de 11 degrés sur tous les secteurs. Dans l'après-midi, les maximales atteignent 21 degrés sur les hauteurs, 22 à 23 degrés vers Xertigny, puis 24 degrés dans la plaine et la préfecture. Un mot sur le vent, de secteur ouest, il souffle faiblement avec quelques pointes à 40 km/h sur les crêtes. Le lendemain lundi, les nuages resteront nombreux, mais le vent faiblira et les nuits se radouciront. On commence par l'état du ciel, la matinée débutera sous un ciel chargé sur les trois secteurs. En altitude, les nuages sont moins présents. Quelques éclaircies tenteront de percer au fil de l'après-midi, rendant le temps plus beau. Le ciel se dégagera en soirée avant une nuit suivante peu nuageuse. Passons température, les minimales remonteront nettement entre 13 et 15 degrés selon le secteur. Les maximales sont en légère hausse de 23 degrés sur les hauteurs jusqu'à 26 vers Neuchâtel. Reste le vent, de secteur nord-ouest, il faiblira encore et restera discret sur tout le département. Pour la suite de la semaine, mardi devrait s'annoncer bien ensoleillé et plus chaud, avec des maximales pouvant atteindre 28 degrés. Le temps pourrait ensuite se dégrader mercredi avec le retour de la pluie et un vent de nord qui devrait se lever. D'ici là, retrouvez l'ensemble de l'info météo sur notre site internet radiocristal.org.
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2: L'établissement français du sang Grand Est poursuit les collectes de sang à travers toute notre région, mais aussi le département des Vosges. Je suis en compagnie d'Olivier Duras, chargé de communication institutionnelle et relations presse, pour faire le point justement sur les prochaines dates à ne pas manquer. Et comme on attaque le mois de septembre, il y a également des actualités dont nous aurions souhaité parler. Le mois de septembre, c'est également le mois de la rentrée, de la reprise des bonnes habitudes, des bons rythmes, etc. C'est peut-être l'occasion aussi de reprendre le rythme ou de le prendre tout simplement, de participer aux collectes de sang.
3: Oui, tout à fait, c'est l'occasion de reprendre le rythme des bonnes habitudes, sachant que les donneurs doivent se mobiliser. Nous avons vécu donc un été qui a été difficile, hein. Bon nombre de collectes ont été annulées partout en France, liées aux incendies, mais on a eu aussi à la période de canicule. Bon, il y a quelques collectes qu'on a pu sauver également, dans la mesure où on les a transférées dans des endroits qui étaient rafraîchis, où il y avait de la climatisation. Donc ça a été un été très compliqué avec une grosse tension donc sur certains groupes sanguins, que ce soit les O+, ou les O négatifs, ou les B-. Et donc ça continue aussi de cette pression sur nos groupes sanguins, on a toujours cette tension-là. Donc c'est important que les donneurs reprennent des bonnes habitudes, viennent sur nos collectes, ou donc dans les maisons du don qui sont réparties dans la région Grand Est. Et comme vous pouvez reprendre une activité sportive ou une autre activité culturelle en ce début de septembre, il faut cocher une petite case dans votre agenda, venir donner son sang.
2: Alors, on va rappeler du coup qui peut donner, parce qu'il y a peut-être de nouvelles personnes qui nous écoutent, qui peuvent participer à ces collectes.
3: Oui, tout à fait. Il faut avoir entre 18 ans et 70 ans. Donc, pour connaître un peu les grandes contre-indications au don, on vous invite d'aller sur notre site internet, donsang.fs.santé.fr, ou télécharger l'application DonSang. Vous pourrez aussi remplir un petit questionnaire donc qui vous permettra de voir si vous êtes apte ou non au don. Donc, si vous avez des questions, faut pas hésiter donc à venir sur nos collectes. On vous invite aussi à prendre rendez-vous pour éviter d'attendre trop longtemps sur le lieu de collecte. Prise de rendez-vous qui se fait sur notre site internet et puis également sur notre application Don de sang.
2: Et je vous invite maintenant à ce qu'on se penche sur ces collectes qui font la rentrée ce mois de septembre. Il y en a à travers tout le département. Quelles sont les prochaines à noter ?
3: Le mercredi 16 septembre à Remiremont au Palais des Congrès de 15h30 à 19h30. Le vendredi 18 septembre à Grand-Jean-Monzé, à la salle des fêtes de Grand-Cher-Vologne, de 16h à 19h30. Le vendredi 18 septembre à L'Eutoli, à la salle polyvalente, de 16h à 19h30. Le lundi 21 septembre à Saulxures-sur-Moselotte, à la salle polyvalente, de 16h à 19h30. Le mercredi 23 septembre à Vittel, à la salle du Moulin, de 16h à 19h30.
2: Et pour toutes les personnes qui souhaiteraient en savoir davantage sur l'ensemble de ces collectes ou sur les consignes pour participer aux dons, rappelez-nous où on peut se renseigner, un site internet, un numéro de téléphone et puis l'application mobile, bien entendu.
3: Oui, tout à fait. Donc le site internet dondesang.fs.santé.fr, l'application DonSang, le numéro de téléphone, le 0809 109 900.
4: L'Office de tourisme de Bruyères-Vallon des Vosges vient nous annoncer sa programmation pour le mois de septembre. Évidemment, légèrement moins chargée qu'en plein été, mais on a quand même de belles choses au programme. Pour nous en parler, comme d'habitude, nous sommes en compagnie de Claire Bouilly. Claire, vous êtes la responsable communication au sein de cet office de tourisme, et c'est toujours avec vous qu'on refait le point sur les animations à venir. Comme chaque année en septembre, on a les journées du patrimoine. Vous aussi, chaque année, vous faites un programme spécifique. Alors, cette année, rappelez-nous peut-être les dates et expliquez-nous ce que vous avez mis en place.
5: Alors, les journées du patrimoine se dérouleront cette année les 19 et 20 septembre. C'est toujours le troisième week-end de septembre. Donc là, le ministère de la Culture a orienté un programme avec la thématique « Lever les yeux ». C'est vrai qu'on ne lève pas souvent suffisamment les yeux quand on visite une ville ou au quotidien. Donc, on a des incontournables dans ce programme, donc comme le moulin de Xamontaru, le château de Gircourt-sur-Durbion, l'église romane de Champ-le-Duc, le musée Henri Mathieu, donc ces sites touristiques et culturels seront ouverts sur le week-end des journées du patrimoine. Et aussi, c'est l'occasion de découvrir des sites un petit peu plus confidentiels qui ne sont jamais ouverts le reste de l'année. Donc, je pense notamment aux vestiges du château de Bruyère, puisque autrefois, il y avait un château à Bruyère, sur une des collines en tout cas de Bruyère, qui a été érigé par les ducs de Lorraine. Donc, ce château, aujourd'hui, il en reste une partie du donjon et une chapelle. Et comme il est sur un domaine privé, son accès est relativement rare. Donc là, il sera possible de découvrir ce site les samedis et dimanches avec des visites à 14h30 ou 16h30. Et dans un autre registre, il y a la visite de l'ancien hôpital de Bruyère qui est programmée le dimanche 20 septembre à 14h30. Donc c'est une visite qui en général rencontre beaucoup de succès avec vraiment un horaire unique. Donc on vous invite vivement à quand même à nous contacter avant pour réserver, bien que cette visite soit gratuite. Pour les amoureux de la nature, on a également une visite sur les arbres remarquables à Bruyère le dimanche à 14h30.
4: Pour terminer notre agenda des animations pour ce mois de septembre, on retrouvera un dernier concert, mais là d'une grande qualité.
5: Tout à fait. Alors, toujours à l'église romane de Champ-le-Duc. Alors, c'est pas le concert de clôture de la programmation de la Dame de Champ. C'est l'avant-dernier et ce sont l'ensemble des mandolines et guitares de Remiremont qui est invité le samedi 26 septembre à 20h30. Donc, c'est quand même une formation qui est renommée et qui a une certaine notoriété sur le département. Donc, elle est déjà venue jouer dans cette belle église romane il y a quelques années en arrière. Et là, on aura le plaisir de retrouver cet ensemble composé de mandolines, de guitares, de contrebasses, de percussions avec leur nouveau programme musical. Donc le tarif d'entrée est à 10 euros. Bien sûr, l'accès est gratuit pour les moins de 18 ans et la réservation peut se faire auprès des services de l'Office de Tourisme sur notre boutique en ligne ou en nous contactant et en passant à l'Office de Tourisme. Et donc c'est toujours la certitude d'être bien placé dans l'église pour profiter au maximum du concert.
4: Alors Claire, si on souhaite se renseigner sur d'autres choses, comment on peut faire pour entrer en contact avec l'Office du Tourisme?
5: Alors, on peut nous contacter par téléphone au 03 29 50 51 33. Aussi sur notre site internet tourisme-bruyère.com. Et pour l'ensemble des visites, il est possible de réserver sur notre boutique en ligne boutique.tourisme-bruyère.com.
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2: L'essentiel de l'actualité, le gouvernement cherche à résorber le déficit de la sécurité sociale. Le plafond annuel des franchises médicales va augmenter dès le 1er octobre. Il passera de 100 à 140 euros, 70 euros maximum pour les consultations et 70 euros pour les médicaments, actes paramédicaux et transports sanitaires. Le gouvernement justifie cette hausse par l'inflation. À partir de 2028, le montant sera réévalué chaque année. C'est la piste d'un acte malveillant qui est privilégié après le déraillement du TER Rouen-Caen vendredi soir. Un morceau de rail de 250 à 300 kilos aurait été volontairement déposé sur la voie à Cléon. Le déraillement a fait 44 blessés, dont une jeune femme en urgence absolue. Volodymyr Zelensky se dit prêt à rencontrer Vladimir Poutine en décembre lors du sommet du G20 à Miami. Le président ukrainien estime qu'ils doivent se parler et prendre des décisions. Cette déclaration intervient alors que Washington tente de relancer les efforts diplomatiques entre les deux pays pour mettre un terme à la guerre. Et en basket, la saison de l'AS Monaco toujours dans l'impasse. La fédération française de basket refuse d'engager le champion de France en titre en National 1, faute de garantie. Monaco avait déjà été exclu des deux championnats professionnels pour des raisons économiques. Le club se retrouve donc pour l'instant sans championnat pour la saison à venir.
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1: Bienvenue dans ce bulletin météo. On s'intéresse au temps de ce dimanche 13 septembre. C'est le 256e jour de l'année et on souhaite une bonne fête aux aimés. Ce dimanche, le ciel se couvre nettement et le vent d'ouest se fait sentir sur l'ensemble des Vosges. Dès les premières lueurs du jour, quelques passages nuageux circulent d'un bout à l'autre du département. Le ciel se couvre franchement au fil de l'après-midi. Un voile nuageux s'opère sur les Vosges. Il est plus opaque en plaine, mais sans donner de pluie notable. Cette grisaille se maintiendra en soirée. On note une légère amélioration durant la nuit. Le point sur les températures. À l'aube, les minimales sont de 11 degrés sur tous les secteurs. Dans l'après-midi, les maximales atteignent 21 degrés sur les hauteurs, 22 à 23 degrés vers Xertigny, puis 24 degrés dans la plaine et la préfecture. Un mot sur le vent, de secteur ouest, il souffle faiblement avec quelques pointes à 40 km/h sur les crêtes. Le lendemain lundi, les nuages resteront nombreux, mais le vent faiblira et les nuits se radouciront. On commence par l'état du ciel, la matinée débutera sous un ciel chargé sur les trois secteurs. En altitude, les nuages sont moins présents. Quelques éclaircies tenteront de percer au fil de l'après-midi, rendant le temps plus beau. Le ciel se dégagera en soirée avant une nuit suivante peu nuageuse. Passons température, les minimales remonteront nettement entre 13 et 15 degrés selon le secteur. Les maximales sont en légère hausse de 23 degrés sur les hauteurs jusqu'à 26 vers Neuchâtel. Reste le vent, de secteur nord-ouest, il faiblira encore et restera discret sur tout le département. Pour la suite de la semaine, mardi devrait s'annoncer bien ensoleillé et plus chaud, avec des maximales pouvant atteindre 28 degrés. Le temps pourrait ensuite se dégrader mercredi avec le retour de la pluie et un vent de nord qui devrait se lever. D'ici là, retrouvez l'ensemble de l'info météo sur notre site internet radiocristal.org.
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0: bienvenue dans cette nouvelle émission de notre série consacrée à la thématique de l'histoire, l'histoire des Vosges et l'histoire d'Épinal, autour de ces forts qui ont également été emblématiques, que ce soit pour la première ou même durant la Seconde Guerre mondiale et après, puisqu'on a aujourd'hui, comme vous nous le disiez, Monsieur Grasser, des associations qui font vivre ces forts. Nous avons parcouru différents moments de l'histoire de ces forts et nous aurions souhaité, avant de conclure cette série, revenir aussi sur une période. Nous avons parlé de la libération dans notre dernière émission pour revenir sur ce moment où Épinal va être enfin libéré, mais libéré ne veut pas dire opérationnel. Donc on va parler maintenant de reconstruction avec vous. Jacques Grasser, bonjour.
1: Bonjour.
0: Je rappelle que vous êtes agrégé d'histoire et vous êtes notre invité pour cette série d'émissions. Donc reconstruction, on se retrousse les manches et on plonge dedans.
1: Voilà, absolument. C'est un énorme travail qui nous attend, à la fois sur Épinal, pas seulement. On pourra parler aussi des Vosges, hein, la reconstruction après la guerre, ce qu'on appelle la deuxième reconstruction, puisque la première, c'est après la Première Guerre mondiale. Deuxième reconstruction, et dans ce chapitre, je pense qu'il y a un chapitre qui est particulièrement important et spectaculaire, c'est le chapitre des ponts. Mmh. Alors, il faut savoir que en 1940, à Épinal, n'oublions pas que la défense de la ville décidée au dernier moment, puisqu'il faut se rappeler que normalement, Épinal aurait dû être une ville ouverte, donc pas défendue, elle l'est malgré tout, pour permettre aux troupes de la ligne Maginot de descendre vers le sud, comme on dit, donc le long en particulier de la vallée de la Moselle. Et donc en rive droite de la Moselle, les Allemands arrivant en rive gauche. Et donc, pour empêcher les Allemands d'atteindre la rive droite, eh bien, ma foi, le génie français va faire sauter, au mois de juin 1940, va faire sauter la plus grande partie des ponts sur la Moselle. Pas sur le canal, mais sur la Moselle. Sauf le pont du 170, qui ne sautera pas, puisqu'on voulait le faire sauter au dernier moment, parce qu'il supportait les conduites d'eau entre les deux rives. Et malheureusement, les Allemands ont été plus rapides, et un lieutenant des pionniers allemands, c'est-à-dire le génie allemand, le lieutenant Danzer, a réussi à éteindre les fourneaux de mine. Alors, il a été tué dans cette aventure, mais ce qui fait que le pont est resté intact toute la guerre. Alors, les autres ponts, effectivement, ont sauté. Alors, il y a des exemples typiques, comme le pont Clémenceau. Alors, le pont Clémenceau, c'était un pont qui a été terminé en 1934, juste à côté de l'actuel collège Clémenceau. Il est aujourd'hui remplacé par une passerelle, la passerelle Birakem, puisqu'il n'a pas été reconstruit au même endroit. Donc, il est terminé en 1934 et il saute en 1940, pour ne pas être reconstruit donc à la même place, puisqu'on a mis une passerelle à la place. C'est aussi l'histoire du pont Carnot, par exemple, qui va sauter qu'à moitié. Donc, on peut encore traverser la Moselle à cet endroit-là.
0: Le pont Carnot, c'est celui qui relie au niveau du musée départemental.
1: Voilà, du musée départemental préfecture. Et donc, il va être reconstruit pendant la guerre. Après la guerre, il va prendre une bombe sur une extrémité lors des bombardements américains des 11 et 23 mai. Donc c'est le 23 mai où il y a une bombe qui perfore le tablier du pont côté quai Lapique. Ce pont, il va sauter aussi définitivement en septembre 1944. Donc en septembre 1944, au moment où les Américains arrivent, alors ils arrivent comme les Allemands en 1940 de l'Ouest, hein, pour traverser la Moselle, les Allemands étant de l'autre côté, donc à la place occupée par les Français en 1940, et donc les Allemands vont systématiquement faire sauter tous les ponts, y compris le pont sur le canal, le canal des Vieux Moulins, etc. Hein, c'est une destruction énorme, hein, qui fait d'ailleurs beaucoup de dégâts collatéraux sur les quartiers environnants. Alors, il y a simplement un pont qui va traverser à moitié indemne cette aventure, puisque le pont Patch, qu'on appelle le pont Patch aujourd'hui, qui était ce qu'on appelait à l'époque le pont payant, le pont de la Loge Blanche, le pont qui est aujourd'hui le pont Patch, il va sauter qu'à moitié sur la rive gauche. Alors pourquoi qu'à moitié? Parce que il y a deux, malgré nous, Alsaciens, dont M. Rapp, qui est citoyen d'honneur de la ville d'Épinal maintenant, ben, il est décédé maintenant, mais il était citoyen d'honneur, ils vont saboter les mines allemandes, donc côté rive droite. Et donc ils vont déserter à ce moment-là, donc ils vont sortir de la guerre sans être rattrapés par l'armée allemande, et donc le pont ne saute qu'à moitié. Ce qui fait que quand les Américains vont attaquer le 24 septembre, ils vont attaquer en particulier à cet endroit-là, parce que c'est beaucoup plus facile de franchir la Moselle. Il suffit que d'un élément de pont militaire, si on appelait les ponts Bellé, les ponts britanniques, pour pouvoir franchir la Moselle à cet endroit-là. Et donc, le 24 septembre, les Américains lancent un élément de pont sur la partie qui a été sautée, donc rive gauche, devant l'ancienne pharmacie, côté Colin Radar. Et puis, les premiers blindés américains vont traverser vers 16h le 24 septembre devant pas mal de badauds spinaliens de l'autre côté de la rive qui regardent la manœuvre. Donc, en dehors de ce pont-là qui est à moitié intact, on va dire, tous les autres sont dans la Moselle. Ce qui fait aussi une conséquence auquel on ne pense pas toujours, c'est qu'en 1947, décembre 47, quand il va y avoir des crues catastrophiques dans toute l'Europe de l'Ouest, et la Moselle en particulier, eh bien la crue va être accentuée, l'inondation va être accentuée par le fait que les ponts, les matériaux des ponts, forment barrage dans le lit de la Moselle. Et d'ailleurs, si nos auditeurs sont assez curieux, qu'ils aillent se promener sur les ponts, le pont Carnot ou le pont de 170, qui regardent, quand la Moselle est basse, le lit de la Moselle, et ils vont voir énormément de moellons, de pierres, qui sont restés encore là, dans la Moselle, après la guerre, on n'a pas tout enlevé, mais on les voit parfaitement depuis les ponts ou depuis les quais. C'est le résultat, finalement, de ces destructions de 1940 et de 1944.

0: pourquoi est-il si important de reconstruire ces ponts? Ce ne sont pas que des passages humains ou de marchandises.
1: Alors, il y a le passage humain, bien sûr, hein, qui est quand même primordial. Hein. Si on a construit des ponts depuis le Moyen-Âge, c'est bien pour aller d'une rive à l'autre. Mais c'est aussi, ces ponts supportent les canalisations, supportent l'électricité, supportent le gaz, hein, conduites de gaz, les conduites d'eau de part et d'autre. Puisque si on prend l'eau, par exemple, ben, l'eau, elle est produite dans différents endroits dans la ville à l'époque, avec ce qu'on appelle des fontaines, hein, des sources, mais il n'y en a pas partout. Donc il faut bien ravitailler de part et d'autre. Si on prend le gaz, par exemple, pendant une grande période, le gaz était produit à côté du port d'Épinal, on appelait l'usine à gaz, et donc était redistribué. Là, il faut bien franchir le cours d'eau. Donc c'est pas seulement un passage de piétons et de véhicules, mais c'est aussi le passage d'un certain nombre de produits tout à fait nécessaires à la vie quotidienne.
0: Et combien de ponts ont été détruits et combien finalement vont être reconstruits?
1: Ben, c'est le nombre que l'on a aujourd'hui, hein. Voilà. Hein, c'est-à-dire que, alors, il y a des ponts et des passerelles aussi, hein. Et le pont, ben, vous partez du pont du Saulcerre, puis vous revenez vers le pont de la République, au port. Et puis ensuite, vous avez le pont Clémenceau, mais qu'on ne peut pas reconstruire au même endroit. Le pont du 170, le pont Cardot, et puis l'actuel pont Patch. Alors, en plus de ça, vous avez, donc, des passerelles. Alors, la passerelle, ben, qui va remplacer le pont Clémenceau à partir de Bir Hakeim, j'en ai parlé. Vous avez la passerelle du Cours, qui a été détruite aussi. La passerelle des Grands Sables, à Saint-Laurent. Et puis, évidemment, les ponts sur le canal. Donc, vous avez les ponts, ben, depuis sur l'île, quoi. Le pont du Musée, enfin, le pont de l'Axat, le pont du Boudiou, le pont des Quatre Nations, et puis le pont de la Maison Romaine, à côté de la Maison Romaine, vers la place de la Chipote, hein, le pont Léopold.
0: On se rend compte quand même que ça fait beaucoup d'édifices à rebâtir.
1: Oui. Et puis aussi des sabotages sur les ponts SNCF, parce qu'il ne faut pas oublier que la voie ferrée est un barrage beaucoup plus important que la Moselle. La Moselle est traversée par de nombreux ouvrages, hein, on vient les énumérer. En revanche, quand vous prenez la voie ferrée, bah, il n'y a pas beaucoup de passages. Hein. En dehors du pont Viviani et puis du pont de la place Baudouin, le reste, c'est des passages un peu confidentiels, hein, sur Saint-Laurent ou en direction des casernes Schneider, hein. Puis sur Golbey, évidemment. Hein. Donc c'est un travail qui est urgent. Hein. Le rétablissement des liaisons sur les deux rives, c'est quelque chose de très urgent. Et donc on va s'y attaquer dès 1946. Alors, tous ces problèmes de reconstruction, c'est l'État qui pilote. On a créé, après la guerre, un ministère spécial qui s'appelle le ministère de la Reconstruction et de l'Urbanisme, le MRU, dont le siège, alors ce qui donnera après l'équipement, hein, tout simplement, et puis bah, aujourd'hui à DDT, etc. Mais à l'époque, le MRU, il est situé sur les emplacements des anciennes casernes de Contade, hein, là où vous avez aujourd'hui l'hôtel Ibis, à côté de l'actuel collège Clémenceau, ex-lycée Claude Gelée. Donc vous avez là tout un organisme qui est installé là, dans l'île, hein, donc dans le quartier Contade, hein, tout simplement. Et quand ça va fermer, bah, ils vont émigrer avenue du Tac où ils sont aujourd'hui, tout simplement. Donc c'est ce ministère-là qui va, et on aura d'ailleurs, on sera bien placé dans les Vosges, parce que pendant un moment, on aura le ministre de la Reconstruction qui sera vosgien, ce sera Maurice Lemaire, qui a donné son nom au fameux tunnel qui va de Saint-Dié en direction d'Alsace. Voilà, donc c'est un travail urgent avec des entreprises qui vont grossir. Alors on avait déjà, dans les Vosges, on avait déjà des entreprises de travaux publics importantes, à la suite d'ailleurs des constructions avant la Première Guerre mondiale. Donc ces entreprises avec des noms italiens généralement, hein, comme Peduzzi, Bigoni, Cracco, etc. Et puis une entreprise, l'entreprise Roudet, qui était une entreprise de Montbéliard aussi, qui a reconstruit en particulier le pont du 170.
0: Eh bien Jacques Grasser, on va poursuivre cette présentation de la construction, ou du moins de la reconstruction de ces ponts avec vous dans une prochaine émission. Je vous invite à nous retrouver très prochainement sur cette même fréquence. En attendant, je rappelle à tous ceux qui nous écoutent qu'ils peuvent retrouver cette émission en podcast sur notre site internet. Et je vous dis à très bientôt.

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1: L'essentiel de l'actualité, le gouvernement cherche à résorber le déficit de la sécurité sociale. Le plafond annuel des franchises médicales va augmenter dès le 1er octobre. Il passera de 100 à 140 euros, 70 euros maximum pour les consultations et 70 euros pour les médicaments, actes paramédicaux et transports sanitaires. Le gouvernement justifie cette hausse par l'inflation. À partir de 2028, le montant sera réévalué chaque année. C'est la piste d'un acte malveillant qui est privilégié après le déraillement du TER Rouen-Caen vendredi soir. Un morceau de rail de 250 à 300 kilos aurait été volontairement déposé sur la voie à Cléon. Le déraillement a fait 44 blessés, dont une jeune femme en urgence absolue. Volodymyr Zelensky se dit prêt à rencontrer Vladimir Poutine en décembre lors du sommet du G20 à Miami. Le président ukrainien estime qu'ils doivent se parler et prendre des décisions. Cette déclaration intervient alors que Washington tente de relancer les efforts diplomatiques entre les deux pays pour mettre un terme à la guerre. Et en basket, la saison de l'AS Monaco toujours dans l'impasse. La Fédération française de basket refuse d'engager le champion de France en titre en National 1, faute de garantie. Monaco avait déjà été exclu des deux championnats professionnels pour des raisons économiques. Le club se retrouve donc pour l'instant sans championnat pour la saison à venir.
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1: Bienvenue dans ce bulletin météo. On s'intéresse au temps de ce dimanche 13 septembre. C'est le 256e jour de l'année et on souhaite une bonne fête aux aimés. Ce dimanche, le ciel se couvre nettement et le vent d'ouest se fait sentir sur l'ensemble des Vosges. Dès les premières lueurs du jour, quelques passages nuageux circulent d'un bout à l'autre du département. Le ciel se couvre franchement au fil de l'après-midi. Un voile nuageux s'opère sur les Vosges. Il est plus opaque en plaine, mais sans donner de pluie notable. Cette grisaille se maintiendra en soirée. On note une légère amélioration durant la nuit. Le point sur les températures. À l'aube, les minimales sont de 11 degrés sur tous les secteurs. Dans l'après-midi, les maximales atteignent 21 degrés sur les hauteurs, 22 à 23 degrés vers Xertigny, puis 24 degrés dans la plaine et la préfecture. Un mot sur le vent, de secteur ouest, il souffle faiblement avec quelques pointes à 40 km/h sur les crêtes. Le lendemain lundi, les nuages resteront nombreux, mais le vent faiblira et les nuits se radouciront. On commence par l'état du ciel, la matinée débutera sous un ciel chargé sur les trois secteurs. En altitude, les nuages sont moins présents. Quelques éclaircies tenteront de percer au fil de l'après-midi, rendant le temps plus beau. Le ciel se dégagera en soirée avant une nuit suivante peu nuageuse. Passons aux températures, les minimales remonteront nettement entre 13 et 15 degrés selon le secteur. Les maximales sont en légère hausse de 23 degrés sur les hauteurs jusqu'à 26 vers Neuchâtel. Reste le vent, de secteur nord-ouest, il faiblira encore et restera discret sur tout le département. Pour la suite de la semaine, mardi devrait s'annoncer bien ensoleillé et plus chaud, avec des maximales pouvant atteindre 28 degrés. Le temps pourrait ensuite se dégrader mercredi avec le retour de la pluie et un vent de nord qui devrait se lever. D'ici là, retrouvez l'ensemble de l'info météo sur notre site internet radiocristal.org.
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3: Comme chaque mois, nous sommes en compagnie de Alicia Colo pour parler de l'agenda des animations de la ville de Golbey. Cette fois-ci, on s'intéresse au mois de septembre, qui dit septembre, dit rentrée. Vous êtes la chargée de communication au sein de cette ville de Golbey et on a l'habitude de vous entendre sur Radio Cristal. On débute cette fois-ci par le Repère Café dès le 13 septembre prochain.
4: C'est l'association Repair Café qui vous attend à la salle Barbelouse le dimanche 13 septembre de 10h à 17h. Donc ce sera l'occasion, si vous avez du matériel à faire réparer, comme des grille-pains ou des vêtements, un aspirateur, de venir donc sur place. Une équipe de bénévoles s'occupera de vous et de réparer votre matériel.
3: Sur cette même journée, on peut se rendre aussi au parc des Acacias. Qu'est-ce qu'on y retrouve ?
4: On y retrouve Golbey Écologie. Donc cette année, la thématique est l'arbre dans tous ses états. Donc c'est une manifestation qui est tournée vers les enfants. On leur permettra de participer à divers ateliers et jeux qui seront proposés par des prestataires. Donc le tout est gratuit au Parc des Acacias et on vous donne donc rendez-vous le dimanche 13 septembre de 14h à 17h.
3: On passe au mardi 15 septembre avec un forum.
4: On organise un forum de l'emploi, donc ça aura lieu au centre culturel, toujours pareil, de 14h à 17h. Si vous êtes à la recherche d'un emploi ou d'une formation, si vous souhaitez rencontrer plusieurs recruteurs dans différents domaines, le forum de l'emploi est fait pour vous. On aura une quarantaine d'entreprises sur place, donc comme des centres de formation, des institutions qui seront donc au centre culturel de 14h à 17h.
3: En week-end, le 19 septembre, on retrouve Mademoiselle Serge. Ça m'intrigue un peu, c'est quoi ?
4: C'est l'Union professionnelle de Golbey qui accueille Mademoiselle Serge au centre culturel en collaboration, bien entendu, avec la ville de Golbey, puisqu'on travaille avec eux sur cette manifestation. L'artiste vosgienne fera étape le samedi 19 septembre à 20h au centre culturel pour vous présenter son dernier spectacle qui s'appelle Guérir 3.0, à savoir l'intégralité des gains de la soirée sera reversée par l'association Le Combat de mon rayon de soleil Hélio. La billetterie est de 10 euros. Pour retrouver le lien, je vous invite à aller directement sur la page Facebook ou le site internet de la ville.
3: Alicia, pouvez-vous nous redonner toutes les informations pour vous contacter à la ville ?
4: Vous pouvez retrouver tous nos événements sur notre site, donc golbey.fr. On a également une page Facebook. Il suffira juste de taper Ville de Golbey. On a aussi une page Instagram sur laquelle on relaie tous nos événements.
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5: L'édition de Cinécool se déroule pour ce mois de septembre et nous sommes en compagnie de Guillaume Poulet, le directeur d'Imagest, qui propose cette programmation. Alors, avant d'entrer dans le détail de ces rendez-vous qui sont proposés dans les cinémas du Grand Est, je vous propose de nous rappeler ce passage de flambeau entre l'Association des cinémas indépendants de l'Est et Imagest, qui prend donc le relais, là encore, de cette programmation cinématographique.
6: Oui, donc les années précédentes, c'était l'ACIES, l'Association des cinémas indépendants de l'Est, qui portait l'opération avec les syndicats de directeur de cinéma et cette année, la Sieste ayant cessé son activité, Imagest a repris l'ensemble des actions que portait la Sieste, qui comprend en particulier cette opération de rentrée qui est Cinécool.
5: Cinécool, vous le dites, c'est l'opération de rentrée des cinémas à travers tout le Grand Est. Beaucoup de cinémas participent, un petit peu plus chaque année, j'ai envie de dire.
6: Oui, d'une année à l'autre. Ce qui est intéressant, c'est qu'on a à la fois des mono-écrans qui peuvent être associatifs, portés que par des bénévoles. On a des points de circuit itinérants. Mais on a aussi les grands multiplex portés par les grands groupes comme UGC, Kinépolis, CGR. Enfin, voilà. Donc l'idée, c'est vraiment que quasiment, on va dire, 95% des cinémas de la région participent, ce qui représente 92 cinémas sur tout le Grand Est réunis.
5: Et dans les Vosges ?
6: Et dans les Vosges, on est à une vingtaine de salles qui participent. On couvre là aussi à peu près tout le territoire. Les seuls cinémas ne participant pas pouvant être parfois des cinémas en travaux ou qui sont encore fermés parce qu'ils ont des périodes de fermeture. Mais sinon, quasiment l'ensemble des cinémas du département participent à l'opération.
5: Alors l'opération, elle se résume en quelques mots, 5 jours, 5 euros, mais aussi des avant-premières.
6: Oui, bien sûr, l'idée c'est que pour faire revenir les gens au cinéma, il y a à la fois cette idée de l'offre tarifaire, bien sûr, mais aussi l'idée de faire une sorte de grand festival d'avant-premières. Alors après, les exploitants de salles choisissent quel film ils veulent privilégier, certains vont pouvoir accueillir des équipes, alors pas toujours malheureusement dans toutes les salles, et c'est compréhensible. En tout cas, il y a cette idée de favoriser le retour dans les salles des spectateurs après la rentrée, avec un certain nombre d'avant-premières, et aujourd'hui, aujourd'hui, il y a à peu près une trentaine de films en avant-première répartis sur toute l'opération.
5: On ne va pas tous les citer, hein, ce n'est pas le but. En revanche, il y a des avant-premières, vous l'avez dit, avec des équipes sur le département des Vosges, Épinal et Remiremont les accueillent.
6: Oui, effectivement, donc avec des choses là aussi très différentes. Remiremont, c'est autour d'un documentaire sur l'humour politique qui sera suivi d'une rencontre à distance avec un certain nombre des humoristes présents dans le film. Et puis à Épinal, deux rencontres autour de films là très grand public, familiaux. Le nouvel épisode de Du Cobu avec Elise Moon qui est à la fois réalisateur, acteur qui sera présent. Et puis pour la maison de nos rêves, Kev Adams, Chantal Latsou qui accompagneront le film.
5: Alors tout cela, c'est pour cette 29e édition. Est-ce que vous pouvez nous en rappeler les dates ?
6: Oui, alors c'est du 29e édition qui a lieu du mercredi 16 septembre au dimanche 20. Et toutes les infos, parce que sur les avant-premières, sont à retrouver sur le site ciné-cool.com.
5: Un dernier mot pour conclure et pour inciter les gens à prendre de bonnes habitudes pour cette nouvelle année scolaire ?
6: On a la chance d'avoir eu un été 2026 riche en à la fois en films qui ont marché et voilà, il faut continuer sur cette lancée à revenir voir ou à continuer à venir voir des films en salle de cinéma parce que c'est quand même là qu'on en profite le mieux.
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1: Bonsoir à toutes et à tous. Eh bien, je suis heureux de vous retrouver pour de nouvelles croche-notes qui, aujourd'hui, seront françaises et notre périple musical débutera avec Jacques Dufly pour se terminer avec Jacques Offenbach. Né à Rouen en 1715, année de la mort de Louis XIV, Jacques Dufly disparaît le 15 juillet 1789, au lendemain de la prise de la Bastille. Le compositeur aura traversé le siècle en laissant pour le clavecin une œuvre d'une richesse tout à fait inouïe. 4 livres, publiés en 1744, 1748, 1758 et 1768. Louis Baroucan a choisi d'enregistrer une anthologie de son œuvre pour clavecin pour en souligner la diversité et la richesse. Il précise que ces pièces brillantes expriment à merveille cette recherche propre au XVIIIe siècle qu'est l'aspiration au bonheur et au plaisir. Voici la chaconne extraite du troisième livre, un disque en solade.

0: Denis Baroucan interprétait la chaconne extraite du troisième livre pour clavecin de Jacques Dufy.
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0: Nous n'allons pas quitter le clavecin qui, au début du XXe siècle, intéresse quelques compositeurs, dont Francis Poulenc. Son concerto champêtre est créé le 3 mai 1929 par Wanda Landowska, qui, comme le rappelle Ghislain Taylor, est une pionnière qui a défendu le répertoire ancien et promu l'instrument dans sa modernité. Le concerto est en trois mouvements, Allegro molto, Andante et Finale. Ghislain Taylor en est le soliste et il est accompagné par l'Orchestre National de Lille, placé sous la direction de Chloé Dufresne, un disque alpha.

0: de Francis Poulenc que je vous ai proposé le concerto champêtre qui était interprété par Justin Taylor, clavecin, les musiciens de l'Orchestre National de Lille placés sous la baguette de Chloé Dufresne.
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0: Le moins que l'on puisse dire, c'est que Paul Ducas n'appréciait pas les œuvres du groupe des Six dont faisait partie Francis Poulenc. Il est certain que le film Fantasia de Walt Disney a contribué à la popularité mondiale du poème symphonique L'apprenti sorcier que Paul Ducas compose en 1897 d'après la ballade éponyme de Goethe. Le voici par le Symphonia of London et John Wilson, un disque chandos.

0: Nous retrouverons un peu plus tard John Wilson, qui dirigeait à la tête d'une Symphonia of London l'apprenti sorcier de Paul Dukas.
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0: Claude Debussy mentionne pour la première fois la mer dans une lettre du 12 septembre 1903 adressée à André Messager. « Je travaille à trois esquisses symphoniques intitulées « Mer belle aux îles sanguinaires, jeu de vagues, le vent fait danser la mer ». Et c'est à Dieppe qu'il achève son œuvre commencée en 1902. Il modifie les sous-titres des trois mouvements qui deviennent « De l'aube à midi sur la mer »,« Jeu de vagues », Dialogue du vent et de la mer. Après avoir hésité longuement entre Édouard Colonne et Camille Chevillard, c'est finalement ce dernier qui assura la création de la mer. Nous n'écouterons pas la version orchestrale, mais celle réalisée pour piano seul par Yann Olivio et que joue Aline Piboul, un disque Harmonia Mundi.

0: C'est un arrangement de la mère de Claude Debussy réalisé par Yann Olivio que jouait Aline Piboul, un disque harmonium.
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0: Je reviens au chef d'orchestre John Wilson qui s'est intéressé aux deux suites de Carmen de Georges Bizet, qui est sans doute l'opéra le plus joué dans le monde et qui faisait l'admiration de Nietzsche. Cette musique de Bizet me paraît parfaite. Elle approche avec légèreté, avec souplesse, avec politesse. Cette musique est cruelle, raffinée, fataliste. Elle demeure quand même populaire, disait-il. John Wilson est à nouveau à la tête du Symphonia of London.

0: Vous aurez reconnu la musique de Carmen de Bizet que John Wilson interprétait dans un ordre qu'il a lui-même choisi, un disque chant d'os.
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0: Ce programme se referme avec Madame l'archiduc de Jacques Offenbach. Entre les années 1880 et 1890, Paris se découvre une véritable passion pour la mandoline. L'instrument devient dans les salons de la haute société un symbole d'élégance et d'exotisme, évoquant les atmosphères du sud de l'Italie. Dès lors, bon nombre d'airs d'opéra ou d'opérettes sont arrangés.

Madame l'archiduc de Jacques Offenbach par Raffaele La Ragione, mandoline et François Dumont, piano, un disque Arcana. Croche-note de Radio Cristal, c'est terminé pour aujourd'hui. À bientôt, portez-vous bien et la musique embellit la vie.

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1: Voici les titres de l'information nationale sur Radio Cristal.
2: L'essentiel de l'actualité, le gouvernement cherche à résorber le déficit de la sécurité sociale. Le plafond annuel des franchises médicales va augmenter dès le 1er octobre. Il passera de 100 à 140 euros, 70 euros maximum pour les consultations et 70 euros pour les médicaments, actes paramédicaux et transports sanitaires. Le gouvernement justifie cette hausse par l'inflation. À partir de 2028, le montant sera réévalué chaque année. C'est la piste d'un acte malveillant qui est privilégié après le déraillement du TER Rouen-Caen vendredi soir. Un morceau de rail de 250 à 300 kilos aurait été volontairement déposé sur la voie à Cléon. Le déraillement a fait 44 blessés, dont une jeune femme en urgence absolue. Volodymyr Zelensky se dit prêt à rencontrer Vladimir Poutine en décembre lors du sommet du G20 à Miami. Le président ukrainien estime qu'ils doivent se parler et prendre des décisions. Cette déclaration intervient alors que Washington tente de relancer les efforts diplomatiques entre les deux pays pour mettre un terme à la guerre. Et en basket, la saison de l'AS Monaco toujours dans l'impasse. La Fédération française de basket refuse d'engager le champion de France en titre en National 1, faute de garantie. Monaco avait déjà été exclu des deux championnats professionnels pour des raisons économiques. Le club se retrouve donc pour l'instant sans championnat pour la saison à venir.

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1: Comme chaque mois, nous sommes en compagnie de Alicia Colo pour parler de l'agenda des animations de la ville de Golbey. Cette fois-ci, on s'intéresse au mois de septembre, qui dit septembre, dit rentrée. Vous êtes la chargée de communication au sein de cette ville de Golbey et on a l'habitude de vous entendre sur Radio Cristal. En week-end, le 19 septembre, on retrouve Mademoiselle Serge. Ça m'intrigue un peu, c'est quoi ?
2: C'est l'Union professionnelle de Golbey qui accueille Mademoiselle Serge au centre culturel en collaboration, bien entendu, avec la ville de Golbey, puisqu'on travaille avec eux sur cette manifestation. L'artiste vosgienne fera étape le samedi 19 septembre à 20h au centre culturel pour vous présenter son dernier spectacle qui s'appelle Guérir 3.0, à savoir l'intégralité des gains de la soirée sera reversée par l'association Le Combat de mon rayon de soleil Helio. La billetterie est de 10 euros. Pour retrouver le lien, je vous invite à aller directement sur la page Facebook ou le site internet de la ville.
1: Le lendemain, on pourra avoir un événement lié à Septembre en or.
2: Il s'agit d'une marche solidaire remplie de défis. Donc le dimanche 20 septembre, Golbey se mobilise pour Septembre en or, le mois dédié à la sensibilisation et à la lutte contre les cancers pédiatriques. Donc c'est à cette occasion qu'on organise une marche solidaire de 7 km qui est accessible à tous. Le départ se fera depuis le centre-ville entre 9h30 et 11h. La participation est fixée à 5 euros par personne. Ce sera réglé directement sur place le jour J, à savoir l'intégralité de la recette sera reversée à la Ligue contre le cancer. Le parcours sera ponctué de défis ludiques comme du kart à pédale, du tir à l'arc. C'est une manière de vivre une matinée sportive, amusante et engagée en famille ou entre amis. En y participant, vous contribuerez à soutenir à la recherche les actions d'accompagnement et la sensibilisation autour des cancers de l'enfant.
1: À chaque fois en septembre, on a les journées du patrimoine. Vous faites quoi à cette occasion ?
2: C'est la Société des Fêtes en collaboration avec l'association En Avant la Grande Haie qui vous invite les 19 et 20 septembre au Fort de la Grande Haie pour participer à un week-end festif. Donc le samedi 19 septembre à partir de 14h, les Golbéens pourront participer aux différentes animations, profiter de l'exposition qui sera en place, se restaurer et bien sûr participer à une guinguette. Et ça c'est tout nouveau, donc de 18h à 23h. Le dimanche 20 septembre, à partir de midi, donc en plus des différentes animations qui seront déjà proposées, il sera possible de s'inscrire au repas, donc qui est de 15 euros par personne, et de participer à la dictée du patrimoine que nous retrouvons chaque année.
1: Alicia, pouvez-vous nous redonner toutes les informations pour vous contacter à la ville ?
2: Vous pouvez retrouver tous nos événements sur notre site, donc golbey.fr. On a également une page Facebook. Il suffira juste de taper Ville de Golbey. On a aussi une page Instagram sur laquelle on relaie tous nos événements.
1: La communauté de communes de Bruyères-Vallon-des-Vosges organise une série de conférences dans sa communauté de communes, conférences basées sur l'environnement et notamment sur le frelon asiatique. Donc on a une date le 14 septembre prochain. Et pour en parler, nous sommes en compagnie de Adrien Gremillet, chargé de mission environnement au sein de la Comcom. Donc avant de parler de cette conférence du 14 septembre, vous aviez déjà organisé une autre conférence. Pouvez-vous la reprendre et dire ce que vous avez abordé ?
3: Alors dans cette première conférence, on a pu aborder les pollinisateurs et notamment l'abeille sauvage. Ça a été organisé avec l'association Apicool et l'idée c'était de montrer qu'il y a plus de 1000 espèces d'abeilles en France. Certaines abeilles sont méconnues, donc peuvent être confondues aussi. Donc c'était pour vraiment bien identifier l'abeille sauvage et aussi voir un peu les bonnes pratiques pour essayer de protéger les pollinisateurs.
1: Donc le but, c'était aussi de sensibiliser le grand public afin de préserver les abeilles de notre région ?
3: Sensibiliser le grand public à la préservation et à la protection des pollinisateurs et d'introduire un peu la future conférence qui aura lieu sur le frelon asiatique prochainement.
1: Le frelon asiatique, 14 septembre prochain, qu'est-ce qu'on y retrouvera durant cette journée ? Quel est le déroulé ?
3: On aura une conférence qui aura lieu donc le 14 septembre. L'idée, ça va être d'essayer de bien l'identifier, en fait, par rapport aux autres frelons qui peuvent exister, notamment le frelon européen. Voir un peu les impacts que cette espèce peut avoir. On entend beaucoup parler en ce moment. Et après, parler aussi de la notion de piégeage et du coup, de la gestion des nids aussi. Donc l'idée, c'est vraiment de donner de l'information au grand public, aux communes, et faire en sorte que si piégeage il y a, que ça soit bien fait et que ça n'impacte pas les autres pollinisateurs.
1: Alors c'est vrai qu'on en entend parler souvent de ce frelon asiatique. Quelle est sa plus grosse particularité ou sa plus grosse problématique ?
3: Alors le frelon asiatique est une espèce invasive. Il peut engendrer des conflits avec les pollinisateurs classiques par rapport aux apiculteurs et par rapport aux abeilles sauvages. Quoi.
1: La conférence aura lieu où, à quelle heure ?
3: La conférence aura lieu à la brasserie La Brasse-Pot à Lavelines devant Bruyères, donc à quelques minutes de la ville de Bruyères. Elle aura lieu à 19h le lundi 14 septembre.
1: Si on souhaite aussi avoir des informations en amont, comment on peut contacter la communauté de communes ?
3: Les personnes qui sont intéressées par des informations en amont ou après la conférence peuvent contacter la communauté de communes via le site internet, donc le www.ccb2v.fr. On peut donner aussi un numéro de téléphone, donc le 03 29 57 80 69.
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1: Bienvenue dans ce bulletin météo. On s'intéresse au temps de ce dimanche 13 septembre. C'est le 256e jour de l'année et on souhaite une bonne fête aux aimés. Ce dimanche, le ciel se couvre nettement et le vent d'ouest se fait sentir sur l'ensemble des Vosges. Dès les premières lueurs du jour, quelques passages nuageux circulent d'un bout à l'autre du département. Le ciel se couvre franchement au fil de l'après-midi. Un voile nuageux s'opère sur les Vosges. Il est plus opaque en plaine, mais sans donner de pluie notable. Cette grisaille se maintiendra en soirée. On note une légère amélioration durant la nuit. Le point sur les températures. À l'aube, les minimales sont de 11 degrés sur tous les secteurs. Dans l'après-midi, les maximales atteignent 21 degrés sur les hauteurs, 22 à 23 degrés vers Xertigny, puis 24 degrés dans la plaine et la préfecture. Un mot sur le vent, de secteur ouest, il souffle faiblement avec quelques pointes à 40 km/h sur les crêtes. Le lendemain lundi, les nuages resteront nombreux, mais le vent faiblira et les nuits se radouciront. On commence par l'état du ciel, la matinée débutera sous un ciel chargé sur les trois secteurs. En altitude, les nuages sont moins présents. Quelques éclaircies tenteront de percer au fil de l'après-midi, rendant le temps plus beau. Le ciel se dégagera en soirée avant une nuit suivante peu nuageuse. Passons aux températures, les minimales remonteront nettement entre 13 et 15 degrés selon le secteur. Les maximales sont en légère hausse de 23 degrés sur les hauteurs jusqu'à 26 vers Neuchâtel. Reste le vent, de secteur nord-ouest, il faiblira encore et restera discret sur tout le département. Pour la suite de la semaine, mardi devrait s'annoncer bien ensoleillé et plus chaud, avec des maximales pouvant atteindre 28 degrés. Le temps pourrait ensuite se dégrader mercredi avec le retour de la pluie et un vent de nord qui devrait se lever. D'ici là, retrouvez l'ensemble de l'info météo sur notre site internet radiocristal.org.
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0: façon c'est foutu, donc foutu pour foutu, on y va pour dire que vraiment on est convaincu que c'est foutu. C'est-à-dire qu'ils viennent vraiment, je vais pas dire à reculons, mais en sachant qu'ils vont rien reconstruire. Ou je ne sais pas, qu'ils viennent avec des idées négatives, que de toute façon, ce qu'on vient faire là ne servira que à prouver que leur couple ne peut pas être construit. Je ne sais pas si je définis bien la chose.
1: Oui, alors ça arrive. Et c'est vrai que c'est une des questions que je pose. Est-ce que vous venez pour que ça aille mieux ou est-ce que vous venez pour que je vous aide à vous séparer le mieux possible?
0: Mmh.
1: Parce que c'est aussi une possibilité.
0: Ça veut dire que c'est arrivé qu'il y a des couples qui vous disent « Écoutez, nous, là, on est, c'est bon, on a déjà décidé. »
1: Bien sûr.
0: Mais juste pour que ça se passe bien, quoi.
1: Non. Ils prennent la décision en cours de route, souvent.
0: D'accord.
1: Mais je me souviens d'un couple où... je pense pas qu'elle avait pris sa décision avant, mais le fait que lui continue à dire qu'il avait pas compris, parce que c'est un leitmotiv, j'avais pas compris que t'en avais marre à ce point-là, mais ça fait 10 ans que je te dis que j'en ai marre. Oui, mais... Bah écoute, mon grand, c'est fini.
0: Mmh.
1: Et ça m'est arrivé, elle l'a quitté dans la séance. Alors il pleurait en disant mais j'aurais pu faire des efforts et je lui ai dit mais monsieur, fait 10 ans qu'elle vous en parle. C'est trop tard. Bien sûr que vous vous êtes reposé sur vos lauriers. Ça fait 10 ans qu'elle vous dit que ça va pas. Pourquoi est-ce qu'aujourd'hui vous dites ah bah oui j'aurais peut-être pu arranger ça.
0: Et le ça en question, on n'a pas besoin de le connaître, mais je veux dire, est-ce que dans ce qui ne va pas, c'est un problème de comportement, c'est un problème d'attitude, c'est un problème de ou est-ce que c'est un problème, par exemple, ça fait 10 ans que je te demande de réparer cet appareil que tu n'as toujours pas réparé ou que tu n'as toujours pas emmené au réparateur, ce qui est complètement différent, vous en conviendrez.
1: On est bien d'accord. Souvent, c'est une histoire de comportement. Je vous donne un exemple. Un couple où elle aime bien aller à la piscine, aller au cinéma, aller visiter un musée. Hein, elle aime bien sortir, oui. C'est un jeune couple, ils ont pas la trentaine. Hein. Et lui, le week-end, ce qu'il veut, c'est regarder la télé et jouer sur sa console.
0: Peinard à la maison.
1: Voilà.
0: Mais certainement après une semaine de travail, donc il considère que c'est normal, etc.
1: Mais tous les deux travaillent.
0: Oui, mais ce que je veux dire, c'est que chacun a sa manière,
1: sa logique
0: de loisir aussi.
1: Mais bien sûr, hein. Et elle demande une fois, elle demande deux fois, elle demande trois fois, elle sort, elle y va toute seule. Quelquefois,
0: elle voit des copines.
1: Elle voit des copines, bon. Mais elle lui demande de faire quand même un petit effort. Il n'y arrive pas. Alors elle lui dit, écoute, je crois qu'on n'était pas fait pour vivre ensemble. Point. Et elle prend la décision de le quitter.
0: Est-ce que là, on peut parler de mauvais match, en fait?
1: Je pense.
0: Mais est-ce que, quelque part, dans l'exemple que vous donnez, hein, on n'a pas besoin que ce soit forcément un exemple réel, mais est-ce que pour un individu, c'est facile de changer son habitude pour s'adapter aussi à l'autre, dans ce genre de cas qui est quand même un peu les deux extrêmes, l'un qui aime sortir, ouais. L'autre qui aime être casanier,
1: voilà.
0: Etc.
1: Alors, j'ai pour coutume de dire que pour que quelqu'un change, qui que ce soit, vous, moi, il faut que le changement ait un sens. C'est-à-dire qu'on y gagne quelque chose.
0: Oui, pas faire des efforts pour rien, quoi.
1: Non, mais quelque chose pour soi-même. Hein? Et apparemment, déjà, si on fait un petit retour en arrière sociologique... Moi, je suis née avant 1950, et effectivement, c'est le moment où les mariages arrangés ont été à peu près arrêtés.
0: Oui, bien sûr.
1: Hein? La place a été mise au mariage d'amour.
0: On se choisissait parce qu'on s'aimait, parce qu'on voulait vivre
1: ensemble.
0: Voilà.
1: Mais le problème, c'est qu'on n'a jamais défini qu'est-ce qu'on... On croit qu'on s'aime, on est très attirés l'un par l'autre, mais ça va pas plus loin.
0: Oui, parce que ce que vous voulez dire par là, c'est que autrefois dans les mariages arrangés, il y avait peut-être pas d'amour au départ.
1: Au départ.
0: Mais
1: on apprenait
0: à se connaître, mais surtout on était avec une personne soit qui était du même rang social,
1: oui,
0: qui avait un petit peu les mêmes habitudes de vie, et finalement,
1: oui,
0: ça permettait que, entre guillemets, hein, ça colle plus facilement ou pas. Hein, je veux pas dire que,
1: oui,
0: c'était le bonheur non plus. Hein, c'est pas ce que je veux dire, mais peut-être.

0: que la chose se faisait plus facilement, d'autant plus que je crois que les divorces n'étaient pas forcément aussi facilement faisables qu'aujourd'hui.
1: Non. Alors peut-être qu'ils l'étaient, mais que ça ne se faisait pas. Mmh. Hein, et qu'on restait ensemble. On apprenait l'autre, on apprenait à le connaître. Parce que si on part du principe que ce qu'on vit les 6 premiers mois, ça doit vivre toute la vie, on se trompe. C'est pas du tout comme ça.
0: Et ça, c'est vrai que c'est important de le dire, parce que quand un couple se met ensemble, souvent les premiers mois sont très intenses. D'ailleurs, vous appeliez ça la lune de miel, je crois.
1: Oui.
0: Donc,
1: oui.
0: On se rend compte qu'il y a une période quand même où le couple se découvre et cette période-là est très intense. Et du coup, après, ça retombe. Alors, soit on peut dans ce cas-là dire, ah bah finalement, ça ne matchait pas, hop, on se sépare et on va rechercher une lune de miel ailleurs parce que tout ce qu'on cherche, c'est juste la période de lune de miel, mais ça veut dire qu'on n'arrivera pas à s'installer. Soit, bah, pour en arriver à 10 ans pour le couple dont vous nous parliez précédemment, à 10 ans de vie commune, eh bien, ça veut dire qu'on a quand même fait des efforts dans un sens ou dans l'autre, pas toujours dans les deux. Et qu'on a réussi à faire tenir tant bien que mal.
1: Oui, je pense que le secret, c'est d'admettre que l'autre n'est pas nous. Et que forcément, il a une logique différente, une façon de voir la vie différente, des besoins différents, des aspirations différentes. Ce qui peut aussi changer, c'est qu'on évolue, chacun.
0: Est-ce qu'on ne va pas un petit peu idéaliser au début d'une relation le partenaire en se disant il ne sera pas comme le précédent ou la précédente?
1: On idéalise toujours. C'est ça la difficulté. C'est que on se voit dans ses yeux la plus belle, le plus beau, le plus intelligent, le plus.
0: Tous les superlatifs sont là.
1: Tous les superlatifs sont là. Forcément, quand on commence une relation, forcément on fait des efforts. Chacun de notre côté.
0: Oui, comme vous disiez aussi, on s'habille un peu le cœur, on se prépare à aller se retrouver,
1: etc. Et moi, je me souviens d'un couple avec lequel j'ai travaillé. Tant qu'ils habitaient chacun dans leur appartement, mais c'était idyllique. Parce que lui, il rentrait, il pouvait jouer sur sa console pendant des heures. Elle le voyait pas, donc elle pouvait faire ses trucs, ses machins.
0: C'était dans l'exemple de notre couple précédent, sortir, aller au musée, au
1: mais
0: cinéma,
1: oui,
0: au théâtre.
1: Mais oui, hein. Et peut-être qu'au début, il faisait l'effort d'y aller avec elle, hein. Mais que c'était pas sa tasse de thé, mais qu'il a jamais osé le dire.
0: On revient finalement au point de départ, il y a un problème de communication dans le couple. Il y a des choses qu'on n'ose pas dire parce qu'on se dit, bon, allez, on fait l'effort et puis voilà.
1: Voilà. Mais on ne se rend pas compte que sur le long terme, les efforts vont être difficiles. Difficiles à tenir. Moi, si je rencontre quelqu'un qui s'entraîne à vélo pour des
0: courses.
1: Des courses importantes, peut-être qu'au début je vais aller à vélo, peut-être qu'au début il va faire attention et qu'il roulera moins vite, mais au bout d'un moment il va devoir
0: reprendre son niveau de compétition.
1: Alors, c'est pas du tout un couple que j'ai eu en thérapie, mais à une période de ma vie j'ai eu une jeune colocataire. Et elle faisait des études d'ingénieur. Elle était dans une université qui était à 150 km de chez elle. Et son prétendant était dans une autre université, donc ils se retrouvaient que le vendredi soir et ils se quittaient le dimanche soir. Et elle, le samedi matin, elle voulait dormir. Parce qu'elle avait travaillé toute la semaine, elle voulait dormir. Et lui, il n'avait plus que le samedi matin pour aller courir. Donc pendant qu'elle dormait, à 6 heures, il se levait et il allait courir. Et ben ça la dérangeait. Et elle me disait, mais il est égoïste. Et je lui dis, mais non, c'est toi qui l'es. Parce que pendant que tu dors, il va courir. En quoi est-ce qu'il te dérange? Oui, mais il n'est plus avec moi. Mais
0: c'est sûr qu'il y a un problème de compréhension dans l'intention de l'autre.
1: Mais oui.
0: On accorde des intentions qui ne sont pas là où on pense les voir, en fait.
1: Et je lui dis, mais pendant que tu dors, il peut aller courir, non?
0: Puis surtout, c'est peut-être le meilleur moment pour ne pas la déranger.
1: Mais oui.
0: Et pour ne pas empiéter sur leur temps ensemble.
1: Exactement. Donc, je trouvais qu'au contraire, il faisait des efforts pour y aller à un moment où... Puis elle a horreur de courir, donc elle ne serait pas allée courir avec lui, quoi.
0: C'est sûr.
1: Hein? Donc, et j'ai eu du mal à le lui faire comprendre parce qu'elle trouvait qu'il était égoïste.
0: Et c'est là que c'est important, c'est ce que vous dites, c'est j'ai eu du mal à le lui faire comprendre. C'est que parfois, on est dans un format de pensée où on a complètement formaté justement nos pensées, nos idées, et on a du mal à en sortir.
1: Alors, là, déjà, hein, ça c'est le formatage, mais aussi l'idée que quand on est en couple, on doit tout faire ensemble. Ça, c'est absolument incroyable. Si on a envie de tout faire ensemble et que ça va, ben, faisons tout ensemble. Mais comment est-ce qu'on va se ressourcer et comment on va se régénérer? Toute la problématique des gens qui travaillent ensemble. Parce que ils ont jamais de moment où ils sont pas avec l'autre. Et ça, pour moi, c'est un problème. Et c'est souvent une difficulté.
0: Au début, il n'y paraît pas. C'est par la suite qu'elle va se présenter.
1: C'est par la suite qu'elle va se présenter. Mmh. Et faire tout ensemble et tout le temps, à mon avis, c'est une hérésie. Parce que on a besoin de moments où on n'a pas le regard de l'autre.
0: Mais ce que je vous propose, Joëlle Gourrier, c'est de poursuivre sur cette thématique dans une prochaine émission, toujours sur cette même antenne et toujours dans cette série consacrée à l'étude des comportements des individus, la sexualité, la sexologie. Et je vous dis pour cela à très bientôt sur cette même antenne. 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
2: Bonjour à toutes et à tous et bienvenue dans la revue Santé, votre rendez-vous consacré à l'actualité médicale et scientifique que nous décryptons chaque semaine avec le docteur Jean Lindsay. Bonjour.
3: Bonjour Oscar.
2: Alors cette semaine, nous nous intéresserons tout d'abord au syndrome des jambes sans repos. Alors c'est un trouble parfois difficile à décrire dont vous allez nous parler, le docteur Jean Lindsay. Nous verrons ensuite pourquoi les chercheurs s'intéressent de plus en plus à l'inflammation chronique lorsqu'il est question de vieillissement et de longévité en bonne santé. Et puis enfin, nous parlerons des enfants et d'un comportement on ne peut plus naturel, c'est le rire. Alors, docteur Jean Lindsay, le syndrome des jambes sans repos.
3: Le syndrome des jambes sans repos concerne 3% de la population environ. C'est une sensation désagréable liée à un besoin impérieux de bouger les jambes. Les gens qui en sont affectés voient leurs symptômes d'agacement des jambes, de fourmillement, disparaître quand on bouge. Évidemment, s'il faut bouger tout le temps, en particulier la nuit, c'est embêtant.
2: Ça devient difficile à gérer.
3: Alors ça entraîne une altération de la qualité de vie, avec des troubles de l'humeur. Au bout d'un moment, ça peut même donner, ça rend les gens un peu anxieux, dépressifs, quoi.
2: D'accord.
3: Alors ce qui est intéressant, c'est qu'on comprend maintenant à quoi c'est dû. C'est vraiment une pathogénie très spéciale. C'est un mauvais fonctionnement de la barrière hémato-encéphalique. La barrière hémato-encéphalique, c'est la zone de transit entre le système vasculaire et l'intérieur du cerveau. Le cerveau est protégé par une espèce de douane qui laisse entrer ou non des molécules. Et en l'occurrence, ça ne laisse pas entrer le fer. Et c'est donc dû à un manque de fer dans le cerveau. Même si vous avez eu suffisamment de fer en périphérie, il n'y en a pas assez dans le cerveau.
2: Et donc c'est une découverte ça, ce manque de fer dans le cerveau?
3: Oui, c'est récent. Et puis surtout le mécanisme par le mauvais fonctionnement de la barrière hémato-encéphalique. Quoi. On savait que c'était dû à un manque de fer dans le cerveau, mais on ne savait pas que c'était, comment ça se passe.
2: Maintenant on a identifié précisément d'où vient le problème.
3: Et puis il y a 20% de cas génétiques, avec des modifications de tout un tas de gènes qui explique le fait que cette barrière fonctionne mal. Quoi. On a des études en tomographie par émission de positons qui montrent bien qu'on a un manque de fer dans le cerveau. Ça se soigne avec des médicaments qui sont les agonistes dopaminergiques, mais qui sont souvent mal supportés. Donc c'est un petit peu délicat à traiter. On a tout un tas de traitements qui sont en préparation avec des stimulations cérébrales. Souvent, ça s'atténue, ça s'arrange, ça se gère. Enfin, ça se gère, voilà. Ça se gère. La médecine le gère à peu près correctement.
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2: Docteur Jean Lindsay, notre autre sujet, c'est celui de l'inflammation et qu'on voudrait justement diminuer pour mieux vieillir.
3: Alors oui, le vieillissement dans le cerveau est lié à une inflammation chronique. C'est une étude sur la souris. C'est à prendre avec des pincettes, bien sûr, mais quand même, ça mérite d'être raconté parce que c'est assez novateur. On a pris des cellules pluripotentes induites. En clair, vous prenez des cellules ordinaires et vous les faites rajeunir. On sait faire ça. Mmh. On sait faire ça. Et ces cellules, vous savez que les cellules communiquent entre elles par des petites vésicules qui contiennent des transmetteurs, des molécules chimiques, en particulier des petits ARN messagers. Et on a pris donc des cellules pluripotentes induites, on leur a fait sécréter des petites vésicules et on a pulvérisé ces petites vésicules issues de cellules toutes jeunes dans le nez de souris vieillissantes. On a vu l'inflammation de ces cerveaux diminuer. Alors ça, c'est vraiment intéressant. Sinon, pour nos auditeurs, il y a une façon très simple de ralentir l'inflammation du cerveau, de la diminuer. C'est de ne pas manger trop de sucre, faire la cuisine, manger régime méditerranéen, pas trop de viande rouge, et pas d'aliments ultra transformés.
2: Et donc ça joue aussi?
3: Ah ben oui, l'alimentation, c'est en attendant les pulvérisations intranasales de vésicules contenant de l'ARN messager, mangeons sain. Et même, peut-être qu'on n'aura pas besoin sauf pour certains cas, on pourrait peut-être se passer de médicaments si on avait des modes de vie vraiment sains.
2: Avec un peu d'exercice aussi, par exemple.
3: Un peu d'exercice aussi, oui.
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2: Docteur Jean Lindsay, pour terminer, le rire qui est bon pour le développement du cerveau de l'enfant.
3: Alors, c'est une étude de l'Université de Californie qui est publiée dans la revue de développement cognitif et qui montre que le rire est excellent chez l'enfant. Il faut faire rire les enfants. Et le rire intense chez les enfants de 3 à 7 ans déclenche une libération de dopamine, d'ocytocine et de BDNF. Le BDNF, c'est un engrais à neurones, qui renforce les connexions synaptiques dans le cortex préfrontal et l'hippocampe. Et ces modifications physiques dans l'architecture cérébrale améliorent l'apprentissage et la mémoire. Donc n'oubliez pas de faire rire vos enfants.
2: Voilà. Si on doit terminer sur une bonne note, c'est celle-ci. Merci beaucoup, Dr. Jean Lindsay, pour ce tour d'horizon de l'actualité médicale. Cette semaine encore, 3 sujets très différents qui nous rappellent à quel point la recherche s'intéresse à toutes les dimensions de notre santé, celle de nos nuits à notre vieillissement jusqu'au développement du cerveau dès l'enfance. Et s'il fallait retenir au moins une dernière chose aujourd'hui, ce serait peut-être la plus simple, c'est faire rire les enfants, puisque visiblement, ce n'est jamais du temps de perdu. Merci à vous de nous avoir suivis, prenez soin de vous et rendez-vous la semaine prochaine pour une nouvelle revue santé. D'ici là, portez-vous bien. Au revoir.
3: Au revoir, Oscar.
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1: Bonjour à toutes, bonjour à tous. Très heureux de vous retrouver pour partager et vous faire découvrir quelques nouvelles pages musicales. Le Kiosque à musique, une émission que vous a préparée et que vous présente Pierre-Yves Deroche.